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1: Je vous propose maintenant de découvrir le dernier morceau de Bia Ferreira, extrait de son nouvel album Améfrica. Bia Ferreira, chanteuse, artiste brésilienne incontournable de la scène actuelle, autrice, compositrice et militante, se définit à travers ce qu'elle appelle la MMP, Música de Mulher Preta, musique de femme noire. À travers ses chansons, Bia Ferreira mêle soul, reggae, rap et influence afro-diasporique pour porter des messages forts, lutte contre le racisme, les injustices sociales, défense pour les droits LGBTQIA+, elle est même l'une des voix les plus frontales du Brésil sur ces sujets. Plusieurs de ses chansons sont devenues des hymnes féministes et LGBTQ dans les milieux militants. Dans ce nouveau morceau festif, Bia Ferreira parle de laisser entrer la joie dans sa vie, de droit à la joie pour les personnes marginalisées, de libération émotionnelle et sociale et indirectement des vécus noirs féministes et

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1: Je vous présente aujourd'hui un morceau de la rappeuse sud-africaine Dope St. Jude. Alors pour la petite biographie, l'artiste est originaire de Cape Town où elle commence sa carrière à l'âge de 13 ans en apprenant seule à jouer de la guitare. À son adolescence, elle se produit sur scène en tant que drag king. Elle interprète des morceaux de hip-hop, se costume en Lily Wayne, puis elle commence à écrire ses propres textes et sort son premier EP à 25 ans où elle assume un style entre hip-hop et électro. Dans ses chansons, Catherine St. Jude Pretorius, alias Dope St. Jude, parle tout simplement de sa réalité. Elle aborde des questions intimes et politiques dans des textes très poétiques et sur une musique qui est prête à ambiancer n'importe quel dance floor. On retrouve notamment les questions posées par son identité queer, par la perte de sa mère survenue il y a 10 ans, ou encore le racisme qu'elle a pu subir notamment quand elle vivait à Londres. Dans son dernier opus, I Said What I Said, Dope St. Jude sort le morceau Please Feel Free que je vous fais écouter tout de suite.

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2: L'artiste suisse Silence enflamme son nouveau genre. C'est le nom de son dernier album, une bombe de textes taillée pour prendre le public par les tripes. Et elle s'adresse à la communauté LGBTQIA+, brouillant les pistes entre chansons, EBM et rap. Le titre monstrueux fait la clôture percutante du disque. Je vous le fais découvrir aujourd'hui sur la radio Info RC. Silence monstrueux.

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1: Et maintenant, place à Ezra Furman. Depuis plus de 10 ans, Furman transforme ses disques en territoire de résistance intime, racontant son désir d'émancipation, celui d'une femme queer et transgenre dans une Amérique qui continue de regarder la différence avec méfiance. Et le retour de Donald Trump à la Maison Blanche a ravivé les tensions et les peurs. Mais une chose n'a pas changé, cette urgence de Ezra Furman de vivre libre. Une urgence qui traverse chacune de ses chansons. Le morceau que je vous propose maintenant, c'est One and Free. C'est une chanson de l'après, celle qui arrive quand la rupture a déjà laissé ses traces. Un titre habité par une forme de lassitude lucide, portée par une écriture aussi tranchante qu'émotive. On y entend des échos de David Bowie dans ses moments les plus désenchantés, mais aussi de Bob Dylan pour le mordant des mots. Et au détour d'un vers, cette phrase qui claque comme un constat amer: si la survie du monde dépend de l'amour et qu'on n'en a plus dans le réservoir, alors bébé, va te faire foutre et rendez-vous en enfer. Ezra Furman, donc.

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0: C'est parti pour ce nouveau magazine La Belle Verte. Nous pouvons lutter contre le réchauffement climatique en ayant une consommation plus responsable, en favorisant le second main plutôt qu'acheter du neuf, en isolant mieux au lieu de chauffer plus, en mangeant moins de viande ou encore en consommant local et de saison. C'est ce dernier point que je souhaite aborder cette semaine dans La Belle Verte. Au sommaire également de ce magazine, nous parlerons du jet des chênes, un oiseau bien commun dans nos forêts ardéchoises. La chanson verte du jour, c'est celle de Jérémy Frérot, elle s'appelle « L'homme nouveau ». Et nous découvrirons également ce que sont les AMAP, Association pour le maintien d'une agriculture paysanne.
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0: L'empreinte carbone est un moyen de calculer la quantité de gaz à effet de serre, GES, générée par nos activités dans l'atmosphère. Elle peut s'appliquer à un individu, selon son mode de vie, à une entreprise, selon ses activités, ou encore à un territoire. En d'autres termes, cet indicateur, calculé en tonnes de CO2 équivalent par an, permet de mesurer l'impact d'une activité sur l'environnement. Pour entrer un peu plus dans les détails, les gaz à effet de serre sont des gaz tels que le dioxyde de carbone, CO2, le méthane ou encore le protoxyde d'azote. Ces gaz absorbent une partie des rayons solaires en les redistribuant sous la forme de radiation au sein de l'atmosphère. Il s'agit là de l'effet de serre qui est à l'origine du réchauffement climatique. L'activité humaine est génératrice de ces gaz. Et plus particulièrement les pays riches. En effet, notre pouvoir d'achat fait de nous les plus gros consommateurs. Pour réduire notre empreinte carbone, il va donc falloir consommer moins et mieux. Manger local et de saison est l'une des façons de diminuer notre empreinte carbone.

0: 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Diminuons notre empreinte carbone.
1: Consommer des produits locaux contribue en effet à réduire l'impact environnemental de notre assiette. Les produits importés peuvent parcourir des milliers de kilomètres émettant des millions de tonnes de gaz à effet de serre. Une denrée importée par avion nécessitera 10 à 20 fois plus de pétrole qu'un fruit produit localement. Les fruits ou légumes, hors saison et importés, sont souvent transportés, soit par avion, soit par bateau pour les produits congelés ou en conserve, puis par camion dans des conditions permettant leur conservation, c'est-à-dire avec de la réfrigération ou de la climatisation. De plus, afin que les fruits ne mûrissent pas trop vite pendant le transport, ils sont recouverts de produits chimiques permettant leur conservation. Manger local, c'est moins de transport pour acheminer nos aliments, moins d'énergie consommée, c'est donc moins d'émissions de CO2. Les fruits et légumes de saison sont aussi meilleurs pour l'environnement que pour la santé. En effet, en respectant la saisonnalité, les exploitants agricoles s'appuient davantage sur les conditions naturelles, comme celles liées à la température et à l'humidité. Ils n'ont pas besoin de recréer des conditions artificielles pour faire pousser leurs fruits ou leurs légumes. Ces conditions artificielles sont particulièrement énergivores. Elles nécessitent une fertilisation particulière avec engrais, pesticides et autres amendements de synthèse. D'une part, ces derniers ont l'inconvénient de dégrader les sols ainsi que la biodiversité s'ils sont massivement utilisés. D'autre part, les produire nécessitent de la matière première et à nouveau de l'énergie. Et comme je vous le disais précédemment, les aliments de contre-saison subissent plus de traitements allant de l'usage de produits conservateurs à leur réfrigération ou congélation, ce qui implique un rejet de CO2 plus important. Pour vous donner une idée, une tomate produite hors saison présente une empreinte carbone 4 fois plus élevée que la même tomate produite durant la bonne saison. Pour vous donner une autre idée, produire des tomates hors saison sous serre, chauffées en Bretagne, est une aberration écologique. Il vaut mieux consommer des tomates importées d'Andalousie qui n'ont pas poussé sous serre chauffée, puisqu'elles génèrent plus de 7 fois plus de CO2. C'est pas simple tout ça. Aussi, qui est sensible à cette question se limitera aux fruits et légumes locaux poussant tout seul ou presque en pleine saison.
0: La Ligue Verte, initiatrice d'action collective.
1: Pour consommer local et de saison, pourquoi ne pas vous inscrire dans une AMAP ?
2: Pour moi, c'est un collectif de soutien à une autre agriculture, plus humaine, plus responsable aussi, plus écologique, qu'il faut défendre.
1: Dans une AMAP, des consommateurs passent un contrat avec un producteur. Le consommateur s'engage à prendre un panier de légumes par semaine à un tarif fixe, le même tarif toute l'année. Le producteur s'engage à fournir chaque semaine un assortiment de légumes et de fruits. Il s'engage aussi sur un mode de production, généralement bio ou raisonné. Cet engagement se prend pour la plupart du temps sur un an, tout dépend des AMAP. La quantité peut varier d'une semaine sur l'autre. Généralement, les paniers sont plus fournis l'été à la période où la production est plus intense. Ce mode de consommation permet pour l'agriculteur d'avoir un revenu stable toute l'année et de prévoir ses cultures, ses roulements en fonction du nombre de consommateurs qui se sont engagés. L'avantage pour le producteur, c'est que ce système est généralement plus équitable pour lui et le consommateur supporte avec lui les aléas climatiques. L'avantage pour le consommateur, c'est que les légumes sont cueillis à maturité et ils sont largement meilleurs au niveau du goût et de leur qualité nutritive.
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1: La chanson verte. On le connaît pour avoir fait partie des Frérots de la Vega, mais on connaît moins son combat pour l'environnement. Jérémy Frérot s'est rapproché de l'ONG Surf Rider Foundation, soucieux de l'environnement et engagé pour la planète et la protection des océans. Il en est ambassadeur. Cette structure lutte pour la protection des océans depuis 1990. Elle agit autour de trois grands enjeux: les déchets aquatiques, la pollution de l'eau et enfin l'aménagement du littoral. Dans sa chanson « L'homme nouveau », Jérémy Frérot aborde la prise de

0: L'homme nouveau est la personne qui comprend que la nature est à la fois autour de nous et en nous, qui observe son empreinte sur l'environnement et qui décide à son niveau de changer les choses. Réalisé par Yann Oran, le clip de L'homme nouveau est une vidéo pure, intimiste et à portée écologique. À travers ce clip, Jérémy Frérot a une fois de plus souhaité faire part de son engagement pour la protection de la nature. Animaux.
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0: Parlons d'un oiseau aujourd'hui particulièrement commun dans nos forêts, le jet des chênes. De la famille des corvidés, comme le corbeau ou la pie, mais bien plus joli. Contrairement à la majorité des corvidés qui révèlent un plumage sobre, le jet des chênes porte un manteau bigarré, dont les couleurs vives attirent le regard. Son dos est brun-orangé, son croupion blanc, sa queue noire et une partie de ses ailes se distinguent par un bleu vif strié de noir et de blanc, d'un magnifique bleu électrique. Le jet a un cri rauque et sonore. Il est considéré comme une sentinelle de la forêt. Sur son arbre perché, il prévient de tous les dangers potentiels par deux stridentes vocalises. Son cri, le plus fréquent, emprunte une tonalité grinçante et éraillée qui peut surprendre l'oreille, mais qui est très caractéristique de l'espèce. Comme sa cousine, la pie, il est bruyant et bavard. Le jet des chênes déploie un vaste registre vocal et une grande capacité à imiter d'autres oiseaux présents sur son territoire, comme les rapaces. Au moment de la nidification, il peut émettre des petits gloussements et sortes de sifflements qui composent un chant beaucoup plus mélodieux. Son alimentation se compose principalement de fruits forestiers, avec une préférence marquée pour les glands de chêne qui représentent la moitié de son alimentation, d'où son nom. C'est d'ailleurs un allié pour le chêne. Grand consommateur de glands, il peut en stocker plusieurs milliers dans des cachettes secrètes éparpillées sur un vaste territoire et il contribue ainsi

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1: Bonjour et bienvenue dans mon émission De la lumière au grenier. Au programme du rock, de la soul, un zeste de chansons françaises et de world music, des sons vintage, des nouveautés et les grandes et petites histoires qui font la rock culture. Cette semaine, nous la jouons Italian Style.

Le 2 juin, les Italiens célèbrent la Festa della Repubblica, l'anniversaire du référendum qui, en 1946, leur a permis de choisir la République après plusieurs décennies de fascisme et de basculer pleinement, il y a donc 80 ans tout juste, vers la démocratie et la modernité. L'occasion pour moi de célébrer la contribution de l'Italie à la pop culture et notamment d'évoquer la diaspora italo-américaine qui va donner quelques personnalités très importantes de l'entertainment populaire. On pourrait bien sûr évoquer les Scorsese, Coppola, Cimino, De Niro, Pacino qui ont révolutionné Hollywood dans les années 70. Mais puisque mon domaine est la musique, difficile de ne pas commencer par le plus célèbre des chanteurs italo-américains, Frank The Voice Sinatra. Sinatra va poser les bases de ce qui va devenir une marque de fabrique pour de nombreux chanteurs qui vont lui succéder. Côté lumière, élégance, charme, voix enjôleuse, et côté obscur, désaccointance avec la mafia et une vie personnelle plutôt agitée. Un modèle que va suivre Funky Valli, un autre gamin du New Jersey qui va passer de son quartier au sommet de la pop avec le soutien de personnages peu recommandables, comme le racontera très bien Clint Eastwood dans le film Jersey Boys.

C'était donc Frankie Valli dans un de ses titres les plus fameux, Can't Take My Eyes Off You. Un autre Frankie, donc, qui lui vient aussi du New Jersey, la banlieue de New York située sur la rive ouest de l'Hudson, à quelques encablures de Broadway.

succès va donner des idées à une autre bande de jeunes New-Yorkais. Diane DiMucci, Carlo Mastrangelo, Fred Milano et Angelo D'Aleo viennent du Bronx, et plus particulièrement du quartier de Belmont Avenue. C'est donc naturellement qu'ils vont prendre le nom de Diane and the Belmonts et qu'ils vont également connaître un grand succès avec leur doo-wop matinée de rock comme The Wanderer que nous écouterons à suivre. De fait, avant l'arrivée en 1964 des Beatles et des groupes venus du Swinging London pour envahir l'Amérique, Frankie Valli et Diane DiMucci sont les boss des hit-parades. Et ils auront bien du mal à se remettre de cette British Invasion qui va les ringardiser en quelques mois.

Nous revenons au jazz façon crooner avec cette interprétation d'un classique de Cole Porter, Love for Sale, par un autre italo-new-yorkais. Anthony Benedetto est né dans le Queens et il va se faire connaître sous le nom de Tony Bennett dès les années 40 dans un style très inspiré de celui de Sinatra. Phénomène de longévité, Tony Bennett a enregistré cette chanson en 2021 à l'âge de 95 ans et pour l'occasion il reçoit le soutien d'une compatriote de 60 ans, sa cadette. Stéphanie Joanne Angelina Germanotta est née à Manhattan d'une famille aux origines italiennes, aussi bien du côté maternel que paternel. Et c'est sous le nom de Lady Gaga qu'elle connaît depuis maintenant 20 ans un immense succès comme star de la pop, en s'inspirant d'une autre star italo-américaine, Madonna. Louise Ciccione n'est pas née à New York, mais c'est bien dans la grosse pomme qu'elle va débarquer à 20 ans, avec $35 en poche et une détermination sans limite qui la conduira au sommet. Avec 400 millions d'unités, selon les livres Guinness des records, elle n'est rien de moins que la chanteuse ayant vendu le plus de disques de tous les temps. 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

Pour terminer en beauté, cette évocation des stars de la pop italo-américaine et notamment new-yorkaise, un classique signé Billy Joel. C'est par sa mère que Billy Joel est attaché à la communauté italo-américaine et c'est également un vrai New-Yorkais, né dans le Bronx et qui va déménager au gré des mouvements de ses parents dans divers quartiers populaires de la ville et de sa banlieue. Excellent pianiste, il va reprendre le flambeau de cet art si particulier d'intégrer le jazz, le rock et les musiques du moment à une tradition de la mélodie simple et directe. Tout l'art de la Serenata Napoletana, cette chanson populaire mêlant passion, mélancolie et joie et qui confère à tous ces artistes une touche particulière. Parfois considérée comme un peu trop sirupeuse par leurs détracteurs, mais bigrement efficace. Billy Joel nous chante un sommet de son répertoire, New York State of Mind.

Avec ce jingle, nous lançons une rubrique de notre émission consacrée à la musique du 21e siècle. En effet, je vous propose d'évoquer chaque semaine les chansons que nous écoutions il y a 10 ans, il y a 20 ans, soit le meilleur des années 2006 et 2016. Et cette semaine, nous voyageons dans le temps en mode latino avec en 2006 le premier album d'Agnès Jaoui. Cette année-là, le public découvre une nouvelle facette de cet artiste alors au sommet de son art au cinéma. Depuis une dizaine d'années, le duo qu'elle forme avec Jean-Pierre Bacri est un des plus réputés et des plus populaires. Auteur, metteur en scène et acteur, le couple enchaîne les succès. Un air de famille, le goût des autres, cuisine et dépendance deviennent des classiques et leur acuité à dépeindre les situations du quotidien avec un regard tendre et mordant fait mouche à chaque fois. Pourtant, à 42 ans, Agnès Jaoui ressent le besoin de s'évader pour s'exprimer dans le domaine de la musique et ce premier album intitulé Canta va être une excellente surprise. D'une part, car loin d'être un disque d'actrice, on y découvre qu'Agnès Jaoui possède une vraie voix, puissante, maîtrisée et terriblement expressive. D'autre part, parce qu'elle explore un territoire assez éloigné de la pop ou de la variété dans laquelle s'essayent généralement ses consœurs actrices. Ce disque, Canta, est influencé par son amour de la musique latine et est composé de 12 chansons de flamenco, de bossa ou de fado qu'elle chante en espagnol ou en portugais. Un répertoire soigné, servi par des musiciens de talent qui créent pour la voix d'Agnès Jaoui un écrin intimiste et qu'elle n'hésitera pas à défendre sur scène, prouvant ainsi que ce disque n'était pas un simple caprice de star, mais l'expression sincère d'un grand amour pour la musique latine. Extrait de ce disque Canta, sorti en 2006, Agnès Jaoui nous chante Storia de un amor, dans la lumière au grenier et nulle part ailleurs.

Ambiance latine toujours en 2016, mais dans un registre bien différent. Nous traversons l'Atlantique et une bonne partie des États-Unis pour nous retrouver à Tucson, Arizona. Cette ville frontière avec le Mexique est depuis des décennies le berceau d'une scène musicale très appréciée des amateurs d'indie rock. Autour de groupes comme Calexico ou Giant Sand, gravite toute une communauté de musiciens qui se moquent bien du mur qu'essaye de construire Trump entre son pays et le Mexique voisin. Nogales, la ville frontière, n'est qu'à une heure de route et les collaborations musicales sont intensives. Ainsi va naître le projet Chicha, sous la houlette de Brian Lopez, un membre de Calexico et de Giant Sand, qui va créer cet objet musical hybride mélangeant cumbia colombienne et rock psychédélique. Après un premier essai autoproduit, Chicha sort en 2016 l'excellent album Bloodline, dont j'ai extrait la chanson à suivre, qui, malgré son air de fête, s'appelle Killer.

Et voici le moment des nouveautés. Cette semaine, nous restons dans l'esprit d'un grand mélange de genres et de cultures. Des musiques où le rock psychédélique rencontre des traditions et des instruments venus des quatre coins du monde pour nous convier à des voyages imaginaires. Et pour commencer, une des références en matière de voyages musicaux imaginaires, le trio texan Crownbean. Depuis une dizaine d'années, ils nous envoûtent avec leurs disques baignant dans une fusion de funk, de psychédélisme, de dub jamaïcain, de musique thaïlandaise des années 70 et de sonorités du Moyen-Orient et d'Afrique. Cette palette musicale unique leur a valu une reconnaissance internationale et une base de fans très fidèle, d'autant que le groupe est réputé pour ses prestations scéniques très immersives et son esthétique visuelle soignée. Le dernier album de Crownbean s'appelle « The Universe Smiles Upon You » et la chance à suivre « Balls and Pins ».

Même sonorité de guitare acidulée et d'ambiance orientale avec ce titre signé Imaran. Pourtant, nous sommes passés de Houston, Texas, à Tamanrasset, aux portes du Sahara algérien. Imaran est un groupe de musique touareg qui creuse le sillon initié par Tina Riwen il y a quelques années. On retrouve les mêmes rythmes hypnotiques, les guitares lancinantes typiques du son du désert, mais Imaran apporte des touches de soul et de rock plus appuyées qui leur donnent un son plus moderne et plus accessible à nos oreilles occidentales. D'Algérie, nous passons en Turquie avec un autre groupe qui marie avec talent rock psychédélique et sonorité orientale. Altingen est depuis quelques années un des groupes les plus populaires dans ce registre et il enchaîne les albums passionnants. Bien qu'il soit formé à Amsterdam et composé en majorité de musiciens hollandais, la musique d'Altingen plonge dans les racines turques de son leader Ersin Yildiz. Leur nouvel album, intitulé Garip, marque un nouveau chapitre dans l'histoire du groupe car il s'agit du premier enregistré sans la chanteuse Merve Dazdemir, qui partageaient jusqu'à présent le micro avec Yildiz. En perdant cette touche féminine dans leur palette musicale, Altingen s'est recentré sur un son plus frontal et plus directement inspiré des codes du rock anatolien, ce genre qui, au cours des années 60, a mêlé le psychédélisme aux traditions folkloriques turques. Plus tranchant et plus direct, le nouvel album d'Altingen s'ouvre sur ce titre, Neredesin Sen.

Nous restons à Amsterdam pour la dernière nouveauté haute en couleur de cette semaine. Et c'est toujours le Amsterdam Cosmopolite qui est à l'honneur, avec 6 musiciens nés de parents ou de grands-parents indonésiens. Leur groupe s'appelle Nusantara Beat et a été repéré par l'excellent label de world music Bongo Joe. Un signe de qualité et encore un bel exemple de cette manière de régénérer les sonorités pop, rock ou funk pour leur donner une nouvelle tonalité au contact d'autres traditions musicales. Je vous rappelle le nom de ce groupe hollando-indonésien, Nusantara Beat, et le titre à suivre, Ular Ular.

Et nous voilà à la fin de notre émission et à notre fil rouge consacré au piano. Et pour terminer, nous revenons à notre thématique italienne du début d'émission avec une des figures les plus emblématiques et influentes de la musique italienne du XXe siècle, Lucio Battisti. Dans un pays où le festival de la chanson de Sanremo est une institution aussi populaire que le calcio, le giro, ce Romain a révolutionné la canzone italiana à partir de la fin des années 60 en y insufflant des influences pop, rock, soul et électronique. Sa collaboration avec le parolier Mogol va donner naissance à des dizaines de chansons alliant des mélodies irrésistibles à des textes poétiques et souvent introspectifs. Moins connu en France que Richard Cocciante, Uberto Tozzi ou Toto Cutugno, Battisti est un monument dans son pays et sa chanson « Penso a te », écrite en 1972, est l'un des titres les plus aimés en Italie. Une ballade piano-voix dont les paroles sont d'une simplicité désarmante. « Penso a te »,« Je pense à toi », délivre le message universel de l'absence et du manque. Une production soignée, une voix légèrement voilée et très expressive, et une capacité rare à transformer une émotion ordinaire en quelque chose d'intemporel. Penso a te est un classique sur lequel je vous laisse avant de vous donner rendez-vous la semaine prochaine.

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2: Aujourd'hui, dans Séquence Évasion, on fait un petit tour du côté de Tournon-sur-Rhône et des gorges du Doubs. Je vous propose une très belle randonnée dans l'un des affluents du Doubs. Il s'agit des gorges de la Daronne, un des sites naturels les plus riches et les plus secrets du secteur. Une randonnée superbe autour de la rivière et du plateau dans lequel elle se ferait son chemin. Le belvédère de Saint-Sorny vous offrira une vue imprenable sur les méandres entremêlés des gorges de la Daronne que vous traverserez ensuite via une jolie passerelle suspendue. Sur le chemin, la chapelle de Saint-Sorny est un petit bijou du XIIIe siècle, un endroit idéal pour faire une petite pause. Au printemps, vous aurez peut-être la chance d'assister à la parade amoureuse du cirquette Jean Leblanc ou encore d'observer le passage d'un castor ou d'une loutre, faune caractéristique des gorges de la Daronne. C'est une boucle de 5 heures au départ de la place du marché de Colombier-le-Vieux. C'est 600 mètres de dénivelé sur 15 km. Les montées sont régulières, pas trop longues et avec souvent de l'ombre. Bref, un joli coin très sauvage. Si vous avez envie d'en prendre plein les yeux et de vous mouiller les pieds, vous serez aux anges, il faut y aller.
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1: Le pas de côté vous donne rendez-vous ce samedi à 20h30 pour le Mentalo Tour de Erwan, un spectacle qui célèbre et résume 25 ans passés sur les routes de France et du monde avec Java, Soviet Suprême et Radio Cortex depuis la sortie de Hawaii, son premier album avec Java en 2000. Il n'a cessé d'enchaîner les projets musicaux, totalisant à ce jour 12 albums studio. Erwan n'a cessé de se renouveler, explorant de nouveaux horizons tout en restant fidèle à son énergie et sa passion pour la scène. Il a extrait le nectar de ses différents albums cultes pour nous concocter un cocktail dynamique, dansant, festif et sans fioritures. Accompagné par Dirty Cut, Erwan se présentera dans son plus simple appareil avec son beat et son micro pour une expérience intimiste, électrique et un show explosif. Ça se passera place du village à Mercuay. L'ouverture des portes, c'est à 19h30, le début du concert à 20h30. C'est 10€ en pré-vente et 13€ sur place. On écoute son dernier titre qui s'appelle Délicat.

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1: Il est 5h en temps universel, 7h ici à Paris.
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1: Bonjour à tous, merci d'être avec nous pour le début de ces 3 heures d'information internationale. On sera sur tous les continents dès la première demi-heure, hein, en Chine notamment, où le gouvernement cherche plus que jamais à étouffer les commémorations du massacre de la place Tiananmen. En France aussi, où les insoumis font polémique avec leur concept de Nouvelle France, et puis avec le directeur de la rédaction de Jeune Afrique, puisque le magazine a établi son palmarès des 20 pays les plus performants sur le continent. Tout ça, ce sera après un premier journal international. Bonjour Martin Guez.
3: Bonjour Clotilde, bonjour à toutes et à tous.
1: Et à la une, les excuses de l'État français.
3: À la famille de Liana, collégienne de 11 ans dont le corps a été retrouvé ce jeudi. Le suspect principal avait déjà été mis en examen de multiples reprises. Le ministre de la Justice, Gérald Darmanin, a présenté ses excuses et a promis des sanctions en cas de faute établie. Grande journée d'élection demain dimanche, en Arménie notamment. Pro-russes et pro-européens s'affrontent dans les urnes pour les législatives. Le Premier ministre Nicole Pachin par favori à sa propre succession. Le PASTEF réunit ses troupes près de Dakar tout à l'heure et devrait reconduire Ousmane Sonko à sa tête dans un moment de recomposition politique au Sénégal. Nous serons aussi dans ce journal au Royaume-Uni où le gouvernement demande au vice-président américain J.D. Vance de ne pas s'immiscer dans les affaires du pays. Et puis nous vous emmènerons vivre la grande odyssée musicale de la DJ tunisienne Dinawa Abdelouhed, une odyssée électro-orientale, vous l'entendrez.
1: L'État français face à un tollé, sommet de s'expliquer, hein, l'État après la défaillance de la justice du pays.
3: Défaillance qui a mené à la mort de Liana, collégienne de 11 ans, disparue depuis le 29 mai dernier. Son corps a été retrouvé jeudi dans le département du Gers, dans le sud-ouest de la France. Le principal suspect avait déjà fait l'objet de plusieurs plaintes pour viol sur mineur. La première en 2022 avait été classée sans suite. Un dysfonctionnement clair et inacceptable selon le président français Emmanuel Macron. Le ministre de la Justice Gérald Darmanin n'utilise pas d'autres mots. Sur la chaîne de télévision française TF1, le garde des Sceaux a présenté hier soir ses excuses, Charlotte Turien-Tomaca.
4: Face à l'émotion suscitée par l'affaire, Gérald Darmanin a reconnu de graves dysfonctionnements au sein de la chaîne judiciaire. Pour le garde des Sceaux, je cite, « l'institution judiciaire n'a pas su protéger la petite fille ».
5: J'en tirerai toutes les conséquences et au nom de la justice, comme ministre, je veux présenter mes excuses à cette famille et aux Français qui sont légitimement choqués, terrifié de voir de telles défaillances.
4: Le ministre de la Justice se dit furieux du traitement par la justice du suspect et évoque un immense échec.
5: Nous avons failli dans l'organisation concrète de suivi de plaintes nombreuses et notamment la dernière, celle qui a été déposée en août 2025.
4: Mais interrogé sur le refus d'Emmanuel Macron de considérer les manques de moyens de l'appareil judiciaire comme responsable des dysfonctionnements dans l'affaire Liana, le garde des Sceaux estime que l'argument n'est pas recevable et fustige plutôt les failles inacceptables.
5: Je pense que tout le monde a vu que j'essayais, sous l'impulsion du président de la République, de mettre davantage de fermeté dans la justice. C'est pas facile de gérer et de gouverner le ministère de la Justice. Les magistrats, ils ont un statut d'indépendance, il faut les respecter, c'est la démocratie. Mais j'essaie de faire comprendre que l'indépendance n'est pas l'irresponsabilité.
4: Les conclusions du rapport d'inspection commandé par le ministère de l'Intérieur sont attendues le 19 juin. Gérald Darmanin a d'ailleurs annoncé qu'il rendra publique l'inspection diligentée sur l'affaire.
3: Et des organisations de magistrats ont répondu qu'aucune responsabilité ne pouvait être mentionnée à ce stade. Et ont rappelé dans un communiqué avoir attiré sans relâche l'attention des différents ministres de la Justice sur leurs difficultés dans ce type d'enquête. Le président français Emmanuel Macron a lui rejeté tout argument sur le manque de moyens de la justice. Une marche blanche en hommage à Liana est prévue ce dimanche en présence de ses parents dans son village de Florence dans le Gers.
1: Dans l'actualité également, on est à la veille de plusieurs scrutins un peu partout sur la planète, au Pérou comme au Kosovo et en Arménie.
3: Présidentielle demain, Clotilde, au Pérou, législative au Kosovo et en Arménie. L'Arménie a un tournant de son histoire. L'actuel Premier ministre Nicole Pachinian, arrivé au pouvoir en 2018 durant la révolution de velours, espère rempiler. Nicole Pachinian qui bénéficie du soutien de l'Union Européenne, il fait face au candidat pro-russe Samuel Karapetian. Il s'agit des premières élections législatives organisées dans le pays depuis la guerre contre l'Azerbaïdjan et la perte du Haut-Karabakh en 2023. Notre envoyé spécial à Yerevan, Daniel Valo, a suivi le dernier meeting du Premier ministre sortant Nicole Pachinian. Reportage.
6: Une forêt de drapeaux arméniens sur la place de la République et sur la tribune, Nicole Pachinian qui s'adresse à ses partisans une toute dernière fois avant le scrutin.
7: Cette révolution que nous avons menée pour nos enfants, son destin est entre vos mains, entre les mains de chacun d'entre vous.
6: 8 ans se sont écoulés depuis la révolution de velours. La ferveur n'est plus tout à fait la même, sauf pour cet ancien chauffeur routier qui insiste pour nous montrer dans son portefeuille la photo de Nicole Pachignan.
8: Il est intelligent, il est honnête et il a fait beaucoup pour nous. Il a bâti des crèches, des écoles, des routes et il a relevé les retraites.
6: Dans la foule, nous rencontrons Ninette, venue soutenir elle aussi Nicole Pachignan. Pour cette commerçante de Yerevan, le Premier ministre arménien a raison de vouloir faire la paix avec l'Azerbaïdjan. Il a raison également de vouloir s'éloigner de la Russie.
9: Nous n'avons pas besoin de Moscou. La Russie veut tout contrôler, mais nous avons fait notre révolution pour être indépendants, pas pour être sous leur tutelle.
6: Une large victoire ce dimanche permettrait à Nicole Pachignan de confirmer ce double virage, celui de la paix et d'une orientation pro-occidentale de l'Arménie. À l'inverse de ses opposants, qui lui reprochent la perte du Haut-Karabakh et qui craignent les conséquences économiques et politiques d'une confrontation avec Moscou. Daniel Vallaud, Yerevan RFI.
3: Et un peu plus de 2,5 millions d'électeurs sont appelés aux urnes demain en Arménie. Élection à suivre bien sûr sur RFI et sur notre chaîne numérique en arménien. Vidéo à voir aussi de notre consoeur de la rédaction arménienne Astrid Agopian sur nos différents réseaux sociaux.
1: La réponse de l'Iran au Liban.
3: Par la voix d'Abbas Araghchi, le chef de la diplomatie iranienne, qui appelle Joseph Aoun, le président libanais, à sauver son pays contre son véritable ennemi, à savoir Israël, selon Téhéran. Hier, le Liban avait demandé à l'Iran de cesser d'interférer dans les affaires du pays. « Ce n'est pas votre pays, c'est le nôtre », avait lancé le président libanais Joseph Aoun. Appel qui intervient alors que la nouvelle trêve négociée à Washington vire à l'échec. Les bombardements israéliens ont encore fait 5 morts hier dans le sud du Liban. L'Iran, qui est le principal soutien du Hezbollah, mouvement chiite libanais, engagé dans une nouvelle guerre avec Israël depuis le 2 mars dernier. L'Iran, par ailleurs, qui revendique des frappes cette nuit contre des bases ennemies. Le Koweït et Bahreïn ont rapporté des tirs, tandis que les États-Unis ont bombardé des installations de radars en Iran, et ce, après avoir abattu 4 drones iraniens.
1: Il est 5h07 à Dakar. Le PASTEF réunit ses troupes.
3: Et tient son congrès national dans la ville nouvelle de Diamnadio, c'est en banlieue de Dakar. Un rendez-vous prévu de longue date qui prend une toute autre envergure depuis qu'Ousmane Sonko a été démis de ses fonctions de Premier ministre il y a tout juste 2 semaines. Aujourd'hui, il est président de l'Assemblée nationale. Il doit être reconduit comme chef du parti qui a basculé dans la cohabitation, voire dans l'opposition, Pauline Le Troquet.
10: Cadres du parti, délégués régionaux et de la diaspora, tous seront réunis pour plancher sur une série de textes à adopter. Objectif, ancrer l'idéologie du parti, mais aussi clarifier sa ligne pour l'avenir. Temps fort du jour, la réélection d'Ousmane Sonko, seul candidat en lice à la présidence du PASTEF. Pour l'ex-premier ministre, l'enjeu est de resserrer les rangs dans un parti confronté à sa première épreuve de loyauté. 5 de ses membres sont restés au gouvernement nommés en début de semaine contre le mot d'ordre du PASTEF. Parmi eux, Moussa Bala Fofana, ministre de l'Urbanisme, a annoncé jeudi quitter le parti. Est-ce un moyen d'anticiper de possibles exclusions ce jour ? Chacun y voit en tout cas le congrès de la clarification, répond Babacar Ndiaye. Pour l'analyste politique, je cite, « le PASTEF retourne d'une certaine manière dans l'opposition ». Plusieurs voix s'interrogent alors sur le sort du chef de l'État, Bassirou Diomaye Faye, resté membre du parti cofondé avec son ancien allié. Des consignes sont également attendues pour le cas des directeurs d'entreprises publiques. À ces postes stratégiques, les figures de PASTEF dominent largement. Pour l'heure, aucune vague de démission n'a été observée à ce niveau. Pauline Troquier, Dakar, RFI.
1: Au Royaume-Uni, Martin, la mort d'un étudiant dépasse les frontières et fait écho jusqu'aux États-Unis.
3: Une récupération politique signée J.D. Vance, vice-président des États-Unis, qui a lui aussi commenté la mort d'Henry Novak, un étudiant assassiné en décembre dernier à Southampton. Son meurtrier, un Anglais sikh d'origine indienne, avait accusé l'étudiant de racisme avant de revenir sur ses propos. Depuis, la droite et l'extrême droite britannique se déchaînent et manifestent et dénoncent un racisme anti-blanc de la police britannique. J.D. Vance a lui estimé que si l'Europe avait résisté à l'invasion migratoire, selon ses propres propos, l'étudiant de 18 ans serait toujours vivant. Le gouvernement britannique lui a poliment répondu de ne pas interférer dans les affaires du pays. Emeline Vin.
11: Ces derniers jours, certains ont tenté de s'ingérer dans notre démocratie et d'attiser les divisions dans nos rues, déclare ce vendredi un porte-parole de Downing Street. Une accusation dirigée contre le vice-président américain J.D. Vance, qui incitait un peu plus tôt les Britanniques à répondre avec une colère légitime au meurtre d'Henry Novak, qui lie directement à l'immigration. Vikram Digwa, l'assassin de l'étudiant, est britannique. Il portait sur lui une dague cérémonielle sikh, légale, mais c'est un poignard proscrit qu'il a utilisé pour le meurtre. meurtre. Ces dernières semaines, Elon Musk avait aussi multiplié les publications sur son réseau social X au sujet de cette affaire, y voyant la preuve d'un racisme anti-blanc au Royaume-Uni. Une théorie contredite par les statistiques de la police, mais reprise par l'extrême droite du nationaliste Nigel Farage. Lui-même avait encouragé ses partisans à se mettre en colère en début de semaine. Une émeute a d'ailleurs éclaté mardi soir à Southampton, le lieu du meurtre. Le gouvernement craint un nouvel été de soulèvements violents xénophobes après 2 années de manifestations anti-immigration. La famille d'Henry Novak appelle à ne pas instrumentaliser la mort du jeune homme. Emeline Vallandre, RFI.
1: Dans ce journal également, l'économie indienne qui résiste bien à la tempête mondiale.
3: Et malgré les soubresauts du conflit au Moyen-Orient.

0: Vous bien de 25% en réalité du PIB indien.
1: Pour l'économiste, l'un des pays les plus affectés par la crise énergétique mondiale, New Delhi, fortement dépendante du pétrole transitant par Hormuz et qui fait face à la flambée des prix des engrais, l'économie indienne sous tension, comme le révèlent plusieurs indicateurs.
0: Toutes les données dont on dispose, mais qui reposent sur des données micro-observées, la tenue de la roupie, le niveau des prix à la consommation, les sorties ou rentrées de capitaux. Toutes ces données-là montrent une nette détérioration de la situation économique indienne.
1: Pour maintenir le cap, l'Inde doit relever des défis majeurs, défis climatiques avec des épisodes de chaleur qui affectent la production agricole, défis d'attractivité. Le montant des investissements étrangers a reculé de 20 milliards de dollars depuis le 1er janvier, d'où l'empressement de l'Inde de conclure rapidement un accord de libre-échange qui tarde à être annoncé avec les États-Unis.
2: Notre chère Jeanne Bartoli, ancienne voix de la matinale, désormais au service économie de RFI.
3: On termine avec un peu de musique, Martin, avec ce manifeste pour l'électro-oriental.
2: Manifeste, c'est le nom de ce festival organisé par l'IRCAM, l'Institut de Recherche Acoustique, avec en point d'orgue cette odyssée, que dis-je, cette électro-odyssée de la DJ et compositrice tunisienne Dina Abdelwahed, qui se produit ce soir au 104 à Paris et qui revisite les grandes chansons arabes des années 20 et des années 50. Carmen Nunzmann.
4: Des sons qui bousculent les frontières et une énergie venue de Tunis. Celle de Dina Abdelwahed, DJ, productrice et compositrice autodidacte.
5: Je me concentre surtout sur le groove, la danse, des corps synchronisés et avec tout ce qui est technologique, on peut aller super loin.
4: Née au Qatar de parents infirmiers, Dina Abdelwahed part à Tunis pour étudier les beaux-arts et devenir architecte d'intérieur. C'est là qu'elle découvre le jazz et reprend des standards de Billie Holiday et Ella Fitzgerald avant de plonger dans la scène électro et queer.
5: Je joue aux sonorités qui évoque le milieu de ballroom. C'est un mouvement queer d'afro-américains né dans les années 80 et je trouve parfois des pépites qui vont avec mes sets DJ.
4: Pour le festival Manifest, cette visionnaire engagée a créé un kanoun, une sitar arabe en version numérique pilotée par un musicien classique.
5: Le répertoire, c'est un répertoire de musique arabe classique des années 30 et 40 de Tunisie, de l'Égypte, Syrie et l'Arabie Saoudite.
4: Une nouvelle manière de faire vivre la musique arabe, toujours reconnaissable, mais résolument tournée vers l'avenir.
2: Voilà, alors vous tente Odyssée de Dina Abdelwahed qui se produit ce soir au 104. Le festival Manifest se prolonge, lui, jusqu'au 27 juin.
3: Merci beaucoup, Martin Guez. 5h13 en temps universel. Une question ce samedi dans RFI Matin. La Russie est-elle en train de perdre sa guerre en Ukraine? Pour l'instant, Vladimir Poutine refuse de parler à Volodymyr Zelensky. Mais la population russe commence à montrer quelques signes de fatigue. Alors quelle stratégie du côté du Kremlin? Quelle communication de part et d'autre pour préparer l'opinion de chaque pays à une éventuelle fin du conflit? Analyse à suivre dans une heure avec notre invitée, la chercheuse Christine Dugoin-Clément. On continue aussi de parler football à 5 jours de la Coupe du Monde, suite de notre série sur les 10 pays africains qui vont y participer, avec aujourd'hui l'Égypte de Mohamed Salah.
6: Tout le monde veut voir Mohamed Salah, c'est une icône, il a accompli beaucoup de belles choses, et c'est quelqu'un qui s'est construit tout seul. Toutes les générations, tous les jeunes rêvent de devenir comme lui.
3: Reportage à écouter vers 6h45, temps universel, le mondial. Ce sera aussi dans le journal des sports dans une demi-heure, juste après l'actualité africaine.
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3: Mais d'abord direction le Vietnam, réputé normalement pour son alimentation saine et équilibrée. Et pourtant, aujourd'hui, environ 20% de la population est en surpoids ou obèse. C'est l'une des progressions les plus rapides d'Asie du Sud-Est selon l'Organisation Mondiale de la Santé. Alors comment expliquer cette situation? Reportage à Hanoï de Jean-Pierre Fage.
8: Sur les trottoirs de la capitale, ces jeunes dégustent des cafés au lait concentré, à la crème salée ou au jaune d'œuf. Une seule boisson peut contenir l'équivalent de la dose journalière de sucre recommandée par l'OMS. Dans ce café branché d'Hanoï, une jeune vendeuse explique la préparation de ses boissons.
7: La quantité de sucre varie. Il y a environ 20 à 30 grammes de sucre raffiné pour une boisson entre 35 centilitres et 50 centilitres. Les jeunes Vietnamiens aujourd'hui aiment manger sucré. Oui, ils aiment la restauration rapide et boire des boissons qui contiennent beaucoup de sucre.

0: McDonald's, KFC ou Loteria, depuis les années 90 et l'ouverture économique du pays sur le monde, les chaînes de fast-food n'ont cessé de se développer, modifiant progressivement les habitudes de consommation. À Hanoï, dans certains quartiers, jusqu'à 40% des jeunes seraient en situation de surpoids ou d'obésité. Les villes sont les plus exposées à cette hausse, explique Alice Nguyen, diététicienne.
1: Il y a beaucoup de nouvelles tendances alimentaires qui arrivent, par exemple pour les boissons, la nourriture. Il y a beaucoup de publicité sur ces produits. La plupart des gens ne sont pas vraiment conscients du fait qu'un apport excessif en calories peut avoir un impact sur le taux d'obésité.
0: Selon elle, les jeunes sont en première ligne face au phénomène. Le gouvernement a récemment annoncé la mise en place de mesures dans les écoles avec un meilleur encadrement des repas et des actions de sensibilisation auprès des élèves.
1: Je pense que la génération plus âgée au Vietnam est celle qui consomme le plus de nourriture réelle, des aliments non transformés, plutôt que les jeunes.
0: Chaque jour, Hoa prépare des petits plats à base de tofu, de sauce de poisson ou encore de légumes frais du marché. Les mains sur la cuisinière, cette soixantenaire remue dans une poêle des champignons et du bœuf, en expliquant ses recettes favorites.
2: C'est des crevettes sautées avec du porc. On n'utilise pas beaucoup d'huile et les plats sont très légers tout en étant nutritifs. Par exemple, le tofu frit avec des oignons ou encore du poulet bouilli dont le bouillon peut être utilisé pour cuisiner la courge.
0: Pour encourager la consommation de produits plus sains, les autorités vietnamiennes multiplient les mesures. Depuis 2026, l'étiquetage nutritionnel plus détaillé est devenu obligatoire sur les produits alimentaires. Le pays doit progressivement faire entrer en vigueur une taxe sur les boissons sucrées. Jean-Pierre Fage, Hanoï, RFI.
3: Un reportage à retrouver sur RFI.fr. Toujours sur le continent asiatique, cette semaine c'était le 37e anniversaire du massacre de Tiananmen à Pékin. Bonjour Joris Zilberman.
4: Bonjour.
3: Et le gouvernement chinois est allé plus loin que d'habitude dans l'étouffement de la mémoire de cette répression sanglante.
5: Et oui, pour la première fois, les maires de Tiananmen n'ont pas pu aller au cimetière de Wan'an qui se trouve près du 5e périphérique à Pékin, dans le nord-ouest de la capitale. Les maires de Tiananmen, c'est une association de familles de victimes du massacre du 4 juin 1989, qui demande la vérité sur ce qui s'est passé. La vérité sur cette répression d'un mouvement pro-démocratie qui a commencé au printemps 89, des milliers de jeunes et puis des ouvriers qui se sont joints à eux et qui s'est terminé par l'intervention des chars de l'armée chinoise dans la nuit du 3 au 4 juin. Des centaines, voire des milliers de personnes tuées, surtout sur les avenues près de la place Tiananmen. C'est ce que dit l'une de ses mères, Zhang Xianling. On l'entend ici dans une vidéo publiée le 30 mai dernier sur Facebook, qui est censuré en Chine. Merci à vous, dit-elle, de ne pas oublier celles et ceux qui ont versé leur sang dans les rues de Pékin pour porter la voix du peuple. Parce que depuis plus de 30 ans, ces maires de Tiananmen venaient chaque année déposer des fleurs et se recueillir sur la tombe de leurs enfants, tués par les chars, par les soldats de l'armée populaire de libération. Et cette fois, les membres du groupe ont reçu un avis du bureau municipal de la sécurité de Pékin. Interdiction de se rendre dans l'enceinte du cimetière, ni d'y tenir leur rite en hommage aux morts ce jeudi 4 juin.
3: Et la censure d'Internet a atteint aussi cette année des sommets, hein, Joris.
5: Absolument. Ce jeudi 4 juin, les internautes chinois pouvaient se voir interdire de comptes sur les réseaux sociaux, mais aussi bloqués sur des sites d'achat en ligne comme Taobao, l'équivalent d'eBay. Ainsi, un utilisateur qui a simplement liké une photo de bougie s'est vu bloqué instantanément et ses posts devenir inaccessibles. L'intelligence artificielle, il faut le dire, est massivement utilisée pour la cybercensure, mais le Parti communiste chinois est allé encore plus loin, puisqu'il a communiqué sur l'incident du 4 juin, comme on dit en Chine, mais en réécrivant l'histoire complètement. En effet, après 13 ans de règne de Xi Jinping, le parti a décidé de ne plus seulement effacer tout travail de mémoire documenté sur le massacre, comme il le fait depuis 37 ans. Désormais, il présente les soldats de l'armée populaire de libération comme les vrais héros, je cite, de Tiananmen, Chine, ceux qui se sont sacrifiés pour sauver le pays des ennemis de la nation, à savoir les manifestants maintenant appelés des terroristes et plus seulement des contre-révolutionnaires comme dans le passé. Cette nouvelle propagande vient couronner 3 décennies de rupture du fil mémoriel organisé patiemment par le parti chez les générations nées après Tiananmen, 30 ans de censure et de désinformation qui ont créé une page blanche dans la conscience publique, une page blanche qui peut être désormais remplie par un nouveau récit.
3: Mais est-ce que ça fonctionne totalement auprès de la jeunesse chinoise ?
5: Eh bien justement, les jeunes chinois apprennent bon an mal an, souvent par hasard, qu'il s'est passé autre chose à Tiananmen que ce que dit la propagande officielle. Un exemple, en février dernier, quand la patineuse américaine Alyssa Liu a remporté l'or olympique aux Jeux d'hiver de Milan-Cortina, eh bien, des rumeurs ont circulé en Chine à propos de son père, Arthur Liu, qui avait participé aux manifestations de la place Tiananmen et après la répression, qui s'était réfugié aux États-Unis où sa fille Alyssa est née en 2005. Évidemment, ces discussions ont été rapidement censurées. Mais on voit là que sur les réseaux sociaux chinois, la question de Tiananmen ressurgit par hasard dans des contenus de divertissement, des jeux en ligne, des vidéos d'influenceurs, et quand politique et divertissement vont de pair avec une audience maximale, la censure est beaucoup moins rapide.
3: L'Asie en mouvement, la chronique de Joris Zilberman.
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3: Ce sera demain à Saint-Denis, près de Paris, Jean-Luc Mélenchon en meeting. À la veille donc de cette prise de parole, on s'intéresse à un concept mis en avant par la France Insoumise depuis plusieurs mois et qui fait beaucoup réagir, celui de Nouvelle France. Bonjour Victorien Villaume.
6: Bonjour Clotilde.
3: C'est un concept déjà porté pendant les municipales et qui sera sans doute un marqueur de la campagne présidentielle.
6: Oui, d'ailleurs dans la lettre où il annonce sa candidature, Jean-Luc Mélenchon, il fait directement référence. L'heure du grand changement est venue, écrit-il. Faisons vivre une nouvelle France. Alors ce n'était ni la première fois que Jean-Luc Mélenchon, ni la première fois qu'un homme politique prononçait ces mots. On pourrait citer Valérie Pécresse, Arnaud Montebourg ou même Jacques Chirac. Mais dernièrement, Clotilde, les Insoumis ont été interrogés largement sur le sens précis de cette expression.
3: Et donc ?
6: C'est la France telle qu'elle est aujourd'hui, défendre sur les plateaux télé les cadres insoumis. LFI dit parler de l'immigration et du fait que de nombreux Français aujourd'hui ont un grand-parent qui était immigré. Mais le parti précise que cette nouvelle France englobe aussi le renouvellement des générations, le bouleversement de la condition des femmes avec les familles monoparentales de plus en plus nombreuses, ou encore la généralisation pour les travailleurs du statut d'auto-entrepreneur.
3: Donc ce sont des explications loin de convaincre, hein, Victorien, les adversaires et les rivaux politiques qui pour beaucoup, du communautarisme finalement de la part de LFI.
6: Ce concept de Nouvelle France est fondé sur l'origine étrangère et constitue la quintessence du racisme, s'indigne la chef de file du RN, Marine Le Pen. Un sénateur, Les Républicains, voilà une stratégie pour draguer, je cite, un électorat communautaire. Et à gauche non plus, on n'est pas tendre, ce concept contribue à fracturer le pays entre une nouvelle France et une vieille France pas belle qu'il faudrait écarter, analyse le communiste Fabien Roussel, qui estime que LFI propose un concept identitaire et fait du communautarisme. Jean-Luc Mélenchon fait exprès de cliver et mobilise un électorat jeune et racisé qui se sent délaissé, analyse pour sa part un cadre du PS. Du scepticisme aussi, de façon plus surprenante, chez une députée écologiste. Oui, la France évolue, mais vu l'élan conservateur que l'on observe aujourd'hui, au lieu de radicalement imposer l'étiquette « nouvelle », il faudrait expliquer, rassurer, rassembler.
3: Du côté de LFI, on se défend de tout clivage.
6: Les Insoumis dénoncent une mauvaise compréhension. Il n'y a pas d'explication racialiste. La Nouvelle France, c'est celle qui ne laisse personne sur le côté et ne trie pas ses enfants, dit un député LFI. Interrogé sur le sujet récemment, Jean-Luc Mélenchon lui assume ce qu'il appelle un concept hameçon pour faire surréagir. Et un proche du leader LFI l'affirme, ce concept ne fait que commencer à vivre.
3: Victorien Villaume pour la chronique politique. Presque 7h30 à Paris, l'actualité africaine dans un instant. Mais juste avant, Catherine Potet, vous revenez comme chaque samedi sur l'un des sujets traités par Jeune Afrique avec le directeur de la rédaction du magazine.
7: À la une de Jeune Afrique, le palmarès des 20 pays les plus performants du continent. Bonjour François Soudan.
8: Bonjour Catherine.
7: Votre palmarès repose sur plusieurs critères, la gouvernance économique, l'influence, l'innovation, des critères exigeants donc. Alors, qui sont les gagnants et les perdants de cette seconde édition du palmarès de Jeune Afrique ?
8: Alors, c'est une édition commentée par Thaïs Brouck et qui prend en compte les trois domaines clés que vous venez de citer, eux-mêmes décomposés en 24 indicateurs distincts. Et comme l'an dernier, l'Afrique du Sud, Catherine, l'emporte, je dirais, haut la main. Alors, bien sûr, la première économie du continent, c'est aussi un pays où les inégalités sociales, le chômage, la violence demeurent élevées, mais elle conserve une longueur d'avance dans tous les autres domaines. Innovation, qualité des universités, marché des capitaux, taille des grandes entreprises, ainsi que l'influence symbolique, culturelle et diplomatique en Afrique du Sud des membres des BRICS et du G20. Viennent ensuite, Catherine, dans l'ordre, Maurice, la Namibie et le Maroc, trois pays qui conjuguent un environnement des affaires attractif, diversification économique réussie et un taux de recouvrement fiscal élevé. Deux pays, par contre, décrochent dans notre classement, le Sénégal, pénalisé par la découverte de sa dette cachée, et l'Éthiopie, qui pâtit de son manque de transparence dans la communication de ses indicateurs économiques.
7: Ce palmarès concerne donc 20 pays, mais vous consacrez un encadré au match Côte d'Ivoire-Ghana, et c'est le Ghana qui l'emporte d'une courte tête.
8: Ah oui, il y a une rivalité traditionnelle, comme on le sait, entre ces deux locomotives d'Afrique de l'Ouest après le Nigeria, deux pays dont les économies présentent de nombreux points communs et qui sont depuis toujours au coude à coude. Alors, même si la Côte d'Ivoire jouit d'un taux de croissance plus élevé, d'une inflation mieux maîtrisée, d'un volume d'investissement étranger supérieur à ceux du Ghana, ce sont les projections du FMI pour cette année 2026 qui ont provoqué cette légère aversion dans notre classement. Le PIB du Ghana devrait en effet atteindre 118 milliards de dollars en 2026, soit 8 milliards de plus que celui de la Côte d'Ivoire. C'est d'autant plus remarquable, Catherine, que le Ghana, souvenez-vous, était en défaut de paiement il y a 3 ans et qu'il a dû procéder à une douloureuse restructuration de sa dette.
7: Enfin, François Soudan, les missions de maintien de la paix assumées par certains pays rentrent également dans les critères retenus par Jeune Afrique. Alors, de quelle manière ces missions contribuent-elles à la performance des États ?
8: C'est un vecteur d'influence et aussi d'opportunité économique. Prenez le cas emblématique du Rwanda. Le Rwanda a près de 9000 hommes déployés dans des missions de maintien de la paix ou de sécurisation en Centrafrique, au Soudan du Sud, au Mozambique, pour moitié sous bannière ONU, pour moitié dans le cadre d'accords bilatéraux. Autre cas, celui du Tchad, qui dispose d'une expérience acquise dans ce domaine au Mali, en RD Congo, en Côte d'Ivoire, et qui est en train de déployer 1500 hommes en Haïti, censé prendre la relève du millier de policiers kényans dont la présence n'a pas été couronnée de succès, c'est le moins que l'on puisse dire. Alors, ces États ne font pas d'argent à proprement parler avec le maintien de la paix. L'ONU rembourse 1 448 $ par mois et par soldat, somme à laquelle s'ajoute le défraiement de la logistique et du matériel. Ça allège le budget de la défense sans plus. Par contre, ces interventions extérieures sont un instrument de soft power et ça peut ouvrir la voie à des opportunités mêlant business et sécurité. Le Rwanda, d'ailleurs, ne s'en prive pas, tant en Centrafrique qu'au Mozambique, où la présence de ses soldats s'accompagne de celle de ses entreprises, Catherine.
7: Merci François Soudan. Le palmarès des 20 pays africains les plus performants, c'est à lire dans jeuneafrique.com.
3: Et merci à vous Catherine Potet, on vous retrouve dans un quart d'heure à peu près pour la revue de presse. D'ici là, le journal Afrique à suivre sur RFI.
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3: Il est 5h30 en temps universel. 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
3: Le journal Afrique, bonjour Arthur Ponchelet.
12: Bonjour Clotilde et bonjour à vous qui nous écoutez.
3: L'épidémie d'Ebola est sérieuse mais nous pouvons la maîtriser, ce sont les mots de Jean Kaseya à la une de votre journal.
12: Le directeur d'Africa CDC qui dévoile le plan de l'OMS et de l'Agence de santé de l'Union africaine pour lutter contre la fièvre hémorragique. 518 millions de dollars débloqués. Certains habitants doivent nettoyer leur maison 3, 4 fois par jour. Kolwezi dans le sud-est de la RDC envahie par la poussière. Plusieurs études scientifiques pointent du doigt la pollution des mines de cuivre et de cobalt. La une, c'est aussi la visite du président de la refondation malgache à Libreville. Le Liberia, choisi par Washington pour être l'un des 20 centres d'enregistrement de demandes de visa pour les États-Unis. Et puis les sports dans 10 minutes et à 5 jours du coup d'envoi du mondial de foot, les matchs préparatoires se poursuivent. La Tunisie se déplace aujourd'hui à Bruxelles. 518 millions de dollars pour combattre Ebola. L'Organisation mondiale de la santé et l'Agence de santé de l'Union africaine dévoilent leur plan. Contrôle des infections, analyse en laboratoire ou encore soins cliniques. Voilà quelques-uns des objectifs de l'OMS et d'Africa CDC. Alors que la fièvre hémorragique continue de se diffuser, 381 cas et 64 décès désormais confirmés en RDC, 16 cas et 1 mort en Ouganda, l'épidémie est sérieuse, prévient Jean Kaseya, le directeur d'Africa CDC. Mais ensemble, nous pouvons la maîtriser, rassure-t-il.
13: Nous sommes passés de 3 zones de santé dans une seule province touchée par l'épidémie à 26 zones de santé dans 3 provinces. Cela montre que l'épidémie se déplace, mais son épicentre se trouve toujours en Ituri, où se sont concentrés 90% des cas et 76% des décès. Si vous comparez le nombre de cas et de décès par rapport aux épidémies précédentes, c'est l'épidémie la plus sérieuse à laquelle est confronté le pays. Nous avons réagi dès que l'épidémie a été déclarée. Plus de 200 tonnes de matériel ont déjà été livrées dans la région. Mais les défis sont importants. Le plus important reste l'insécurité. Je suis allé à Bounia, je voulais me rendre dans certaines zones de santé, mais on m'a dit que c'était impossible. L'Ituri est également une zone avec une forte densité de population, les mines de la province qui attirent beaucoup de gens, qui se déplacent dans toute la région. Et cette mobilité est l'un des facteurs qui accentue la propagation de cette épidémie.
3: The spreading of the outbreak. Jean Kaseya, le directeur d'Africa CDC, hier après-midi lors d'une conférence de presse. L'épidémie actuelle pourrait rivaliser avec celle record de 2014. Ça, c'est ce qu'indique pour sa part le Centre américain de contrôle et de la prévention des maladies. Mais quelle est donc cette étrange poussière qui recouvre Kolwezi ? Les habitants de cette ville du sud-est de la RDC décrivent un nuage de poussière comme du brouillard. C'est en fait un phénomène bien connu des communautés locales, la pollution liée aux mines de cuivre et de cobalt sur place. 4 études scientifiques indépendantes le confirment, patient Ligaudy, les habitants sont exposés aux particules fines et à de graves risques pour leur santé.
14: Kolwezi, au bout d'une route poussiéreuse, l'école Galaxy, environ 1500 élèves et près de 70 enseignants, et à moins de 500 mètres, un dépôt des déchets miniers. C'est ici que des chercheurs des sources internationales, une organisation des sciences environnementales basée en Italie, ont installé leurs capteurs en octobre 2025. Résultat, les concentrations des particules fines atteignent 3 fois la limite fixée par l'OMS. L'après-midi, quand les enfants sont encore en classe, c'est les pics. Autour de Kolwezi et des Fungurume, 8 sites ont été surveillés. Sur tous, les niveaux de pollution dépassent les recommandations de l'OMS. La poussière transporte du cobalt, du cuivre, du manganèse et à dose élevée, ces derniers attaquent le système nerveux central. Dans les rivières et les puits, les scientifiques relèvent aussi de l'arsenic, du plomb, de l'uranium. Ces 4 études ont été publiées par sources internationales et 2 professeurs de l'université de Lubumbashi, Celestin Banza Lubaba et Arthur Kaniki Chamala, avec les ONG britanniques RED et congolaises AfriWatch. Les chercheurs réclament une évaluation sanitaire indépendante, urgente, financée par les entreprises.
3: Patient Ligaudy. 5h34, en temps universel, figure du mouvement de la Gen Z, le voilà désormais menacé de poursuites judiciaires. À Madagascar, Antoine Razouer voit son immunité parlementaire levée. C'est ce député qui a saisi récemment la Haute Cour constitutionnelle pour demander la destitution du chef de l'État.
12: Alors que le bras de fer se poursuit donc entre les pouvoirs exécutifs et judiciaires sur la Grande Île, le colonel Ranjanirine, élu au Gabon, le président de la refondation arrivé hier à Libreville pour s'entretenir avec son homologue Brice Clotaire Oligui Nguema, pour l'une de ses premières visites sur le continent. Michael Ranjanirine fait le choix d'un pays secoué, lui aussi par un coup d'État il y a 3 ans, et qui désormais est dirigé par un ancien militaire. À Libreville, Yves-Laurent Gomin.
15: Dès son arrivée sous le perron du palais de la Rénovation, le président de la transition malgache a eu droit à des honneurs et à un défilé militaire. Une torche indigène faite à base de résine du célèbre bois de Koumé lui a été remise par des pygmées pour éclairer son chemin et ses actions. Les deux chefs d'État ont ensuite eu un tête-à-tête durant près d'une heure. Au terme de ce huis clos, le colonel Michael Ranjanirine a clairement affirmé être venu s'inspirer de la manière dont la transition gabonaise a été menée après le coup d'État qui a déposé le régime d'Ali Bongo.
16: Nous accueillons avec beaucoup d'intérêt la perspective d'échange entre nos équipes respectives afin de capitaliser les bonnes pratiques tirées des expériences gabonaises.
15: En réponse, Brice Clotaire Oligui Nguema a promis tout le soutien du Gabon au peuple malgache.
17: J'ai témoigné de notre soutien à l'égard de Madagascar et je me ferai l'honneur de plaider en sa faveur auprès de la communauté internationale, compte tenu des nombreux défis dont la résolution est entravée par l'isolement diplomatique.
15: Le président malgache et sa délégation visiteront ce samedi plusieurs projets de développement réalisés par le pouvoir actuel. Yves-Laurent Goma, Libreville, RFI.
12: La présidente tanzanienne était-elle en Russie? Première visite sur place d'un chef de l'État tanzanien en près de 60 ans. Samia Suluhu Hassan a rencontré Vladimir Poutine et promis de renforcer les liens entre leurs deux pays. Elle annonce notamment l'ouverture d'une ligne aérienne directe entre Dar es Salaam et Moscou. L'actualité au Congo-Brazzaville et la première conférence de presse hier de l'Alliance pour la République et la démocratie depuis la présidentielle. Le groupement de partis d'opposition n'est pas représenté au Parlement. Son leader, Mathias Ndzon, s'est donc exprimé hier à Brazzaville et exposé ses griefs contre le pouvoir de Denis Sassou Nguesso, Loïcia Martial.
18: Mathias Ndzon, face à la presse, a jugé inopportune la décision du président Denis Sassou Nguesso prise le 25 mai de supprimer les visas d'entrée au Congo à tous les peuples africains à compter de janvier 2027. Mathias Ndzon.
19: Il faut justifier quelle est la raison pour laquelle nous voulons faire ça. Nous au Congo, qu'est-ce que nous attendons d'une telle ouverture? Donc non seulement c'est illégal parce que notre constitution ne le prévoit pas. Deuxièmement, c'est une affaire qui concerne l'ensemble du pays. Ça doit passer par les élus du peuple. Donc le Parlement n'a pas été saisi. Et ensuite, il faut la réciprocité.
18: Par ailleurs, le dirigeant de la plateforme d'opposition non représenté au Parlement s'est plaint de la dette du Congo qui suit une courbe exponentielle. Alors qu'il avait bénéficié en 2010 de l'initiative des pays pauvres très endettés qui avait remis les compteurs à zéro. La dette du Congo représente aujourd'hui plus de 90% de son PIB.
19: Le problème réel, c'est que le Congo s'endette à quelle fin? Puisque sur le plan national, on ne voit aucun résultat. Sinon, l'élargissement de la pauvreté et de la souffrance des Congolais.
18: Les autorités gouvernementales congolaises n'ont pas encore réagi aux déclarations de l'opposant. Loïcia Martial, Brazzaville, RFI.
12: La justice américaine invalide plusieurs restrictions à l'immigration aux États-Unis imposées par l'administration Trump. Nouveau revers pour le président. En novembre, Washington suspendait toute demande de carte verte ou de naturalisation pour les ressortissants de 19 pays, dont le Tchad, le Congo, la Guinée équatoriale ou encore le Soudan. Des États par ailleurs déjà concernés par une interdiction d'entrer sur le territoire. L'administration américaine devrait faire appel de cette décision. C'est en tout cas une nouvelle illustration de la politique migratoire américaine, est de plus en plus restrictive. On vous en parlait cette semaine. Les États-Unis vont réduire le nombre d'ambassades dans lesquelles les Africains pourront enregistrer leurs demandes de visa. De près de 50 emprises diplomatiques, Washington passe à une vingtaine de centres habilités à effectuer ces démarches. Le Liberia est l'un des pays choisis par la Maison-Blanche. Christina Okello, sur place, cette mesure est plutôt bien accueillie par les autorités.
20: Au Liberia, cette décision est largement perçue comme une marque de confiance de Washington. Pour l'ancien ambassadeur libérien aux États-Unis, Jeremiah Solente, elle traduit avant tout la solidité des relations entre les deux pays.
1: Nous sommes très fiers de faire partie des pays retenus. Cette décision montre que les États-Unis ne nous ont pas oubliés. Malgré la guerre civile, nous avons tourné la page du conflit et nous sommes aujourd'hui en mesure d'offrir un environnement propice au traitement de ces dossiers.
20: Pour le politologue Abdullah Kietamba, ce choix américain s'explique aussi par le rapprochement diplomatique entre Monrovia et Washington depuis l'arrivée au pouvoir du président Joseph Boakai. Selon lui, les progrès réalisés dans la sécurisation du système de passeport ont également contribué à renforcer la confiance américaine.
21: Les choses ont beaucoup changé. L'équipe diplomatique actuelle a permis de restaurer la confiance avec les partenaires internationaux, notamment les États-Unis.
20: Au-delà de la portée diplomatique, les autorités libériennes espèrent aussi des retombées économiques. L'arrivée de demandeurs de visa venus d'autres pays de la région pourrait en effet bénéficier aux hôtels, aux compagnies de transport et au commerce de la capitale.
22: Christina Okello, le Nigeria va recenser ses ressortissants qui souhaitent quitter l'Afrique du Sud. Le pays secoué ces dernières semaine par des manifestations xénophobes. Il y a une dizaine de jours, le Ghana a rapatrié plusieurs centaines de ses citoyens. Cette semaine, le Mozambique a fait de même. Les témoignages des Mozambicains font froid dans le dos. Ils sont à écouter sur RFI.fr. Les frontières du Cameroun gangrénées par la criminalité. On termine ce journal avec ce rapport alarmant de l'Institut d'études de sécurité. Plusieurs chercheurs ont analysé comment, en une décennie, des crises sécuritaires très différentes aux frontières du Cameroun ont évolué en zone de non-droit où agissent des groupes armés et bandes armées fragmentées, Amélie Tullet.
23: Si l'on réduit le Cameroun à un triangle avec comme base sa façade maritime, le pays est fragilisé depuis des années au sommet par les groupes armés issus de Boko Haram, côté gauche par la fragmentation du mouvement séparatiste anglophone et côté droit par les incursions de rebelles centrafricains. Et sur tous ces contours, selon le chercheur Raoul Soumotayo, au fil du temps, l'érosion de l'autorité de l'État, la multiplication des groupes et la circulation des armes ont permis le développement d'une économie de prédation où les logiques criminelles se mélangent aux motivations politiques et des acteurs opportunistes exploitent les failles de la gouvernance.
24: On a l'habitude de dire de manière triviale que les criminels font du droit comparé, tirent profit des difficultés de coopération entre des États qui abandonnent leur périphérie à des groupes armés qui, d'une manière ou d'une autre, rançonnent l'État à travers les prises d'otages et les rackets et plusieurs autres formes de criminalité.
23: Telles que les vols de bétail, de récoltes, les kidnappings, le trafic d'armes, de drogue ou de ressources naturelles comme le bois, toutes ces formes de criminalité concernent désormais toutes les zones frontalières. Une criminalité organisée d'une ampleur préoccupante, selon le chercheur Raoul Soumotayo. Ce sujet, dit-il, devrait être mis à l'agenda politique avec plus de moyens et de coordination entre les pays limitrophes. Il espère que le sujet sera abordé lors de la session parlementaire de ce mois de juin.
22: Amélie Tullet, 6h43 à Yaoundé et à Kinshasa. C'est à vous, Clotilde Dumais.
3: Merci beaucoup, Arthur Ponchelet. On passe au sport. Et bonjour Babacar Diarra.
25: Bonjour Clotilde.
3: Du football d'abord avec la Tunisie qui poursuit sa préparation pour la Coupe du Monde à Bruxelles cet après-midi.
26: Les Aigles de Carthage affrontent les Diables Rouges belges pour leur dernier match de préparation avant de décoller vers le Mexique. Quelques jours après leur défaite 1-0 en Autriche, les hommes de Sabri Lamouchi se frottent à une sélection européenne majeure. Un bon test pour une sélection tunisienne encore en phase de tâtonnement avec des principes de jeu du nouveau sélectionneur Sabri Lamouchi. Qui a d'ailleurs précisé qu'il opérerait des changements autant sur le plan tactique que sur les joueurs alignés.
27: Il peut y avoir des changements en fonction de système, de joueurs, mais ce qu'il faut qu'on retienne et qu'on garde, c'est l'attitude, la volonté de jouer vers l'avant, la volonté de défendre ensemble, la volonté de pouvoir poser le ballon et mettre en difficulté notre adversaire. Ça doit rester dans notre volonté de départ. Après, il y aura des petits changements tactiquement et possible en tant que joueur également.
26: Belgique-Tunisie, coup d'envoi 13h temps universel. D'autres rencontres amicales sont au programme pour des sélections africaines du mondial. Belgique, Brésil, Égypte, Cap-Vert, Bermude, ce sera aux États-Unis. Et puis il y aura au Mexique, Jamaïque, Afrique du Sud.
3: Le football gabonais lui a perdu l'une de ses panthères.
26: Hirondu Moussavou King s'est éteint à l'âge de 34 ans. Le défenseur avait défendu les couleurs du Gabon à 12 reprises. Formé au Stade Malherbe de Caen, il a vécu la majorité de sa carrière en France avant de s'envoler pour l'Espagne, l'Italie et l'Inde. Le flou entoure les circonstances de son décès prononcé à Libreville.
3: Chez les dames Babacar, la préparation à la CAN féminine bat son plein et les éléphantes de Côte d'Ivoire ont fait le plein hier au Félicia d'Abidjan.
26: Dans le cadre de leur double confrontation en amicale face aux Krioulas du Cap-Vert, les Ivoiriennes ont remporté la première manche 3-0. En attendant la compétition prévue mi-juillet, elles engrangent les victoires tout en intégrant de nouvelles joueuses à chaque regroupement. Molamine Sissavané.
0: À la première mi-temps, les Cap-Vertiennes se donnaient à fond. Donc je trouve que les éléphants sont dans les match.
2: On joue les 5 minutes du temps additionnel de la seconde mi-temps et la Côte d'Ivoire mène 3-0 face au Cap-Vert. Junior Irié peut donc débriefer tranquillement avant même le coup de sifflet final.
0: C'est une belle opportunité pour nous de toujours gagner les matchs, de monter vraiment notre force. Ça me fait toujours plaisir de voir les filles jouer parce qu'il y a la qualité et puis il y a les buts qui sont vraiment magnifiques à voir.
2: Les 3 buts du soir sont l'œuvre de l'expérimenté Rosemonde Kouassi, auteur d'un doublé, et de la jeune Safiou Edraogo qui a rejoint la sélection A récemment. Comme elle, pas mal de jeunes joueurs sont appelés par le coach Renal Pedros.
5: On a essayé d'élargir à chaque fois un maximum pour prendre des joueuses différentes parce que c'est notre dernier rassemblement avant la liste de la CAN. La vie de groupe se passe très bien pour ces joueuses qui arrivent. Il y aura un bilan de fait, puis on décidera des joueuses pour la CAN.
2: Quant au contenu proposé par ces joueuses, le technicien français est partagé malgré la victoire.
5: En première mi-temps, on a manqué de mobilité offensive surtout. On a un peu mieux fait en deuxième mi-temps. Il faut que nous, on arrive à trouver de la confiance, trouver des automatismes. On fait un bilan de notre premier match. Des choses qui n'ont pas été sur ce premier match, qui doivent changer sur ce deuxième match.
2: Le second match face au Cap-Vert est prévu pour le lundi 8 juin prochain. Molamine Sissavané, Abidjan, RFI.
3: Et c'était le journal des sports de Babacar Diarra, 5h46 en temps universel pour le prochain quart d'heure. On est en studio tous ensemble avec Catherine Potet et Newton Ahmed Barry. Bonjour à tous les deux.
6: Bonjour Clotilde.
7: Bonjour Clotilde.
3: Votre revue de presse d'abord, Catherine, dans un instant.
6: Nous parlerons du redécoupage électoral aux États-Unis qui vise particulièrement les Afro-Américains.
3: Et juste après votre analyse, Newton Ahmed.
7: Oui, talent c'était talent, Ouadani c'est Ouadani. Évidemment, il n'a pas tardé à mettre en œuvre le devoir d'ingratitude.
3: Mais d'abord, je vous rappelle les principales informations pour l'instant de ce samedi 6 juin 2026. Le Koweït et Bahreïn visés par des missiles iraniens. Les gardiens de la révolution ont affirmé avoir frappé des bases ennemies dans la région après des bombardements américains contre des installations radar en Iran. Par ailleurs, Téhéran appelle le président libanais à sauver son pays contre le vrai ennemi, à savoir Israël. Réponse du chef de la diplomatie iranienne après les propos de Joseph Aoun qui a demandé à l'Iran hier de ne plus interférer dans les affaires du Liban. Dans l'actualité également, à la veille du second tour de la présidentielle au Pérou, coup dur pour le candidat de gauche. La justice péruvienne ordonne le renvoi en procès de Roberto Sanchez. Il est accusé d'avoir déclaré de fausses informations à l'autorité électorale concernant des apports financiers à son parti. Roberto Sanchez qui sera opposé demain à la candidate de droite Keiko Fujimori. Et puis en basket, les San Antonio Spurs et Victor Wembanyama sont passés tout près de la victoire, mais ça fait finalement 105-104 pour les Knicks de New York qui mènent donc désormais 2-0 en finale NBA. La revue de presse internationale, donc avec vous Catherine Potet, et à la une, ces Afro-Américains visés par le redécoupage électoral aux États-Unis.
6: C'est dans la rubrique Opinion du New York Times, signée de l'une de ses collaboratrices régulières, Mara Gay, qu'il est question de ce redécoupage. Mara Gay qui parle d'une trahison dont sont victimes les Afro-Américains. En effet, explique-t-elle, des millions d'Américains vivent dans des États où les Républicains redessinent les cartes électorales, réduisant ainsi le poids des électeurs noirs et de ceux qui partagent leurs intérêts. Mardi dernier, précise la collaboratrice du New York Times, la Cour suprême a autorisé l'Alabama à supprimer l'un de ses deux seuls districts à majorité noire. D'ici les élections de la mi-mandat en novembre et très probablement d'ici la prochaine élection présidentielle, de nouvelles cartes électorales seront en vigueur. Mara Gay s'est rendue samedi dernier à Montgomery, la capitale de l'Alabama, état du sud des États-Unis, où des milliers de personnes ont manifesté. Elle raconte, des personnes âgées noires ont défilé sous une chaleur accablante, confiant pour certaines participer à des manifestations depuis des décennies. Des parents portaient leurs enfants endormis et tentaient de les protéger de la chaleur. Des Américains blancs étaient également présents avec des pancartes proclamant « Non aux cartes ségrégationnistes ». Mara Gay ne décolère pas. De mémoire d'homme, dit-elle, cette tentative d'anéantir garantir le pouvoir des Noirs dans le Sud compte parmi les plus grandes trahisons commises par le gouvernement fédéral envers les Afro-Américains et leurs électeurs.
3: En France, Catherine, c'est l'assassinat d'une petite fille de 11 ans qui provoque émoi et indignation.
6: Meurtre de Liana, autopsie d'un naufrage judiciaire, titre Le Parisien. Le journal explique que les premiers éléments des précédentes plaintes ayant visé Jérôme Barella, le suspect du meurtre de Liana, démontre une incroyable série de négligences. Jérôme Barella avait en effet été visé par deux précédentes plaintes pour viol en 2017 et 2022, plaintes qui n'ont eu aucune suite judiciaire. En première ligne, remarque Le Monde, le gouvernement reconnaît un échec et pointe des défaillances. Sur la chaîne TF1 hier soir, le ministre de la Justice, Gérald Darmanin, a reconnu un échec et présenté ses excuses à cette famille et aux Français qui sont, a-t-il dit, légitimement choqués, terrifiés de voir de telles défaillances. Emmanuel Macron s'est lui aussi exprimé. Pour le président, il est clair qu'il y a un dysfonctionnement et c'est inacceptable. Il refuse toutefois d'attribuer ses défaillances aux banques de moyens. Alors, à qui la faute ? Les magistrats sont dans la ligne de mire du gouvernement et le journal Libération accuse. Il est plus confortable de pointer des responsabilités individuelles que de s'interroger sur la responsabilité d'une équipe au pouvoir depuis 9 ans vis-à-vis de l'état de délabrement de la justice.
3: On termine, Catherine, en Asie où la Chine semble tirer avantage de la crise actuelle au Moyen-Orient.
6: Comment la Chine profite de la ruée mondiale vers le pétrole et le gaz offshore, titre le South China Morning Post. En effet, explique le journal basé à Hong Kong, les entreprises chinoises dominent le marché mondial des machines utilisées pour l'extraction d'énergie en mer, un secteur en plein essor dans le contexte de la guerre contre l'Iran. La Chine, précise encore le journal, est le premier producteur mondial d'équipements d'ingénierie offshore, un vaste secteur qui englobe tout, des machines de forage en eau profonde aux navires de soutien spécialisés. Cela se traduit en chiffres, même si le South China Morning Post s'abstient de parler gros sous. Il annonce tout de même qu'au premier trimestre 2026, la Chine a enregistré une hausse de plus de 36% de nouveaux contrats d'ingénierie offshore.
3: La revue de presse de Catherine Potet. Le nouveau président du Bénin imprime déjà sa marque. C'est ce que vous constatez cette semaine, Newton Ahmed Barry, à peine installé. Romuald Ouadani se démarque de son mentor.
7: Ouadani a mis en œuvre sans tarder le devoir d'ingratitude. Il montre qu'il n'est pas un héritier sans personnalité. Il s'affirme, il installe ses marques sur le plan diplomatique, mais aussi dans la gouvernance politique au quotidien. Il a un septennat et, comme on dit, celui qui veut aller loin ménage sa monture.
3: Sauf que ce démarrage en trombe pourrait perturber la sous-région.
7: Depuis juillet 2023, avec le coup d'état contre Mohamed Bazoum au Niger, un état de fait s'était installé dans cette partie de l'Afrique, mettant face à face deux dynamiques politiques conflictuelles. D'un côté, les États de la CEDEAO, majoritairement des démocraties, et de l'autre, l'AES, sous le joug des militaires qui se sont servis de la crise du terrorisme pour réinstaller l'autoritarisme militaire dans les trois pays qui, pensait-on, avaient définitivement épousé la démocratie au tournant de la décennie 1990. Cette situation a structuré les partenariats de la sous-région avec des États qui s'étaient institués en go-between entre les deux blocs. Ouadani rebat les cartes.
3: Est-ce que Romuald Ouadani peut réussir alors que la CEDEAO a sans cesse fait face, elle, au refus des juntes ?
7: Il bénéficie de circonstances favorables. La CEDEAO n'a jamais renoncé à ramener le trio de l'AES au bercail. Les fins de non-recevoir répétées des juntes ne l'ont jamais découragé. Son tout nouveau médiateur pour l'AES, l'ancien premier ministre de la Guinée-Conakry, Lansana Kouyaté, est à l'œuvre. Il se démène comme il peut. Puis, il y a eu le 25 avril 2026 le raid de la coalition Flagnim sur plusieurs villes du Mali, dont Kati, le siège du pouvoir qui s'est soldé par l'assassinat du tout-puissant ministre de la Défense, Sadio Camara. La US traverse depuis un moment d'incertitude. Assimi Goïta peine à reprendre en main la situation, malgré le soutien réaffirmé de Moscou à Ouagadougou, Ibrahim Traoré n'est pas en bien meilleure posture. La répression qui l'abat sans discernement sur des leaders religieux, jusque-là ses partisans fiefés, érode sa base sociale et fait enfler des rumeurs corrosive sur des mésententes au sommet du pouvoir militaire. Enfin, Ouadani, avec cette décision de se rapprocher de l'AS, lève la mise en quarantaine du Bénin et crée les conditions d'une reconfiguration des rapports diplomatiques dans cet espace en grande souffrance.
3: Donc Romuald Ouadani est plus conciliant, Patrice Talon est parti, ça veut dire, Noutan Ahmed, qu'on peut s'attendre à une nouvelle ère de concorde entre sahéliens et les voisins du Golfe de Guinée.
7: C'est vrai qu'une hirondelle ne fait pas le printemps. Probablement que le dégel ne sera pas immédiat. Mais Ouadani donne un peu d'air à son pays. Avec le Niger, les transactions vont se normaliser puisqu'elles ne s'étaient jamais vraiment arrêtées. Cette détente va faire du bien aux deux pays. Avec le Burkina, le Bénin aura de nouveau le droit de poursuite contre les terroristes sur une partie du territoire burkinabé qui échappe, c'est vrai, au contrôle de Ouagadougou, depuis devenu le sanctuaire de ceux qui régulièrement attaquent le septentrion béninois, ce qui va donner une profondeur stratégique à Cotonou pour mieux se prémunir des terroristes.
3: Et quid de Ouattara et de Tinubu, qui sont les bêtes noires de l'AES ?
7: Au Nigeria, Tinubu s'apprête à affronter en février 2027 une présidentielle incertaine. Une éventuelle alternance au Nigeria élargirait le camp du dégel. Si l'AES survit, évidemment, à cette date, le régime de Ouattara, plutôt, sait se montrer pragmatique. Il n'a jamais fermé les portes à l'AES. Dans une nouvelle dynamique sous-régionale, il reste incontournable, grand fournisseur d'électricité dans la sous-région, ce dont manquent cruellement le Mali et le Burkina. C'est une de ses stratégiques cartes de visite.
3: Le regard de Newton Ahmed Barry sur RFI. La suite, dans quelques minutes, c'est le journal international. Ce sera juste après le choix des programmateurs musicaux pour ce matin. Le duo Abbess et Skyron avec ce titre millésime.
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6: Révélé au grand public grâce à la série britannique Sex Education, dans laquelle Yael interprète le personnage de Cole Bowman, Doua Salé s'est d'abord imposé avec 3 EP remarqués, Nur, Rosetta et Crossover, avant de publier I Should Call Them, un premier album mêlant indie pop, électronique et influence R&B. Avec Earth, Ears and Wires, l'artiste livre aujourd'hui une œuvre soulful, traversée de pulsations électroniques, parfois intenses et frénétiques, parfois plus méditatives et spirituelles, face au bouleversement du monde, à l'expansion technologique incontrôlée et aux atteintes irréversibles portées à notre planète. Doua Salé explore ici les notions de refuge, d'appartenance et de renaissance. On écoute son titre Breaths.

0: Doigts salés, extrait de l'album Of Earth and Wire, c'est l'album de la semaine sur Info RC. 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
1: Aujourd'hui, c'est le 6 juin. Qu'est-ce qu'il y a le 6 juin ? La marche des fiertés à Aubenas ! Pour cette occasion, sur Info RC, nous allons diffuser de la musique spécialement pour cette superbe journée et le mois des fiertés. Nous avons donc au programme de la musique queer, gay, LGBTQIA+, comme vous aimez. Cette chanson-là est dédiée pour toutes les personnes homosexuelles qui aiment les hommes. C'est Homosexuel, le remix par

0: Si vous ne connaissez pas Tony Zola, c'est un chanteur parisien homosexuel, comme le dit la chanson. Et soyez prêts à danser, parce qu'aujourd'hui on célèbre, aujourd'hui on fait la fête, aujourd'hui on se remémore, parce que c'est le 6 juin, et pendant le Pride Month, pendant le mois des fiertés, et aujourd'hui c'est la marche des fiertés à Aubenas. On commence à 15h30, venez nous rejoindre si vous voulez, ça va être super.
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2: On va écouter un extrait du Chant de la Terre de Malheur.

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on enchaîne avec American Teenage Prophecy, un titre de Kid Citre, projet musical porté par une énergie pop alternative à la croisée du rock, de l'électro. Avec ce titre, le groupe explore l'univers de l'adolescence américaine entre rêves, désillusions, avec des questionnements sur le désir, l'amour et l'identité, la norme. C'est un titre qui parle de devenir soi dans un monde où les récits dominants laissent parfois peu de place aux identités multiples. Le morceau joue sur une ambiance à la fois lumineuse et un peu instable, reflétant parfaitement cette période charnière de la vie où tout semble possible, mais aussi fragile.

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1: Je vous propose maintenant de découvrir le dernier morceau de Bia Ferreira, extrait de son nouvel album Améfrica. Bia Ferreira, chanteuse, artiste brésilienne incontournable de la scène actuelle,

autrice, compositrice et militante, se définit à travers ce qu'elle appelle la MMP, Musica de Mulher Preta, musique de femme noire. À travers ses chansons, Bia Ferreira mêle soul, reggae, rap et influence afro-diasporique pour porter des messages forts, lutte contre le racisme, les injustices sociales, défense pour les droits LGBTQIA+, elle est même l'une des voix les plus frontales du Brésil sur ces sujets. Plusieurs de ses chansons sont devenues des hymnes féministes et LGBTQ dans les milieux militants. Dans ce nouveau morceau festif, Bia Ferreira parle de laisser entrer la joie dans sa vie, de droit à la joie pour les personnes marginalisées, de libération émotionnelle et sociale et indirectement des vécus.

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1: Je vous présente aujourd'hui un morceau de la rappeuse sud-africaine Dope St. Jude. Alors pour la petite biographie, l'artiste est originaire de Cape Town où elle commence sa carrière à l'âge de 13 ans en apprenant seule à jouer de la guitare. À son adolescence, elle se produit sur scène en tant que drag king. Elle interprète des morceaux de hip-hop, se costume en Lily Wayne, puis elle commence à écrire ses propres textes et sort son premier EP à 25 ans où elle assume un style entre hip-hop et électro. Dans ses chansons, Catherine St. Jude Pretorius, alias Dope St. Jude, parle tout simplement de sa réalité. Elle aborde des questions intimes et politiques dans des textes très poétiques et sur une musique qui est prête à ambiancer n'importe quel dance floor. On retrouve notamment les questions posées par son identité queer, par la perte de sa mère survenue il y a 10 ans, ou encore le racisme qu'elle a pu subir notamment quand elle vivait à Londres. Dans son dernier opus, I Said What I Said, Dope St. Jude sort le morceau Please Feel Free, que je vous fais écouter tout de suite.

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1: L'artiste suisse Silence enflamme son nouveau genre. C'est le nom de son dernier album, une bombe de textes taillée pour prendre le public par les tripes. Et elle s'adresse à la communauté LGBTQIA+, brouillant les pistes entre chansons, EBM et rap. Le titre monstrueux fait la clôture percutante du disque. Je vous le fais découvrir aujourd'hui sur la radio Info RC. Silence monstrueux.
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1: Et maintenant, place à Ezra Furman. Depuis plus de 10 ans, Furman transforme ses disques en territoire de résistance intime, racontant son désir d'émancipation, celui d'une femme queer et transgenre dans une Amérique qui continue de regarder la différence avec méfiance. Et le retour de Donald Trump à la Maison Blanche a ravivé les tensions et les peurs. Mais une chose n'a pas changé, cette urgence de Ezra Furman de vivre libre. Une urgence qui traverse chacune de ses chansons. Le morceau que je vous propose maintenant, c'est One and Free, c'est une chanson de l'après, celle qui arrive quand la rupture a déjà laissé ses traces, un titre habité par une forme de lassitude lucide portée par une écriture aussi tranchante qu'émotive. On y entend des échos de David Bowie dans ses moments les plus désenchantés, mais aussi de Bob Dylan pour le mordant des mots et au détour d'un vers, cette phrase qui claque comme un constat amer. Si la survie du monde dépend de l'amour et qu'on n'en a plus dans le réservoir, alors bébé, va te faire foutre et rendez-vous en enfer. Ezra Furman, donc.

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2: Aujourd'hui, nous partons à la découverte des métiers de la boucherie avec Yannick. Bonjour Yannick.
3: Bonjour.
2: Alors toi, tu es formateur au CFA André Fargier de l'ANAS. Tu vas donc nous présenter les différentes formations proposées aux futurs bouchers. Pour commencer, quelles sont les formations que vous proposez en boucherie ?
3: Alors actuellement, on propose trois formations. Donc on a tout d'abord le CAP boucher classique en 2 ans. À l'issue de ce CAP, on peut faire ce qu'on appelle une mention, un certificat de spécialisation en 1 an, ou un BP, un brevet professionnel qui est à un niveau supérieur.
2: On peut parler d'abord du CAP. En quoi consiste cette formation de base ?
3: Alors le CAP, c'est une formation en alternance, c'est-à-dire que le jeune va venir 1 semaine au CFA et 2 semaines en entreprise. Voilà. Le principe, c'est qu'il va apprendre des techniques de découpe, des techniques de désossage, du parage, du ficelage. Il va élaborer des préparations bouchères et on va vraiment insister sur les règles d'hygiène, de traçabilité et de sécurité alimentaire.
2: Alors tu nous as parlé aussi du certificat de spécialisation. Une fois le CAP en poche, comment on peut se spécialiser finalement ?
3: Disons que le CAP de boucher est prévu pour travailler vraiment en laboratoire et le certificat de spécialisation va permettre, lui, de travailler en boutique. C'est-à-dire qu'il va travailler sur la vente, sur la finition des produits, sur l'accueil client.
2: Et pour ceux qui visent plus loin, qu'est-ce qui existe après ?
3: Il y aura le brevet professionnel boucher sur 2 ans, où là, il va affiner ses techniques. Il va travailler les commandes, les stocks, la gestion commerciale. Et surtout, il va apprendre à gérer une équipe. Voilà, ça va lui permettre de se préparer soit à... Il va être responsable de rayon dans une grande surface où il va pouvoir, à terme, ouvrir sa propre boucherie.
2: Et justement, les débouchés ?
3: À déboucher, bon, ils sont relativement nombreux puisqu'il peut travailler dans une boucherie artisanale, il peut travailler dans une grande surface, il peut travailler dans une entreprise spécialisée, des grosses entreprises agroalimentaires. Et accessoirement, j'en ai quelques-uns qui partent sur les abattoirs ou les ateliers de découpe.
2: Pour finir, que diriez-vous à un jeune qui hésite à se lancer en boucherie ?
3: Il faudrait déjà, la première chose, c'est qu'il fasse un essai pour voir si déjà ça va lui plaire, puisqu'on va travailler dans le froid, hein, donc on a une certaine pénibilité. Et ensuite, l'idéal, ce serait qu'il vienne nous rencontrer au CFA et de visiter l'atelier quand il est en fonctionnement. C'est actuellement ce que j'ai eu avec quelques jeunes qui hésitaient. Ils sont venus les jours de travaux pratiques et ils ont venu voir les jeunes travailler. Et puis, il y en a même quelques-uns qui ont fait des essais.
2: Alors, pour s'inscrire ou pour se renseigner, il suffit de contacter par téléphone le CFA au 04 75 36 16 00 ou consulter le site internet ou venir directement donc vous rencontrer au CFA André Fargier de l'ANAS. Merci Yannick pour ces explications.
3: Et merci à vous.
1: 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Commerce et coiffure, automobile, hôtellerie et restauration, métier de bouche. 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

0: du mal aussi.
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2: Cette semaine, rencontre avec un véritable antidépresseur, le millepertuis. Le millepertuis est plutôt connu comme plante médicinale que comestible. Antidépresseur naturel, il soigne les états de nervosité. Le millepertuis a un lien étroit avec le soleil, il aime les endroits lumineux. Il fleurit autour du solstice d'été. Il a des fleurs jaune soleil en forme d'étoile, comme s'il se gorgeait de lumière pour nous la transmettre, afin que l'on chasse l'obscurité à l'intérieur de nous, afin que l'on cesse nos pensées noires et que l'on retrouve notre lumière. Le millepertuis a une tige droite et rigide, la tige a deux crêtes saillantes sur le côté, on les sent quand on touche la tige. Les feuilles sont opposées et sessiles, ça veut dire qu'elles démarrent directement sur la tige sans avoir de pétiole. Quand on prend une feuille et qu'on regarde à travers la lumière, on se rend compte qu'il y a plein de petits trous. Ce sont de petites glandes à huile. C'est cette particularité qui a d'ailleurs valu le nom à la plante. Plusieurs noms lui sont donnés, notamment herbe à mille trous ou mille portes, millepertuis, ainsi que le nom latin Hypericum perforatum. Les feuilles sont en effet comme perforées. D'après la légende, c'est le diable en personne qui aurait perforé les feuilles de millepertuis par un accès de rage parce qu'il était agacé par les propriétés de celui-ci. La plante a résisté et est devenue un moyen sûr de garder le diable éloigné. Quand on regarde les jolies fleurs jaunes à 5 pétales et aux multiples étamines saillantes, on s'aperçoit qu'il y a aussi des petites taches noires sur les pétales. Ce sont ces petites glandes à huile qui produisent les propriétés qui nous intéressent. On cueille donc la sommité fleurie, c'est-à-dire la partie fleurie avec fleurs, feuilles, tiges, pour l'utiliser fraîche ou sèche en infusion. C'est très facile de faire sécher la plante. Vous faites des bouquets que vous allez suspendre à l'envers. Vous pouvez aussi les étaler sur un linge. L'important est, dans tous les cas, de les mettre dans un endroit sec et bien à l'abri de la lumière. Vous conserverez ensuite la plante dans un bocal ou dans des sachets en papier. Et puis, il y a un remède qui est très connu au millepertuis. C'est le macérat huileux. Pour le confectionner, il faut mettre les fleurs dans un bocal et remplir le bocal d'huile d'olive. Alors, il ne faudra pas fermer le couvercle parce qu'il est essentiel qu'il y ait des échanges avec l'air. En général, on met le bocal au soleil parce que le macérat a besoin de chaleur, mais il vaut mieux le couvrir d'un linge foncé ou d'un sac en papier, toujours pour éviter les rayons lumineux qui endommageraient les principes actifs. Après 3 semaines, l'huile aura pris une très belle couleur rouge sang et un parfum balsamique. Vous pouvez l'utiliser par exemple pour vos salades. Par contre, attention, il y a des contre-indications à connaître. Le millepertuis peut avoir des actions photosensibilisantes. Il est contre-indiqué de le prendre en externe sur la peau comme en interne, avant de s'exposer au soleil. Cela peut créer des allergies, des rougeurs sous la peau. Il y a également une contre-indication avec la prise de certains antidépresseurs. Donc si vous prenez des antidépresseurs allopathiques, parlez-en surtout à votre médecin avant de prendre du millepertuis. Et pour finir, on ne va pas oublier que le millepertuis est aussi une plante comestible. On peut grignoter les jeunes pousses, les boutons floraux et les fleurs. Ces dernières font une belle décoration des plats. On peut les mettre dans les salades, on peut utiliser les jeunes pousses en aromates avec des légumes, dans des plats mijotés, les omelettes et les soupes. Cuits ou macérés, les fleurs vont toujours apporter cette coloration rouge dont on parlait précédemment.

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1: Le journal international avec vous, Martin Guez, et à la une, ce saut de puce du pape Léon XIV qui veut dire beaucoup pour l'Espagne.
3: Pas de long courrier cette fois-ci pour le souverain pontife qui était en Algérie, au Cameroun, en Angola et en Guinée équatoriale il y a quelques semaines. Cette fois-ci, direction l'Espagne, une première depuis 15 ans pour un pape, une visite d'une semaine qui devrait attirer les foules. Nouvelle nuit de frappe au Moyen-Orient, la guerre continue et elle continue de perturber l'économie mondiale avec des conséquences dramatiques pour l'alimentation au Sri Lanka, en Afghanistan et en Somalie. Nous entendrons ensuite des Mozambicains qui ont fui l'Afrique du Sud et les violences xénophobes du pays. Nous serons aussi en France. Pitex 7 n'est pas le bienvenu aux célébrations de débarquement en Normandie. Le chef du Pentagone voit un collectif citoyen de Langrune-sur-Mer lui barrer la route. Et puis enfin, c'est aujourd'hui la finale femme de Roland-Garros, le public français qui a succombé à la Chwalinska Mania, la polonaise Maya Chwalinska. Énorme sensation du tournoi. Elle affrontera la russe Mira Andreeva pour le titre tout à l'heure.
1: Et donc, après sa tournée africaine, le pape Léon XIV effectue son premier déplacement européen.
3: Le souverain pontife qui arrive aujourd'hui en Espagne, c'est la première fois qu'un pape se rend dans le pays depuis 2011. À l'époque, c'était la venue de Benoît XVI. Une visite de 7 jours qui portera essentiellement sur les questions migratoires et les questions sociales. Avec en point d'orgue une rencontre avec le premier ministre socialiste Pedro Sanchez. Un voyage en 3 étapes qui le mènera en Catalogne et dans l'archipel des Canaries, mais qui commence tout à l'heure à Madrid, où l'on retrouve notre correspondant François Musso.
4: Dans l'atmosphère, la fierté de recevoir un pape 15 ans plus tard est palpable. Les Espagnols aiment la fête, les cérémonies, et ils seront très nombreux dans le centre-ville. On sait ici que la relation avec le pape François et la hiérarchie catholique espagnole n'était pas très bonne, et on se réjouit de la visite de Léon XIV, à l'instar de César, un patron de restaurant dans le centre.
5: J'aime l'idée que vienne un pape de temps en temps. Il est une représentation de l'Église dans le monde et cela fait du bien au pays tout entier. C'est une source de joie.
4: Mais tout le monde n'est pas forcément heureux. La visite papale va supposer un énorme dispositif policier de surveillance, des embouteillages, l'impossibilité de circuler normalement, des tracas donc pendant plusieurs jours. Pilar, retraitée, vient d'une famille traditionnaliste, mais elle n'est pas croyante et elle estime, comme beaucoup, que cette visite est une nuisance.
6: Moi, cela me dérange plutôt. J'habite concrètement dans la partie centrale de Madrid. Et dimanche, c'est précisément quand il dit la messe place Cibeles. Et nous avons un repas de famille.
4: Ce qui est certain, c'est que les médias sont tous au rendez-vous. Le centre-ville de Madrid n'est pas très grand et on sait déjà que voir et retransmettre cette visite va relever de l'exploit. François Musso, Madrid RFI.
3: Une messe qui pourrait attirer 1 million de personnes demain, place Cibeles. Léon XIV qui commença sa visite par une cérémonie d'accueil au Palais Royal de Madrid tout à l'heure en présence du roi Felipe VI, avant une visite dans un centre social madrilène et une veillée de prière près du stade Santiago Bernabéu où plus de 400 000 personnes sont attendues.
1: Voilà Madrid où il est 9h03. Au Moyen-Orient, les échanges de tirs continuent dans les pays du Golfe.
3: Une guerre de faible intensité qui s'installe entre l'Iran et ses voisins. L'armée américaine annonce avoir bombardé des installations de radars en Iran et après avoir abattu 4 drones iraniens. Alerte aérienne aussi au Koweït et au Bahreïn. Des explosions ont notamment été rapportées près des aéroports des deux pays. Les gardiens de la révolution ont annoncé avoir frappé des bases ennemies. Une guerre qui continue d'avoir des répercussions dans le monde entier, jusqu'en Somalie, en Afghanistan et au Sri Lanka, 3 pays pour lesquels le programme alimentaire mondial tire la sonnette d'alarme. Les prix des denrées alimentaires s'envolent et les populations les plus vulnérables sont en première ligne, estime Jean-Martin Bauer, directeur du service d'analyse et de sécurité alimentaire et de nutrition OPAM.
7: La vie chère revient. On fait face à un retour d'une situation d'augmentation des prix, notamment des prix alimentaires, dans de nombreux pays du monde. Et nous avons la preuve que ce qui se passe au Moyen-Orient avec la fermeture du détroit d'Hormuz a un impact, même dans des pays très éloignés de cette zone du monde. On a vu en Somalie une augmentation de 2,5 millions dans le nombre de personnes qui ne sont pas en mesure de se procurer une alimentation. On voit une augmentation de 2,3 millions de personnes en Afghanistan, en insécurité alimentaire aiguë. Il y a au Sri Lanka une estimation que 1,3 million de personnes dans le pays ne peuvent pas se payer une alimentation correcte. Et donc, ce qui se passe, c'est que l'augmentation des prix de l'énergie au niveau international s'est transmise à ces marchés et affecte les personnes les plus pauvres en priorité.
3: La guerre toujours au Proche-Orient. Le chef de la diplomatie iranienne Abbas Araghchi qui appelle le président libanais Joseph Aoun à sauver son pays contre son vrai ennemi, à savoir Israël, selon Téhéran. Cela fait suite aux déclarations hier du chef d'État Joseph Aoun qui avait appelé l'Iran à ne plus intervenir dans les affaires de son pays. Et à l'instant, l'armée libanaise annonça la mort de plusieurs militaires dans une frappe israélienne au Liban. On y reviendra dans nos prochaines éditions.
1: Après le Ghana, le Nigeria s'apprête à rapatrier ses ressortissants vivant en Afrique du Sud.
3: Abuja qui va rapatrier plus de 1000 d'entre eux en raison du contexte de violence xénophobe qui sévit dans le pays. Violence qui ont conduit près de 600 Mozambicains à rentrer chez eux. Ils ont rejoint le Mozambique via le poste frontière de Ressano Garcia dans la province de Maputo. Tous témoignent de violences physiques ou encore d'incendies de leur maison en Afrique du Sud où ils sont plus de 300 000 à résider. Clotilde Hazard, en coopération avec la rédaction lusophone de RFI, a pu entrer en contact avec ces Mozambicains de retour d'Afrique du Sud.
8: Ils avaient fait de l'Afrique du Sud leur nouvelle patrie. Certains y résident depuis des décennies, d'autres y sont nés. Aujourd'hui, ils sont forcés de fuir face aux violences xénophobes. Les immigrés sans papier ne sont pas les seuls concernés, souligne Silva Valoy, rentré au Mozambique avec un simple sac à dos.
9: Ils disent qu'ils sont contre les immigrés illégaux, mais j'ai un passeport valide ici avec moi.
8: D'autres décrivent la peur des derniers jours et la violence des manifestants anti-immigration qui les ont forcés à rejoindre le Mozambique pour sauver leur vie.
10: Ils disent qu'ils ne veulent plus d'étrangers, qu'on leur prend leurs emplois, ce genre de choses. Quand ils trouvent quelqu'un qui est étranger, ils le tuent, ils brûlent sa maison, ils pillent. Donc nous revenons sans rien, sans papier, ni rien.
8: Les autorités mozambicaines assurent que tout est mis en œuvre pour accueillir ces ressortissants dans les meilleures conditions possibles. Mais l'opposant Augusto Pelembe, présent sur place, dénonce les raisons qui ont poussé ces hommes et ces femmes à considérer l'Afrique du Sud comme un Eldorado.
11: Que faisons-nous depuis l'indépendance pour que nos jeunes aient de meilleures opportunités économiques? S'il y avait des emplois pour les jeunes dans notre pays, aucun Mozambicain ne préférerait aller souffrir en Afrique du Sud.
8: Selon les autorités mozambicaines, au moins 9 personnes ont perdu la vie dans les violences xénophobes en Afrique du Sud.
3: Et les groupes de pression sud-africains ont donné aux étrangers africains jusqu'au 30 juin pour quitter le territoire sud-africain. Fin mai, le Ghana avait été le premier pays à affréter un vol de rapatriement pour 300 de ses citoyens.
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1: Et à Paris, il est 9h07, le gouvernement reconnaît une erreur dans l'affaire Liana.
3: Du nom de cette jeune fille de 11 ans, disparue depuis le 29 mai dernier, son corps a été retrouvé jeudi dans le département du Gers, dans le sud-ouest de la France. Le principal suspect avait déjà fait l'objet de plusieurs plaintes pour viol sur mineur. La première, en 2022, avait été classée sans suite. Un dysfonctionnement clair et inacceptable, selon le président français Emmanuel Macron. Le ministre de la Justice Gérald Darmanin n'utilise pas d'autres mots sur la chaîne de télévision française TF1. Le garde des Sceaux a présenté hier soir ses excuses, Charles Turien Tomaca.
12: Face à l'émotion suscitée par l'affaire, Gérald Darmanin a reconnu de graves dysfonctionnements au sein de la chaîne judiciaire. Pour le garde des Sceaux, je cite, l'institution judiciaire n'a pas su protéger la petite fille.
13: J'en tirerai toutes les conséquences et au nom de la justice, comme ministre, je veux présenter mes excuses à cette famille et aux Français qui sont légitimement choqués, terrifié de voir de telles défaillances.
12: Le ministre de la Justice se dit furieux du traitement par la justice du suspect et évoque un immense échec.
13: Nous avons failli dans l'organisation concrète de suivi de plaintes nombreuses et notamment la dernière, celle qui a été déposée en août 2025.
12: Mais interrogé sur le refus d'Emmanuel Macron de considérer les manques de moyens de l'appareil judiciaire comme responsable des dysfonctionnements dans l'affaire Liana, le garde des Sceaux estime que l'argument n'est pas recevable et fustige plutôt les failles inacceptables.
13: Je pense que tout le monde a vu que j'essayais, sous l'impulsion du président de la République, de mettre davantage de fermeté dans la justice. C'est pas facile de gérer et de gouverner le ministère de la Justice. Les magistrats, ils ont un statut d'indépendance, il faut les respecter, c'est la démocratie. Mais j'essaie de faire comprendre que l'indépendance n'est pas l'irresponsabilité.
12: Les conclusions du rapport d'inspection commandé par le ministère de l'Intérieur sont attendues le 19 juin. Gérald Darmanin a d'ailleurs annoncé qu'il rendra publique l'inspection diligentée sur l'affaire.
3: Des organisations de magistrats ont répondu qu'aucune responsabilité ne pouvait être mentionnée à ce stade et ont rappelé dans un communiqué avoir attiré sans relâche l'attention des différents ministres de la Justice sur leurs difficultés dans ce type d'enquête. Le président français Emmanuel Macron a lui rejeté tout argument sur le manque de moyens de la justice. Une marche blanche en hommage à Liana est prévue ce dimanche en présence de ses parents dans le village de Florence. Toujours en France, c'était il y a tout juste 82 ans, le jour le plus long, Clotilde, celui du débarquement en Normandie. Plus de 130 000 hommes débarqués sur les côtes françaises, c'était le 6 juin 1944, un tournant de la Seconde Guerre mondiale qui précipitera la défaite de l'Allemagne nazie. Un événement célébré tous les ans sur les plages normandes et cette année, le secrétaire américain à la défense, Pete Hegseth, figure sur la liste des invités, le chef du Pentagone qui n'est pas vraiment le bienvenu, une association l'association citoyenne d'un petit village normand s'oppose vivement à la venue de cette figure de l'extrême droite américaine. Pitexet, persona non grata à Langrune-sur-Mer, Nicolas Roca.
14: Cet individu porte des valeurs contraires à la démocratie, aux droits de l'homme et à la paix. Dans un communiqué publié en début de semaine, les membres de l'association Langrune en commun détaillent les raisons de leur opposition à la venue de Pitexet. Ses propos anti-européens, ses sorties anti-musulmans, comme sa volonté de s'afficher comme secrétaire à la guerre et non à la défense, ont fait réagir le collectif citoyen de la commune de 1900 habitants. À cela s'ajoutent les tatouages de Pitexet, caractéristiques de l'extrême droite chrétienne, à l'image d'une phrase inscrite sur son bras. Deus vult, le cri de ralliement des croisés ou encore la croix de Jérusalem sur sa poitrine. Une fascination pour les croisades assumée par Pitexet. Il a par exemple comparé dans son livre publié en 2020 les guerres de religion médiévales et les actions militaires américaines au Moyen-Orient. Autant d'éléments qui devraient pousser, selon le collectif, à l'annulation de sa venue, je cite, « en l'honneur du souvenir des jeunes alliés américains, britanniques, canadiens, morts sur nos plages au nom de la démocratie ».
3: Explication signée Nicolas Roca du Service international de RFI.
1: Et puis Martin, c'est la fin d'une quinzaine, un brin chaotique, c'est rien de le dire, à Roland-Garros, où de nombreuses surprises, du coup, ont réussi à se frayer un chemin jusqu'en finale.
3: Et peu auraient misé sur une finale Zverev Koboli il y a 15 jours dans le tournoi masculin. Mais alors absolument personne n'aurait pu prédire une finale Mirandreva, Maya Khwalinska chez les femmes. Si la jeune russe Mirandreva, 19 ans, est bien installée à la 8e place de la hiérarchie mondiale, la polonaise Khwalinska est elle une parfaite inconnue, simple 114e mondiale. Elle a dû passer par les qualifications. Un jeu déroutant, un parcours exceptionnel et peut-être tout à l'heure, au bout de la raquette, l'un des sacres les plus improbables de l'histoire du tennis, Esteban Mirales.
15: C'est un match, Khwalinska.
16: Une histoire.

0: ça c'est...
1: Derrière la belle histoire, des moments de doute, la Polonaise a longtemps fait face aux blessures et au combat contre la dépression, l'éloignant des terrains plusieurs mois en 2021. 5 ans plus tard, elle est en finale de Roland-Garros. Pour Camille Pain, ancienne joueuse de tennis professionnelle, Maja Chwalinska et son jeu rafraîchissant sont une aubaine pour le tennis.
2: C'est tout simplement fantastique qu'une joueuse avec cette science du jeu-là, avec un jeu varié qu'on ne voyait plus depuis un moment, arrive en finale d'un grand chelem avec un système de jeu qui marche. Et c'est pas une star, elle se prend pas pour quelqu'un d'autre. Et moi, c'est quelque chose qui me touche énormément.
1: En cas de titre, Maja Chwalinska deviendrait la deuxième joueuse de l'histoire du tennis à remporter un tournoi du grand chelem après être sortie des qualifications.
3: Voilà, Maja Chwalinska qui affrontera tout à l'heure Miranda Andreeva en finale de Roland-Garros. Première balle à 13h, temps universel. Vous aurez un œil sur votre télé, forcément, Clotilde Dumay,
4: bah oui,
3: comme tous. Un petit œil sur Chwalinska.
4: Merci beaucoup, on passe à la revue. La revue de presse donc internationale avec vous Catherine Potet et à la une. On passe au football justement. L'équipe nationale iranienne autorisée à entrer aux États-Unis pour la Coupe du Monde.
5: Et dans le contexte actuel de très fortes tensions entre les États-Unis et l'Iran, l'information n'est pas passée inaperçue. Le New York Times résume ainsi la situation. Après des mois d'incertitude quant à leur participation, les joueurs iraniens ont obtenu leur visa pour les États-Unis quelques jours seulement avant le début de la Coupe du Monde. Feu vert donc pour les 26 joueurs, mais pas pour le staff. Entraîneur, préparateur physique, personnel médical. 12 membres de ce staff se sont vus refuser l'entrée aux États-Unis. De même que le président de la Fédération iranienne de football, qui se trouve être également un ancien commandant des gardiens de la révolution islamique, l'un des piliers du régime des Mollahs. Le refus de lui attribuer un visa n'est donc guère surprenant. Quant aux footballeurs iraniens, ils ont donc dû attendre quasiment le dernier moment pour être sûrs de pouvoir se rendre aux États-Unis. Le New York Times raconte qu'un responsable iranien a été dépêché en urgence hier pour récupérer les passeports des joueurs, moins d'une semaine avant le début de la Coupe du Monde.
4: Aux États-Unis, toujours Catherine, les Afro-Américains visés par le redécoupage électoral.
5: C'est dans la rubrique Opinion du New York Times, signée de l'une de ses collaboratrices régulières, Mara Gay, qu'il est question de ce redécoupage. Mara Gay qui parle d'une trahison dont sont victimes les Afro-Américains. En effet, explique-t-elle, des millions d'Américains vivent dans des États où les Républicains redessinent les cartes électorales, réduisant ainsi le poids des électeurs noirs et de ceux qui partagent leurs intérêts. Mardi dernier, précise la collaboratrice du New York Times, la Cour suprême a autorisé l'Alabama à supprimer l'un de ses deux seuls districts à majorité noire. D'ici les élections de la mi-mandat en novembre et très probablement d'ici la prochaine élection présidentielle, de nouvelles cartes électorales seront en vie.
6: L'actualité nationale et internationale s'est terminée pour l'instant. On quitte les informations de Radio France Internationale et on continue avec la suite des programmes sur InfoRC.

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1: Et soyez prêts à danser, parce qu'aujourd'hui on célèbre, aujourd'hui on fait la fête, aujourd'hui on se remémore, parce que c'est le 6 juin, et pendant le Pride Month, pendant le mois des fiertés, et aujourd'hui c'est la marche des fiertés à Aubenas. On commence à 15h30, venez nous rejoindre si vous voulez, ça va être super.
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3: Bienvenue dans Micronet sur Info RC. Aujourd'hui, on parle de Windows 11 et surtout d'une chose que beaucoup d'utilisateurs attendaient et demandaient, un nouveau menu démarrer. Et pour en parler, Gilles est avec nous. Bonjour.
4: Bonjour. Eh oui, on peut dire que Microsoft a fini par écouter ses utilisateurs. Il était temps quand même.
3: Alors moi je suis sur Mac, je me suis rendu compte de rien. C'était si catastrophique que ça, ce menu démarré.
4: Disons qu'il était surtout rigide. Beaucoup de gens le trouvaient trop chargé, pas assez pratique, avec des suggestions pas toujours utiles. Et surtout très peu de liberté pour l'adapter à ses habitudes.
3: Et donc cette mise à jour change vraiment.
4: Oui, clairement, Microsoft teste en ce moment une grosse refonte, ils appellent ça comme ça, du menu démarré dans une version expérimentale de Windows 11. L'idée, c'est simple, vous laissez construire votre menu comme vous le voulez. Il est enfin personnalisable.
3: Alors concrètement, qu'est-ce qu'on peut faire de plus?
4: Alors par exemple, choisir exactement ce qu'on affiche. Vous pouvez garder uniquement vos applications épinglées, masquer les fichiers récents, supprimer les recommandations ou au contraire tout afficher.
3: En gros, on peut faire du tri.
4: Exactement. On trie. Et même, on peut aller plus loin. On peut carrément obtenir un menu démarré presque vide avec juste ses raccourcis essentiels. C'est idéal si vous voulez quelque chose de propre et rapide.
3: Ah oui, ça devient du sur-mesure.
4: Oui, c'est ça. Microsoft a aussi revu sa fameuse section recommandée qui s'appelle maintenant récent. Et surtout, on peut enfin décider de ce qu'on y met ou de rien mettre du tout.
3: Oui, ça c'était une grosse critique des utilisateurs.
4: Oui, parce que cette zone était souvent jugée inutile ou intrusive, et là, chacun reprend le contrôle.
3: Et je suppose que côté visuel, ça change aussi.
4: Oui, il y a une nouveauté intéressante, on peut choisir la taille du menu démarrer, c'est-à-dire petit, grand ou automatique.
3: Ah, ça c'est pratique selon la taille de l'écran.
4: Bah oui, si on a un petit PC portable, un menu compact est plus discret, et puis si on a un grand écran, on peut se permettre quelque chose de plus large et confortable.
3: J'ai entendu parler aussi de confidentialité.
4: Oui, petite option simple mais utile, on peut masquer son nom et sa photo de profil dans le menu. C'est pratique en présentation, en streaming ou en visio.
3: Ça a l'air d'être plein de petits détails, mais qui changent beaucoup de choses finalement.
4: Oui, c'est ça. Pas de fonction révolutionnaire, mais elle rend de Windows beaucoup plus agréable au quotidien.
3: Et la question qu'on se pose, tout ça arrive quand chez nous?
4: Alors, pour l'instant, c'est réservé aux testeurs via le programme Windows Insider, mais apparemment, ça devrait arriver progressivement courant 2026 via les mises à jour classiques.
3: Donc, pas besoin d'être un expert pour en profiter bientôt.
4: Non, ce sera automatique pour la plupart des utilisateurs.
3: On dirait que Microsoft essaie de se rattraper un peu.
4: Oui, là, carrément, après plusieurs critiques et bugs, ils ont lancé un grand chantier interne pour améliorer Windows 11 avec un objectif: le rendre plus rapide, plus simple et plus personnalisable, et surtout que Linux commence à faire de l'ombre à Windows.
3: Et ça marche vraiment?
4: Ça commence, les dernières mises à jour améliorent déjà les performances et la réactivité, et ce nouveau menu démarré, c'est un peu le symbole de ce changement de cap. Un début vers plus de choix et d'autonomie, et chacun choisira ce qu'il veut du coup.
3: Donc si on résume, plus de contrôle, plus de simplicité et moins de choses imposées.
4: Voilà, on passe d'un menu figé à un menu vraiment adapté à chacun.
3: Merci Gilles, je suppose qu'on suivra ça de près sur Info RC.
4: Mais bien sûr.
3: Et on se retrouve très vite pour un nouvel épisode de Micronet.
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3: Le pas de côté vous donne rendez-vous ce samedi à 20h30 pour le Mentalo Tour de Erwan, un spectacle qui célèbre et résume 25 ans passés sur les routes de France et du monde avec Java, Soviet Suprême et Radio Cortex depuis la sortie de Hawaï, son premier album avec Java en 2000. Il n'a cessé d'enchaîner les projets musicaux, totalisant à ce jour 12 albums studio. Erwan n'a cessé de se renouveler, explorant de nouveaux horizons tout en restant fidèle à son énergie et sa passion pour la scène. Il a extrait le nectar de ses différents albums cultes pour nous concocter un cocktail dynamique, dansant, festif et sans fioritures. Accompagné par Dirty Cut, Erwan se présentera dans son plus simple appareil avec son beat et son micro pour une expérience intimiste, électrique et un show explosif. Ça se passera place du village à Mercuay. L'ouverture des portes, c'est à 19h30, le début du concert à 20h30. C'est 10€ en pré-vente et 13€ sur place. On écoute son dernier titre qui s'appelle Délicat.

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1: 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Rendez-vous ce samedi 6 juin à 15h30 sur l'Agora à Aubenas pour le départ de la Marche des Fiertés. Vous pouvez même venir dès 10h samedi sur la place de l'Agora. Un village des associations est organisé par Sud Ardèche Queer. Vous pourrez y rencontrer les associations et collectifs qui œuvrent pour les droits des personnes LGBTQIA+ en Sud Ardèche. Le défilé de la Marche des Fiertés sera lancé à 15h30, départ de l'Agora et arrivée au Palabre, le centre socioculturel du centre-ville d'Aubenas. C'est au Palabre que se déroulera la soirée de clôture de la Marche des Fiertés et du Festival des Fiertés ce samedi 6 juin à partir de 18h30. Au programme, un spectacle de drag show avec Émotif, Becky Chablis, Patachetouille, Parraine la Bonne Fexe, la Satire Lopette et encore Chaloupé, suivi d'une scène ouverte, d'un karaoké et d'un concert du groupe CGT-PLS. La soirée se clôture avec un DJ set. Kayas et Pussy Tuning seront sur scène. La soirée est à prix libre en conscience avec un prix espéré de 10 euros. C'est samedi 6 juin, la clôture du Festival des Fiertés en Sud Ardèche. Un festival pour porter fièrement nos identités LGBTQIA+. Et comme dans LGBTQIA+, il y a un B, comme dans Bi, comme dans le nom du groupe Camion Bip Bip, comme dans B2B, un morceau créé et composé et interprété par ce groupe qu'on écoute tout de suite, B2B sur le 88.6 des Camions Bip Bip.

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1: Bonjour et bienvenue sur la Radio Info RC. Nous sommes des élèves de première au lycée Marcel Gimon à Aubenas. Dans le cadre du parcours de MC de notre cursus, nous avons travaillé sur la notion de lien social. Ainsi, chacun d'entre nous a réalisé un slam, un rap, un poème ou un texte avec un thème qui lui tenait à cœur, pour dénoncer des pratiques ayant des impacts négatifs sur ce lien social. Bonne écoute et laissez-nous vous entraîner sur la voix sans masque.
2: Bonjour, nous sommes Léa et Paul, nous sommes des élèves au lycée Marcel Gimon et aujourd'hui nous allons vous présenter un discours pour lutter contre la LGBT-phobie. Tous les jours, la communauté LGBT subit de nombreuses discriminations et insultes, ce n'est pas normal. Il faut agir maintenant pour lutter contre la LGBT-phobie. Les pourcentages que nous allons énoncer sont extraits d'un sondage fait sur 100 personnes en 2017 par le journal Du Monde.
3: En moyenne, 20% des personnes LGBT ont reconnu avoir subi des discriminations dès l'entretien d'embauche et se sont vues refuser une offre d'emploi à cause de leurs différences.
2: De plus, 12% des personnes faisant partie de la communauté LGBT ont eu des questions sur leur orientation sexuelle lors de leurs entretiens d'embauche. Toutes ces questions sont dans le but d'avoir un traitement différent vis-à-vis d'un collègue juste à cause de ce que l'on est. C'est intolérable dans notre société.
3: 39% des personnes LGBT en 2017 ont déclaré avoir subi des commentaires ou des attitudes négatives vis-à-vis de leurs différences. Ce n'est pas normal de changer de comportement à cause des différences de la personne en face de soi.
2: Parmi ces 39%, 12% ont déclaré avoir été évincés d'une promotion du fait de leur orientation sexuelle. Imaginez-vous, vous êtes par exemple bisexuel et vous travaillez depuis 10 ans dans une entreprise. C'est votre grand jour, car votre patron va décider de qui va avoir la promotion entre une autre personne peu qualifiée mais hétérosexuelle et entre vous, très qualifiée mais bisexuelle. Dans ce cas que nous examinons, le patron préférera avoir comme directeur une personne hétérosexuelle et peu qualifiée plutôt qu'un bisexuel très qualifié. Je n'ose imaginer ce que l'on doit ressentir à ce moment-là, mais ça c'est ce que vivent beaucoup d'entre eux tous les jours. Mais malheureusement, tout cela n'est pas que dans le monde du travail. En moyenne, 11% des personnes LGBT ont subi plusieurs fois des agressions physiques dans la rue. Je ne comprends pas que ce type de comportement soit toléré au XXIe siècle.
3: Pour arranger les choses, les gouvernements européens veulent essayer de faire des lois communes à chaque pays pour uniformiser les droits envers la communauté LGBT. Mais cela ne fonctionne pas toujours. Par exemple, si vous êtes un couple gay qui adopte un enfant en France, il est reconnu comme le vôtre. Mais si vous décidez de voyager et d'aller en Pologne, il n'est plus reconnu comme votre enfant et les autorités polonaises peuvent vous l'enlever. Ceci est inadmissible à l'échelle internationale d'avoir ce type de réglementation.
2: Mais à l'échelle nationale, le gouvernement essaie de faire des efforts en créant dans les lycées et les collèges des toilettes pour les personnes qui se reconnaissent ni dans le genre homme ni dans le genre femme. C'est malgré tout un progrès à l'échelle nationale.
3: Nous avons donc pu voir qu'il y a de nombreuses discriminations envers la communauté LGBT, que ce soit dans le travail ou dans la rue. Malgré les efforts qu'essaient de faire les pays les plus développés et les plus tolérants envers la communauté LGBT, cela ne réussit pas toujours. Mais il y a quand même des petites victoires à l'intérieur des nations. Nous espérons que ce discours vous aura fait changer d'avis sur la vision que vous avez de cette communauté et nous espérons que vous vous engagerez pour la lutte contre l'homophobie, la transphobie ou quoi que ce soit d'autre pour les personnes LGBT.
1: Merci de nous avoir écoutés. C'était les élèves de première du lycée Marcel Gimon, avec notre émission « La voix sans masque ».
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7: Aujourd'hui, c'est le 6 juin. 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La marche des fiertés à Aubenas. 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
8: Tout de suite, une proposition de Camille du Ciné Club Ciné Chardon.
6: pour être dans le thème, je peux vous proposer une chanson qui, pour moi, vient d'un film que je rêverais de montrer à Ciné Chardon, qui s'appelle Pride. En termes de convergence des luttes, on est bien dans ce film. Et il y a une super scène avec une chanson qui s'appelle Shame, Shame, Shame, de Charlie et compagnie. Charlie and Company, in English, please. Je vous propose ça.

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2: Pour commencer, j'aimerais parler de l'application TikTok et de ce qu'est-ce que c'est une trend. L'application TikTok, c'est une application où des créateurs de contenu, qui sont aussi appelés influenceurs, se créent des profils et peuvent poster des vidéos. Tout le monde peut poster des vidéos et les gens peuvent être suivis et on peut suivre des gens. Le type de contenu proposé sur cette application, c'est des vidéos courtes de 1 minute qui sont à la suite, qu'on peut faire défiler. Ce qui fait qu'on a énormément de contenus différents. Comme cette application est une application assez ouverte, qui met un petit peu de la proximité entre les gens qui postent et ceux qui reçoivent, et chacun peut poster ça, une vidéo soi-même, on peut retrouver sur cette application des trends, donc tendances en français. Une vidéo qui a percé et que tout le monde refait chez soi, comme des danses qui sont reprises avec des musiques et des jeux, certains petits jeux. Et aujourd'hui, on va parler d'un TikTok challenge qui peut être assez problématique. Le principe de ce jeu est très simple, malheureusement parfois un peu trop, parce que le but est d'arrêter de bouger. Le premier qui bouge a un gage. Mais là où ça devient problématique, c'est que le gage en question n'a rien d'un gage. Le nom de la trend est First Move is Gay. Le premier qui bouge est gay. Donc la première personne qui bouge est dite gay. Ce jeu, c'est utilisé, réutilisé de partout parce que malheureusement, à cause de la popularité de TikTok et du nombre de gens qui y jouent, c'est repris énormément et c'est un jeu destiné à les cours de récré, les un peu partout, dans la rue. Et j'en ai entendu parler dans mon collège par des gens qui y jouaient. J'ai vu à quel point... Pour des personnes, ça pouvait être bizarre d'être gay. Je me sentais tellement loin d'eux. Personnellement, je n'ai pas l'application TikTok. J'ai beaucoup de personnes qui appartiennent à la communauté LGBT dans mon entourage. C'est-à-dire que pour nous, c'était pas du tout un tabou. Et voir à quel point pour certaines personnes, ça peut être si lointain. À quel point pour certaines personnes, ça peut être un truc à part. Comme si c'était...

0: plus des humains et ça les met dans une place qu'ils sont pas censés avoir. C'est comme si demain c'était bizarre d'être hétéro. Ils se rendent pas compte qu'ils sont en train de parler de gens. Ils se rendent même plus compte qu'ils s'adressent à des humains qui sont comme eux et qui au final ils essaient juste d'avoir une vie normale parce qu'ils ont pas choisi ce qu'ils étaient et ils peuvent être fiers de l'être.
1: Quel conseil tu aimerais donner aux adultes ou aux parents qui accompagnent des enfants ou des ados qui vont sur TikTok ?
0: Moi, personnellement, j'ai été beaucoup mis en garde par rapport à cette application. C'est-à-dire que je ne l'ai pas installée. Mais leur dire qu'au final, il faut que ça reste un outil, dans le sens où aujourd'hui, c'est tellement facile d'utilisation qu'on peut commencer à arrêter de réfléchir vraiment, à arrêter de se poser la question de ce qu'on fait et à se dire bah, de toute façon, tout le monde fait comme ça parce qu'en scrollant, ils voient des gens cachés derrière un profil sur TikTok. Les réseaux sociaux, c'est là qu'on peut voir que ça peut être quelque chose de vraiment super. Ça peut vraiment créer une connexion, une sorte de proximité entre les gens qui postent. Mais malheureusement, pour beaucoup de personnes, c'est pas qu'un outil. En fait, c'est devenu leur vie presque. Ils se rendent pas compte de ce qu'ils font parce que c'est sur TikTok.
2: Qu'est-ce que tu dirais à toutes les personnes qui foncent les trends TikTok ?
0: En fait, je me rends compte que c'est des gens que je côtoie, qui sont dans mon entourage et qui font ce genre de choses dégueulasses. Parce qu'eux-mêmes se rendent pas compte qu'ils sont là. Et donc, bah, si je pouvais leur dire un truc, c'est... Je leur souhaiterais de rencontrer mes amis. J'ai des amis homosexuels et je leur souhaiterais juste de les rencontrer et de se dire qu'au final, c'est pas des bêtes. Ils sont pareils. Enfin, j'aimerais parler de quelque chose qui peut être assez peu réjouissant, finalement. C'est de se rendre compte, au final, que ce qu'ils sont en train de faire, c'est que derrière, toutes les personnes homosexuelles, pour qu'ils se considèrent comme un gage, elles savent plus comment prendre ça parce que beaucoup de personnes déjà ne savent pas elles-mêmes qu'elles sont homosexuelles à cause de ça. Elles veulent pas s'en rendre compte, elles veulent pas être différentes. Pour citer des gens très connus, c'est parce que je suis différente, je suis comme les autres. J'ai des amies qui se revendiquent homosexuelles et qui en sont heureuses, et c'est génial. Et au final, ça a rien de marginal. Les personnes qui découvrent qu'elles sont homosexuelles, mais en fait, elles vont commencer à se dégoûter elles-mêmes et à en avoir marre. Et au final, le « on rigole », ça fait rire que les hétéros. Enfin, ça fait rire que les personnes pas concernées, parce que certaines personnes homosexuelles, ça existe. Ils se sentent super loin. Et bien sûr qu'ils n'ont pas forcé une personne homosexuelle à se suicider. Mais en fait, c'est à cause de ce genre de comportement que ces personnes se sentent oppressées et qui voient pas d'autre option et qui sont enfermées dans un choix qui est pas leur. Et donc, j'aimerais finir sur ce mot « oui, l'homophobie peut tuer ». Et donc, voilà ce que je dirais finalement aux personnes qui font cette trend. L'homophobie, c'est tout sauf un jeu.
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1: Aujourd'hui, c'est le 6 juin. Qu'est-ce qu'il y a le 6 juin? La marche des fiertés à Aubenas. Pour cette occasion, sur InfoRC, nous allons diffuser de la musique spécialement pour cette superbe journée et le mois des fiertés. Nous avons donc au programme de la musique queer, gay, LGBTQIA+, comme vous aimez.
2: Tout de suite, une proposition de Nina de la Bibli Les Lynx.
3: Alors, moi, ça sera Lala Ace, Show Me Love.
4: Par pitié, écoutez cette musique.
5: En fait, moi je savais pas qu'il y avait cette question, et toi tu savais, et quand elle m'a dit Lala Ice, j'ai fait oh mon dieu, oui! Donc oui, il faut vraiment écouter Lala Ice. That's some courage.

C'était Show Me Love de Lala Ace, une recommandation de Nina de la Bibli Les Lynx à l'occasion du Festival des Fiertés qui se déroule en Sud-Ardèche du 30 mai au 6 juin. Pour vous donner rendez-vous à la Marche des Fiertés d'Aubenas le samedi 6 juin à 15h30 à l'Agora.

0: Jeux d'ambiance pour les enfants à partir de 6 ans, aujourd'hui dans notre rubrique Jeux de la semaine. Direction la boutique Le Point Jeu, où nous avons rendez-vous comme chaque semaine avec Olivier.
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2: Bonjour Olivier.
3: Bonjour, donc aujourd'hui je vous présente Roule ma poule, un jeu de Grisha German illustré par Olivier Danchin, édité chez Ozu. Donc là on a un jeu pour les petits à partir de 5-6 ans, sur un petit, enfin moyen format. On va retrouver un plateau qui représente, on va dire, la cour de la ferme, avec nos poules qui sont en train de gambader et qui doivent rentrer au poulailler. Des petites cases qui vont représenter les chemins qu'elles peuvent utiliser et la fermière qui va tourner autour de ce plateau.
0: Mais les poules ne veulent pas entrer dans le poulailler, il faut que la fermière agisse. Sur le plateau, les poules démarrent à droite et doivent arriver au poulailler situé à gauche du plateau. Elles suivent pour cela les chemins tracés sur le plateau. Mais l'objectif n'est pas d'arriver en premier.
3: À chaque tour, on va déplacer la fermière et la fermière va arriver devant une tuile et cette tuile va définir l'action que je vais pouvoir réaliser. On va pouvoir avancer une poule, avancer deux poules, déplacer le renard, etc. Nous, ce que l'on veut, c'est que on réussisse à picorer un maximum de blé et de grains le temps du trajet. Entre le moment où elles rentrent de la ferme, enfin elles rentrent de la cour et qu'elles arrivent dans leur poulailler. Donc ça c'est notre premier objectif. Et deuxième chose, au tout début de la partie, secrètement on a fait un petit pronostic en disant moi je pense que c'est la poule bleue qui va gagner. Mais ça je le dis pas à personne. Et puis l'adversaire peut-être que lui il a misé sur la poule orange, etc. Et donc à la fois on va essayer d'être opportuniste et de déplacer les poules pour récupérer un maximum de grains. Et puis à la fois, on va essayer de faire réussir à gagner sa poule. Il y a un petit côté course aussi, un peu comme ça, quoi.
0: Le chemin est séparé en plusieurs cases sur lesquelles se trouve un certain nombre de grains que vous allez remporter au fur et à mesure de vos déplacements. Si vous avez voté pour la poule qui est arrivée en premier, vous remportez 8 grains supplémentaires.
3: Ça joue jusqu'à 4 joueurs sur des parties d'une dizaine de minutes, hein, 10 minutes, un quart d'heure. De toute façon, sur ces sages-là, on est toujours sur des jeux un peu courts. C'est rigolo parce que du coup, on va commencer à avoir le côté un peu tactique de quel choix je fais en fonction de comment je vais déplacer la fermière. Parce que du coup, on a ce qui est assez intéressant sur cette mécanique-là. C'est que l'enfant va commencer à avoir du choix vraiment sur les actions qu'il va faire à son tour de jeu. Très souvent, il y a des jeux où je lance un dé, et puis le dé m'a dit « je fais ça, je fais ça ». Là, c'est moi qui vais déplacer la fermière du nombre de cases que je veux. Alors, j'ai des contraintes, hein, mais du coup, j'ai quand même du choix, malgré ces contraintes-là. Et c'est ce qui est vachement intéressant justement à développer avec les enfants, de se dire « ok, d'accord, qu'est-ce que tu décides de faire et pourquoi ?»
0: Jeu stratégique, donc il faudra décider de combien de cases j'avance la fermière, ce qui permet de choisir l'action qui m'intéresse. Je pourrais ainsi faire avancer ou reculer la poule de mon choix, ou même les trois poules, pour récolter le plus de grains et faire arriver la poule pour laquelle j'ai voté en premier. Le jeu s'appelle Roule ma poule et il est disponible dans votre boutique Le Point Jeu.
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0: Merci.
1: Et maintenant, on retourne à la librairie du tiers-temps.
2: Alors, on éteint le ventilateur.
3: Bah, je sais pas comment ça s'éteint, ouais. Tout à l'heure, je voulais l'éteindre quand t'as commencé à enregistrer.
2: Ah, voilà. Allez, c'est parti.
1: Et là, on est dans les coulisses, ou plutôt les sous-sols de la librairie du tiers-temps. Je suis avec Nina, bonjour.
3: Bonjour Colline, bienvenue.
1: Et tu vas nous parler d'un livre qui t'a plu. Qu'est-ce que tu as choisi ?
3: Ouais, c'est le deuxième roman de l'autrice Fatima Das, qui est une jeune autrice qui avait déjà écrit La Petite Dernière, une histoire autour de son coming out et de son rapport à la religion. Et là, cette fois, donc, le livre s'appelle Jouer le jeu. Et j'avais envie, pour introduire le texte, de vous lire la phrase qui est mise en exergue, qui est une phrase de la cinéaste Chantal Akerman. Elle dit « On détourne l'adolescent d'une compréhension totale des choses en limitant et imposant une prise de conscience qui se situe au niveau du psychologique et en occultant tout le niveau politique. » Alors le roman de Fatima Das, en fait, il se passe sur à peu près tout son lycée. Enfin, ça se passe sur plusieurs années. Et en fait, elle va raconter, je vais pas trop vous raconter le roman, hein, mais elle va raconter comment se passe sa construction de jeune élève dans son environnement, dans un lycée de banlieue parisienne, avec l'arrivée d'une professeure qui remarque donc l'élève. Enfin, on comprend que c'est un peu une, c'est peut-être pas une autofiction, mais c'est proche de son histoire, et va commencer à entretenir une relation ambiguë avec elle. Et tout le roman a pour but un peu de nous montrer qu'est-ce que traverse l'élève en fait avec cette relation qui va complètement la déstabiliser, parce que la prof va croire en elle à un moment où bah en fait on est en construction, et notamment aussi sur la construction de son genre. Elle se pose aussi pas mal de questions, et de sa classe sociale, et de parce que sa professeure l'invite en fait à passer le concours de sciences politiques. En fait, elle construit le récit. Il y a plusieurs niveaux de récit. Il y a plusieurs manières aussi d'écrire. En fait, il y a des passages où on sent que c'est plus un journal. D'autres passages où c'est vraiment sa vie au quotidien avec ses amis. Et voilà, elle livre une réflexion hyper puissante sur justement un peu ce qui est dit dans cette phrase en exergue. Le côté politique de l'adolescence et pas du tout psychologique. Voilà, du coup, je vous invite à le lire. Je sais même pas si j'ai dit le titre. Jouer le jeu. C'est un très bon titre.
1: Jouer le jeu de Fatima Das, et c'est publié à quelle maison d'édition ?
3: C'est les très bonnes éditions de l'Olivier. En fait, Fatima Das, c'est une élève qui a fait le master de création littéraire de Paris, et une des profs du master littéraire de Paris est aussi publiée aux éditions de l'Olivier. C'est Olivia Rosenthal qui écrit des superbes romans.
1: Et donc, ce livre, on l'a entre les mains, et il ressemble à quoi ?
3: Alors, je dirais que c'est pas les plus beaux livres, la collection de l'Olivier. C'est des livres blancs, un peu tristes. Il faut pas se fier à ça. Là, ce qui est joli, c'est qu'il y a quand même une photographie où on voit une jeune personne assise, sûrement en train de réfléchir. C'est une belle photographie qui est en tout petit sur une grande page blanche.
1: Et concernant l'écriture, parce que moi, j'avais lu La Petite Dernière de Fatima Das. Est-ce qu'on est un peu sur le même style avec une écriture en vers libre?
3: Non, c'est assez différent. Elle essaye plein de choses. Moi, il y a des choses que j'ai trouvées plus ou moins abouties ou réussies, enfin, qui m'ont quand même plus ou moins plu. Et il y a des grandes pages où c'est vraiment presque du journal intime, de la confidence un peu à soi-même, ou des lettres, c'est très adressé. Et puis du roman plus classique avec des dialogues. Ça change quand même pas mal de La Petite Dernière.
1: Jouer le jeu, c'est le deuxième roman de Fatima Das aux éditions de l'Olivier, et vous pouvez le retrouver au tiers-temps, votre librairie albenacienne, boulevard Gambetta. Merci à Nina de nous l'avoir présenté.

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6: À l'occasion du Festival des Fiertés et dans le cadre de la programmation de la médiathèque Jean Ferrat en mai et juin autour des questions de genre, la Bibli Les Lynx, Bibli associative féministe et queer d'Aubenas, a été accueillie dans la médiathèque Jean Ferrat, votre médiathèque intercommunale qui est située à Aubenas. Et la Bibli Les Lynx a organisé une rencontre avec des artistes drag qui ont proposé une lecture à destination des enfants. Et également une lecture de contes par Bobby. C'est à cette occasion que nous avons proposé une interview préparée et animée par JC du lycée Gimont et également par des collégiens et collégiennes du collège Roca. Merci aux artistes émotifs Becky Chablis et Calix d'avoir accepté cette invitation.
7: Ici JC, vous êtes sur InfoRC. Aujourd'hui, nous sommes en compagnie de émotifs Becky Chablis et Calix. Bonjour, comment ça va ?
8: Ça va.
9: Salut.
7: Alors, je vais vous demander de vous présenter, si ça vous va, dans l'ordre que vous voulez.
10: On se regarde.
8: Exactement.
10: Genre, who's first?
9: Tu as parlé, vas-y.
10: Ok. Eh bien, moi, c'est Calix. C'est donc je suis Gali dans la vie. Je suis drag queer et king depuis peu de temps, puisque j'ai fait ma première scène en bébé drag le 27 septembre 2025. Et je fais partie de l'orga de la Pride et de l'asso Sud Ardèche Queer. Voilà.
8: Moi, c'est Becky Chablis, donc dans la vie Rudy. Drag queen, qu'est-ce que je peux dire de plus sur moi? Je suis un peu folle, vous verrez. Voilà.
9: Moi, c'est émotif. Je suis un drag king. Je fais aussi partie de l'organisation de la Pride avec Sud Ardèche Queer. Et j'organise des petits drag shows sur Aubenas et les alentours.
7: Eh bien, super, et merci beaucoup d'être là aujourd'hui. Alors, pour commencer, tout simplement, c'est quoi le drag ?
9: Le drag, c'est un art qui vient questionner les normes de genre, ouais, qui va venir questionner ces normes et donc venir les repousser. Ça peut aller soit dans l'ultra-féminité, soit dans l'ultra-masculinité, soit dans quelque chose qui est autre, et là, on est plutôt dans le drag queer. Et après, c'est un art qui est hyper complet parce que ça englobe d'autres arts. Hein. On parle beaucoup du maquillage, de la coiffure, de la costumerie, mais il y a aussi la danse, le chant, l'humour. Il y a plein de choses qui peuvent s'y accoler.
8: Pour moi, le drag, ça comporte quasi tous les arts, en fait. Et c'est aussi très politique et c'est important de le préciser, je trouve, dans le sens où on est aussi là pour se battre pour nos droits, pour ce qu'on veut. Et donc, du coup, voilà.
10: Je dirais qu'il y a tout un tas de styles de drag, autant qu'il n'y a de personnes sur cette terre et d'identité. Moi, personnellement, je fais partie de ces drags, non pas comme mes magnifiques collègues qui se maquillent en 10 minutes. Ça se voit. Mais ce que j'aime dans le drag, personnellement, c'est justement la performance du genre en tant que personne trans non-binaire. Et puis, c'est le côté spectacle aussi. C'est le fait d'incarner un personnage une fois que tu es sur scène, pouvoir prendre un autre nom, un autre visage, d'autres parures, et puis de raconter des histoires et en effet de porter des messages politiques, de porter des revendications et puis à travers l'art de faire évoluer un peu les mentalités et le monde, why not. Voilà, donc il y a plein de types de drag. Je veux juste rajouter, dans le drag, il y a aussi des gens extrêmement talentueux, talentueuses comme les personnes à côté de moi qui font également de la couture, qui font également leur wig elles-mêmes, qui font leur make-up
9: tel des qui veut dire perruque.
10: Qui veut dire perruque, qui font leur make-up tel des make-up artistes et tout un tas de choses. Et donc, c'est aussi des personnes aux multiples talents, aux multiples compétences artistiques et créatives. Je tiens à le préciser.
7: Alors, du coup, je reviens sur vos présentations. Vous vous êtes présentée en tant que drag queen, drag king, drag queer. Ça va être quoi les différences entre ces trois-là?
9: Et bah du coup, ça va être, ça se rapporte plus ou moins au genre qu'on veut performer ou qu'on veut questionner. Là où la drag queen va plutôt performer la féminité, le drag king plutôt la masculinité et le drag queer plutôt quelque chose d'autre. Je dis plutôt parce que en fait, chacun fait ce qu'il veut. Très honnêtement, moi, si j'enlève ma moustache, je peux aussi dire que je suis une drag queen et faire exactement les mêmes choses. Et donc, c'est assez fluide comme catégorie.
8: Ce qui est beau dans le drag, c'est qu'on peut juste être qui on veut, prendre le temps d'un instant et performer, que ce soit la sexualité, la politique ou autre chose. Et c'est ça qui est aussi beau, c'est que c'est hyper complet, du coup, comme disait tout à l'heure, émotif.
10: Ouais, je pense que c'est bien de rappeler que l'identité de genre, c'est une construction sociale. Et du coup, c'est quelque chose qui ne se voit pas. C'est des choses qu'on va projeter sur les gens et qu'on va, à l'inverse, ressentir à l'intérieur de soi. Et ce qui est visible, c'est l'expression de genre. C'est comment, du coup, tu vas justement performer ce qui est visible ou invisible de toi. Et à travers le drag, tu peux soit amplifier ces traits-là, soit complètement aller à l'opposé. Tu vois, moi, le fait que je mette une moustache, bah, c'est, même si c'est très subtil, bah, ça va être un petit peu un pied de nez à ce qu'on projette sur moi en termes d'identité de genre et qui n'est pas ce que je ressens à l'intérieur. Voilà, c'est une manière aussi de se réapproprier tout ça.
7: Ok. En parlant d'identité de genre, comment est-ce que vous vous genrez pendant le drag et quelle est votre relation avec vous pendant le drag et hors du drag?
8: Je me genre elle, personnellement, Becky, du coup, parce que pour moi, c'est une entité à part entière. C'est, on va dire, toute ma féminité qui est rassemblée et qui explose d'un coup quand je me mets en drag, du coup. Et du coup, quand je suis en dehors du drag, c'est Rudy, donc il. Pour ma part, en tout cas.
9: Moi, Emotif est un drag king qui se genre au masculin. Sachant que moi, dans la vie, je suis aussi une personne trans, non-binaire, mais plutôt sur la masculinité. Je me genre aussi au masculin dans la vraie vie. Et Emotif est une entité complémentaire à Martin, qui est mon persona civil. Dans le sens où on se complète plus ou moins. Il y a des choses que Martin fait que Emotif ne fait pas. Mais c'est à la fois très détaché et très lié en même temps. C'est très difficile à décrire. Je pense qu'il faut, un peu le vivre pour le comprendre, mais j'encourage tout le monde à essayer de le vivre parce que c'est super.
10: Ouais, moi perso, du coup, je pense que c'est très bien ce que tu dis. J'ai vachement ressenti cette confusion aussi parfois, même existentielle, quoi. Parce que perso, quand j'ai commencé, du coup, à faire ma petite performance de bébé drag, c'était Cal et qui allait devenir Calix. Et à l'époque, c'était aussi un moment où je me faisais aussi appeler Cal beaucoup dans la vie. Et c'était aussi un moment de réappropriation identitaire, etc. Et donc, des fois, ça peut aussi être une manière de découvrir un peu plus qui on est et après de clarifier aussi certaines choses ou juste de laisser le flou perdurer parce que c'est génial aussi la fluidité et le flou et on n'a pas à répondre à toutes les questions. On a toute la vie pour ça.
9: Et après, tu deviens trans.
10: Welcome.
7: On peut dire, même le drag est un art où, comme tu l'as dit, Motif, où l'on met en question le genre, on le caricature, on le met en spectacle. Où vous placez-vous par rapport à ça?
9: Moi, je ne suis pas tout à fait d'accord avec le terme caricaturé.
7: Ah.
9: Parce que, au-delà de la caricature fait un aspect plutôt dévalorisant, là où je trouve qu'on valorise le genre, on l'expand. Toutes les frontières du genre, justement, sont explosées par le drag. Et donc, la caricature, je ne suis pas tout à fait d'accord avec ce terme, mais c'est un peu du... Je chipote. Mais les mots sont importants à mon sens. Et effectivement, comme du coup, on explose ces normes de genre, nous, ça nous permet mais de... Bah, d'exploser aussi, hein. On fleurit avec le drag. Tout à l'heure, je faisais la blague « Après, tu deviens trans », mais en fait, pour beaucoup d'entre nous, c'est une réalité. Ça nous permet, nous, d'explorer, de savoir comment est-ce que et ce qu'on sent par rapport à nos propres normes de genre, à nos propres représentations, comme disait Calix tout à l'heure. Et donc, moi, je me sens très bien avec le fait de caricaturer le genre.
8: Pour ma part, quand je suis en béquille, du coup, c'est plus... j'essaye de faire une ode à la femme, genre lui rendre hommage, parce que je trouve que il faut le faire, c'est important. Et puis, ça me permet aussi, de, comme je disais tout à l'heure, de pouvoir explorer ma féminité, ma part de féminité, qui longtemps a été cachée. Voilà, ça me permet aussi de rendre hommage à toutes ces femmes dans ma vie qui ont été importantes, plus découvrir qui je suis en tant que Rudy, grâce à Becky aussi. Ouais.
10: En vrai, je pense que c'est hyper intéressant que tu utilises le mot caricature. C'est loin d'être une erreur. Au contraire, c'est très représentatif de ce que beaucoup de gens pensent, et notamment ont pensé longtemps du drag queen. Parce que du coup, pour les queens, il y avait aussi cette question souvent politique de dire « Mais pourquoi vous reprenez des injonctions faites aux femmes pour vous les réapproprier ?» Et je ne sais pas, Becky, si toi, tu l'as vécu, parce que tu es peut-être un petit peu plus, dans cet art-là. En fait, j'ai l'impression que tout ça, en fait... à la fin, fuck, ça nous regarde. On se réapproprie ce qu'on a envie de se réapproprier. On représente et on donne à voir ce qu'on a envie de donner à voir. Et finalement, tout ça, en fait, les injonctions, c'est une question de est-ce que t'es libre ou pas, quoi. Et je sais pas, Becky, est-ce que toi, on t'a déjà fait cette réflexion ? Enfin, du coup, je pose une question, mais est-ce que, genre, moi, en tant que drag queen, est-ce qu'on t'a déjà dit, mais genre, pourquoi tu t'infliges ce talon aiguille ? Pourquoi tu t'infliges ce corset ? Enfin, tu vois,
8: mais
10: des
8: tellement.
10: Trucs.
8: Tellement, ouais. Et moi, ce que je réponds, c'est qu'il faut souffrir pour être belle, c'est tout.
10: Ah non. Voilà.
8: C'est une façon de parler. Non, mais
10: c'est le show. Hein,
8: oui,
10: c'est,
8: oui, c'est pour le show. C'est pour le show, évidemment. Non, mais enfin, plus sérieusement, oui, on m'a posé plein de questions de ce genre-là. Pourquoi tu veux te déguiser en femme ? C'est pas un déguisement. Enfin, dans mon sens, en tout cas, c'est pas un déguisement. Je le fais parce que j'en ai besoin aussi, tu vois. Donc, ouais, effectivement, il faut réussir à répondre à ce genre de petits messages. En souriant et en leur disant que ouais, effectivement on fait ce qu'on veut et genre on aime le faire et c'est très bien comme ça et ça me regarde que moi et voilà.
10: Et puis tu représentes une réalité de beaucoup de femmes. Mm-hmm. Il y a tellement de femmes sur cette terre, de femmes trans, de femmes cis, et c'est chouette aussi que tout le monde se sente représenté et que nous derrière on représente d'autres personnes qui sont pas forcément dans ces expressions de genre ou dans ces identités là et c'est complètement ok, c'est juste représenter une société tout entière.
7: Et que pensez-vous du lien entre le drag et la transidentité ?
9: Bah, du coup, comme je te disais, c'est un peu dur d'explorer son genre dans la société.

0: drague pour découvrir leur transidentité ou l'affirmer ou pas. Et c'est vrai que du coup, il y a une grosse communauté trans dans le drag.
1: Oui, je pense que c'est important de rappeler que du coup, toute personne qui fait du drag n'est pas ni d'orientation sexuelle non hétéronormée, ni d'identité genre non cis. Dans le système, quoi, dans la cisgenre. Et c'est important de le rappeler parce que souvent, il y a aussi des associations et des confusions qui sont faites, des amalgames entre, bah, du coup, tu fais du drag, du coup, t'es gay, ou alors, du coup, t'es trans, etc. Alors que pas forcément, vraiment pas. C'est juste, déjà, c'est du show, déjà, c'est de la performance, déjà, c'est du spectacle, c'est des arts. Et derrière, ça raconte pas quelque chose forcément de ta vie. Ça peut, mais c'est pas obligé. Et puis, en effet, pour les personnes trans, c'est une sphère de jeu et de, oui, un terrain de jeu, J-E et J-E-U, énorme. Tout le monde a fait cette phrase au moins 10 fois. Mais voilà. Mais c'est important, je pense, de rappeler que, voilà, que l'un ne veut pas dire l'autre. C'est pas automatique, c'est pas parce que tu fais du drag que t'es dans la vie une drama queen. Tout ça, quoi.
2: Tout début, moi, quand j'ai commencé et que ma mère m'a vu en drague, du coup, elle m'a posé la question de si je voulais changer de sexe. Et j'étais, ben non, juste, c'est quelque chose qui me transcende maintenant quand je deviens Becky. Et de plus en plus, je le remarque parce que ça fait pas très très longtemps que je fais du drague non plus, ça doit faire 2 ans. Je vois les deux personnalités se détacher complètement de ce qui se passe. Et c'est vrai que, effectivement, non, je... Moi, en tout cas, je ne ressens pas le besoin de changer de sexe. Je me sens bien comme je suis, in ou out. Donc, en drague ou out. Et c'est OK avec ça. Et genre, voilà.
3: Bien, merci beaucoup de m'avoir répondu. Et nous allons passer aux questions des 4 élèves de Roca qui, malheureusement, n'ont pas pu venir aujourd'hui. Mais nous les avons enregistrées. Et je vous laisse répondre à toutes ces questions.
2: Très bien.
4: Cool.
5: Bonjour Becky.
6: Bonjour Emotif.
7: Bonjour Calyx.
8: Nous ne sommes pas là aujourd'hui, mais nous allons quand même vous poser quelques questions.
5: Nous sommes Elora,
9: Camille,
10: Loris
11: et Sienna,
5: des collégiens
12: de Roca.
13: On espère que vous avez passé une bonne interview.
5: Allez, c'est parti.
8: Est-ce obligé pour une drag queen ou un drag king de faire le show ou du théâtre?
0: Pourquoi vous me regardez tous?
1: Franchement, c'est intéressant.
0: Non, mais c'est effectivement, moi je trouve que c'est une question qui est intéressante parce que on a l'image très drag race des drags, surtout des drag queens, mais aussi des drag kings qui doivent un peu se plier à ces injonctions-là parfois pour être bookés. Mais en fait, le drag, c'est pas que faire du lip sync et danser. Il y a énormément de possibilités via le drag. Par exemple, bah moi j'ai écrit une pièce de théâtre avec un de mes confrères, Salra Bernard. On a écrit En attendant Goudou, qui s'est joué à Lyon pendant 3 soirs. J'ai plein d'amis qui font de l'humour. Je pense à Victor Huro, je pense à Parraine la Bonne Fée. Et il y a énormément de textes aussi, d'écriture de textes, récitation de textes, tout ça. Peuvent être faites, de la musique, du chant, je pense à Jackie Fuego, je pense à My Cause, voilà, je pense à plein de gens qui font autre chose que du lip-sync et qui sont plus que talentueux que dans leur pratique.
2: Puis il y a aussi les drag kings, drag queens et drag queer d'Instagram qui ne font juste pas de perf, qui aiment juste la beauté du drag et qui postent voilà, des posts. Je me répète, mais voilà, il y a aussi ça. Enfin, je veux dire, c'est vraiment tellement ouvert.
1: Franchement, c'est une super question parce que moi, ça fait partie des freins que je m'étais mis et des barrières que je m'étais mises au début. Je me rends compte à quel point le drag, c'est génial. Parce que tu vois, il y a à la fois ces personnes qui, en effet, à part tous les arts qu'on a dit tout à l'heure, qui savent coudre et faire des make-up et des coiffures extraordinaires et des vêtements et tout ça, et ben à côté, savent aussi danser, savent chanter, savent faire tout un tas de performances théâtrales, etc., avec leur corps. Et puis, il y a aussi des personnes comme moi, où moi, je viens plutôt du milieu de la poésie sonore, du spoken word, et j'écris des textes. Et en fait, à la base, je me sentais du coup moins légitime en me disant « Mais attends, moi, je vais moins faire des shows aussi impressionnants. » Et en fait, si, ça a aussi sa place dans le drag, et je l'ai découvert la première fois qu'on m'a booké et payé pour ça, et j'étais là « Quoi ?» Like, vraiment, vous êtes sûr.

0: trop génial, vraiment, cette ouverture-là dont tu parles, Becky. Ouais, on peut vraiment expérimenter toutes ces formes d'art sur scène et toutes ces formes d'expression artistique. Il n'y a pas à avoir tel et tel talent et compétence. Il y a de la place pour tout le monde, vraiment.
1: Au début, moi, je voulais juste performer, faire des saltos, des machins et tout. Et je me rends compte de plus en plus que les perfs qui me touchent le plus, en tout cas, c'est celle où je raconte une histoire, comme Maëlle, par exemple. Mmh. Ouais, c'est ce genre de perf-là, par exemple, tu vois, où t'as pas besoin de forcément faire de grands mouvements ou alors de grands gestes pour que les gens soient impressionnés. Je pense que juste la pudeur des mots est tellement importante des fois que juste les mots, genre, ça suffit.
2: C'est une popular opinion, les meilleurs lip-sync sont ceux qui ne bougent pas.
3: Oh, waouh. Quels sont vos accessoires pour vous habiller en drag queen ou en drag king?
1: Pour ma part, mon accessoire phare, mon éventail, il est partout avec moi. C'est, non mais vraiment, genre, j'ai même des personnes qui sont habituées, à, quand ils viennent à la cantine pop, de prendre l'éventail juste pour, voilà, enfin pour faire du bruit, pour
2: on précise qu'il y a écrit Becky dessus.
1: Il y a écrit Becky Chablis dessus, évidemment. Et ben, notre accessoire, mes perruques, quoi. Voilà.
0: Ouais, ben moi en tant que personne trans aussi, du coup mon accessoire c'est la tape. Le tape c'est du coup la bande avec laquelle je vais m'aplatir la poitrine et le torse pour aussi être plus libre dans mon corps et dans mes mouvements et dans mes tenues que je vais décider de mettre dessus. Voilà, et puis je dirais que mes bagues aussi, puisque je suis lesbienne, donc il faut aller dans le cliché. Et puis les paillettes et beaucoup de noir dans le make-up, beaucoup de darkness.
1: On aime le noir.
2: Moi, mon accessoire phare, c'est mes cheveux. Alors bon, là, j'ai pas eu le temps de les faire avant de venir, mais habituellement, je me laque les cheveux avec environ 3 tonnes de gel et je fais des petits baby hair qui sont un peu ma signature et ce à quoi je suis reconnue. Ça et le fait de porter 14 colliers et 76 bagues.
4: ASMR.
1: C'est vrai que je trouve ça cool de plus sérieusement, de voir ce que les autres voient sur nous. C'est-à-dire, tu vois, comment ils pourraient nous décrire en nous voyant.
0: Alors, c'est pas forcément les détails qu'on dit, nous. Ouais.
5: Ah, je vais faire des descriptions, vraiment.
0: Vas-y, j'essaie, on est intéressés à savoir c'est quoi les détails que toi, tu vois de nous.
5: Alors, du coup, pour émotif, ce que j'ai remarqué en premier, bah, du coup, c'est que... Bah, quand j'ai vu pour la première fois, bah, c'était avec déjà le maquillage. Donc ce que j'ai remarqué bah, vraiment, c'était surtout l'utilisation des couleurs et ce côté très géométrique. Enfin, je trouve ça très sympa parce que rien qu'avec le contouring, il y a beaucoup d'angles, on voit des losanges et tout. Mais en même temps, il y a plein de petits détails, rien qu'autour du maquillage des yeux. Avec, bah, par exemple, ça a des dégradés, mais il y a quand même des lignes qui coupent nettement à l'intérieur. Et enfin, je trouve ça super stylé. Et puis... aussi, je trouve bah, la tenue est super cool parce qu'il y a un peu ce côté, je dirais, princier, parce que ça va, c'est un tissu satiné, des couleurs très douces qui font un peu contraste avec le maquillage, mais en fait, ça va bien ensemble parce que même juste, c'est un fond blanc. Donc, il y a quand même ce côté d'alliance entre les deux, même si ça clash, je trouve ça super cool. Et aussi, les perles. Il y a beaucoup de perles. Enfin, tout va, enfin, du coup, ça, ce qui est Ali, le look en soi.
0: Ah, franchement, on n'est pas d'accord que c'est pas un Jack Sparrow en mode queer, pas problématique.
1: Ah ouais. Ah ouais.
2: Merci d'avoir précisé pas problématique. Oh ouais. Oui, l'esthétique pirate est une esthétique qui m'appelait beaucoup.
5: Alors, du coup, pour Becky Chablis. Bah, ce que j'ai remarqué aussi, bah, c'est encore une fois le maquillage. Mais après, en fait, j'aime juste beaucoup les maquillages en général, donc je vais pas mal parler sur ça. Ce que j'aime beaucoup, c'est déjà rien que l'effet avec... en fait, le visage va très vers l'extérieur, vers le haut, je sais pas comment bien dire, genre, sans mimer. Parce qu'avec toujours ce sens, les sourcils... très élevé, ce qui donne un air assez noble.
0: Meilleur compliment.
2: Mais qui sont bourgeoises.
1: Fini les caniveaux.
0: Oh, wow.
1: Non, mais je prends avec grand joie.
5: Je dirais surtout un focus sur les yeux parce que il y a beaucoup de choses qui se passent, mais en fait tout est en fait une sorte d'harmonie en fait avec aussi les cils qui sont très grands.
0: C'est le moins qu'on puisse dire.
4: On s'envoler avec ça, effectivement.
2: Pas besoin d'éventail.
4: Pas besoin.
1: Tu veux de l'air?
5: ça rend très bien. Et aussi, ce que j'adore, du coup, c'est l'association des couleurs. Parce que, bah, on peut pas forcément y penser, mais déjà, le maquillage vert avec des touches de violet et la robe violette, parce qu'en plus, le vert et le violet, c'est des couleurs complémentaires. Et aussi, du coup, avec la wig rousse. Et en fait, le roux va très bien avec bah, le vert et le violet. Et bah, je trouve ça super.
0: Wow. Et tu vas la faire pleurer.
1: Merci.
5: Comme dans les faudrait pas, sinon Mathieu, je vais s'enlever.
1: Non, mais franchement, merci.
5: Et aussi sur la robe, du coup, parce que ça fait un petit rappel, les sequins qui sont en dessous des sourcils.
1: T'as remarqué, merci.
5: Et du coup, qui sont assortis avec la robe, qui est une super robe d'ailleurs.
1: Très, très c'est cool. Gentil. Elle a été cousue à la main.
5: Sérieux?
1: Ouais.
5: Waouh, attends, c'est super.
1: C'est pas moi, hein. J'ai pas ce talent.
5: Mais quand même, c'est super cool, quand même. Enfin, je pensais pas que c'était une robe cousue à la main. Les détails, ça a dû prendre énormément de temps.
1: Mm-hmm. Bah, après, moi, je l'ai juste acheté. Ouais. Très clairement, je l'ai trouvé sur Vinted, je l'ai acheté. Voilà. Mais par contre, oui, la dame, quand on a parlé, je lui avais demandé parce que j'avais des manches du coup longues, mm-hmm. et je lui ai demandé de les découdre pour pouvoir bouger un peu mes bras et tout. Mm-hmm. Je trouvais ça beaucoup plus pratique. Et elle m'a expliqué un peu toute l'histoire de cette robe et j'aime beaucoup.
5: Alors, du coup, pour Calyx, on va retrouver toujours autant les notes de maquillage. En fait, quand on a l'image drag queen, drag king en tête, on va s'attendre du coup à des maquillages très, très complexes ou on va dire assez chargés avec le fond de teint, tout ça, le contouring, les trucs du genre. Enfin, on va pas retrouver Chasse et Calyx, mais je trouve que c'est quand même assez cool parce qu'il y a quand même ce côté du coup avec le liner qui est... Enfin, c'est pas le liner qu'on voit tous les jours, quoi. C'est un eyeliner qui est super bien fait en soi. Parce que la ligne, elle est super droite. Je sais pas comment tu fais. Et bah, plein de paillettes. Vive les paillettes en soi. Et puis aussi, on va retrouver cet élément avec pas mal de bijoux. Bah, je vais pas parler de la tenue du coup, parce qu'apparemment, c'est pas la bonne. Mais parce que là, c'est lecture.
0: Mon chat, t'as pas beaucoup matière. Aujourd'hui, il y a deux queens, deux queers qui
5: mais
0: sont là.
5: Mais la moustache. Ouais. La moustache aussi.
0: Et le son là pour performer. Moi, je suis juste là pour être derrière un micro, c'est tout.
5: La moustache et le lip combo, du coup, parce qu'on va retrouver ces éléments assez dark que tu avais mentionné avant. Et en fait, du coup, il y a ce côté dark, mais quand même les paillettes qui donnent ce côté un peu bah, poussière.
0: Emo, dis emo, s'il te plaît. Non, d'accord.
5: Je ne dirais pas emo, c'est pas la même sous-culture, ça ne ressemble pas. Désolée. Pardon. Même si ça peut paraître comme un truc simple, en fait, ça occupe le visage d'une manière plaisante et assez quand même festive. Mm-hmm.
0: Trop chou. Merci, c'était voilà. Trop chou.
1: Merci beaucoup.
0: Et les gendarmes ont approuvé.
1: Il est vrai. Oh wow.
3: Qu'est-ce qui vous a donné envie de commencer le drag?
1: Qu'est-ce qui m'a donné envie de commencer le drag? Ma mère drag. En fait, je l'ai vue performer une fois en show et je suis tombé amoureux de ce qu'elle faisait du coup. Et je suis allé la voir, je suis allé la trouver, je suis allé lui demander quelques petits conseils et j'ai commencé toute seule dans ma chambre. Et puis après, de fil en aiguille, on a discuté, c'est devenu ma mother. Donc voilà, je pense vraiment que c'est elle, son talent, sa façon de se mouvoir sur la scène. Voilà.
2: Est-ce que tu peux nous dire le nom de ta mère?
1: Bien sûr. Maya Doll, que vous avez peut-être déjà vu, qui est venue pendant une soirée scène ouverte qu'on avait co-animée avec Calyx. Voilà. Mm-hmm.
5: Si tu pourrais nous éclairer sur le terme de mother, car qui sait, qui ne sait pas, on ne sait jamais.
1: Alors, drag mother, c'est tout simplement notre mère drag. Voilà, c'est le terme en anglais.
2: C'est la personne qui va t'initier au drag et qui va t'accompagner dans tes débuts, qui rejoint le concept queer de la famille choisie, où on va vraiment trouver communauté dans le drag, et donc avoir un drag parent, ça permet d'avoir un pied à l'étrier et puis d'avoir ouais, ce sentiment d'appartenance.
1: C'était dans ce sens-là.
0: Moi, je pense que très honnêtement, il y a deux personnes ici qui m'ont donné très envie de faire du drag. Il y a une certaine Becky Chablis pour sa bienveillance, sa mauvaise vibe dans la famille choisie. Et puis, bien sûr, émotif, parce que aussi, tu m'as montré tout le talent et toute la beauté d'être un king et un queer. Et aussi, ce que ça avait en lien avec la transidentité. Et vraiment, merci pour ça. Je suis encore orphelin, donc si quelqu'un veut m'adopter dans le milieu du drag, mais je suis loin d'être orphelin, parce que...
2: Tu peux être mon fils, il n'y a pas de...
0: Arrête !
2: Mais oui, bien sûr.
0: Arrête !
2: Mais moi, je te considère déjà comme mon fils, en fait. Hein.
0: Mesdames et messieurs, et vous au milieu,
6: Oui, Calix. Oh, wow.
0: Ok, je ne suis plus orphelin. Non, il y a aussi une personne, un artiste drag king, De Blasio, que j'aime énormément pour sa théâtralité sur scène et pour aussi, voilà, pour des couples d'artistes queer exceptionnels, voilà, trans et merveilleux, merveilleuse.
2: Moi, j'ai vu un spectacle drag à Lyon et une performance de Yax Ferriventi, qui est un drag king, un des plus anciens drag kings de Lyon, je pense, qui avait écrit un texte qui est sa spécialité, il écrit extrêmement bien et qu'il l'a déclamé avec tout son corps et tout son âme de drag.
1: Mais oui.
0: C'est quand qu'on se rencontre dans
1: de ouf.
0: Waouh. Franchement, moi je suis TDAH, donc j'ai pris des notes. Hein. Parce que les questions, elles sont extra. Je veux trop qu'on se fasse une discussion à l'avenir. Je sais pas, perso, je me suis dit que j'allais faire une réponse qui pouvait englober plusieurs questions, genre... personnellement, pour avoir une idée, moi, du coup, je fais des performances plutôt de textes, donc des textes que j'écris et ou des textes que j'emprunte, notamment à Kate Tempest ou des personnes aussi du spoken word extraordinaire comme ça, bien sûr de la commu queer. Et en fait, du coup, forcément, ces textes portent des messages qui vont nous amener à des émotions voilà, assez fortes. Parfois, ça peut utiliser l'humour dans les transitions que je peux faire aussi pour alléger un peu plus le sujet, mais ça reste des sujets voilà, qui parlent de sujets assez intenses, qui peuvent avoir des trigger warnings, donc des alertes quoi, de déclencheurs de comment, je ne sais plus comment on appelle ça.
2: Déclencheurs
0: de trauma. Quoi.
2: De, ouais, voilà, c'est ça.
0: Voilà, du coup, l'idée, c'est d'amener une certaine ambiance qui n'est pas trop pesante et qui permet de parler de choses très sérieuses, mais de juste lever des tabous et lever l'omerta sur plein de sujets. Ça peut être du coup l'inceste, ça peut être le viol, ça peut être les violences faites aux personnes, aux minorités de genre, aux femmes et tout un tas d'autres sujets, à la transphobie bien sûr. Et donc forcément, voilà, c'est pour ça aussi que dans mon style, il y a quelque chose d'un peu dark aussi, parce que c'est cette personne de moi de 14 ans qui en fait était déjà sacrément en colère contre plein de sujets et qui là arrive enfin à avoir des mots pour le dire et pour crier. Et donc forcément ça se ressent dans le style. Il y a quelque chose de très, très dramatique avec des trucs longs qui pendent genre en dentelle ou quoi. Et en même temps, de la nudité que je me réapproprie aussi pour me réapproprier ce corps qui a été abîmé, qui a été souillé, tout ça. Donc il y a beaucoup aussi des techniques de l'effeuillage et de l'effeuillage queer, conscient et voilà, qui viennent aussi là-dedans. Et puis voilà, et puis après, je sais pas, peut-être vous pouvez répondre. Et puis ensuite, il y a tellement de questions géniales. Une performance de rêve, pour moi, ce serait une performance préparée moins de 48 heures à l'avance. Ce serait juste parce que voilà, avoir le temps pour mon art et l'art tout court, ça, ce serait ma performance de rêve.
2: Moi, j'aimerais revenir sur la question de la rivalité entre King et Queen, qui est une réalité pour les Queens. Il y a plus de visibilité, alors que pour les Kings, il existe un plafond de verre où en fait les Kings ne peuvent pas aller au même niveau que les Queens en termes de notoriété, en termes de carrière. Et ça s'explique par énormément de biais, mais notamment des biais misogynes et transphobes. Je vais citer Miroslav Toilemin et Jackie Fuego qui en parlent très très bien, justement de cette difficulté pour les kings de vivre de leur art. Alors, de plus en plus, il y a des ponts qui sont faits entre les kings et les queens. On en fait un là aujourd'hui, d'ailleurs. Mais c'est vrai que ça a été très longtemps compartimenté et plutôt au détriment, malheureusement, des kings.
1: J'ai pas retenu toutes les questions.
0: regarde ma liste.
7: Ah oui, voilà.
0: TDAH sous traitement.
7: Alors, bah non, justement, il n'y a pas le traitement pour l'instant.
0: Non, je parlais de moi.
1: Qu'est-ce qu'on pourrait dire à une personne qui veut se lancer dans le drag?
2: Fais-le.
1: Foncez, profitez, ouais. Amusez-vous, toujours dans le respect évidemment. Et le drag est aussi fait pour rêver, donc faites rêver les gens et faites-vous rêver.
0: Te mets pas des barrières, crois pas que parce que t'es nul comme moi en lip-sync, parce que tu sais pas retenir les paroles, tu peux pas faire de drag. Vraiment, genre, y a pas de barrière valable. Je veux dire, si t'en as l'envie, l'énergie, l'espace et quand même un petit peu d'alliés et de gens autour de toi pour te soutenir, et ben franchement, go quoi. Et sinon, tu trouveras dans tous les cas une communauté vraiment très très chouette et des alliés et de la solidarité et de la delphité et tout ça. Donc vraiment. N'hésite pas.
2: Ouais, il ne faut pas hésiter à aller voir des shows, à aller parler aux artistes. Nous, toutes nos expériences d'avoir envie de faire du drag, ça a été de parler avec des gens, en fait. Donc allez-y. On fait peur parce qu'on a des très grands talons, mais en vrai, on n'est pas méchants.
0: Les scènes ouvertes, ça servent à ça. Il ne faut pas oublier que, voilà, au Bénin, on fait toutes les 1 ou 2 mois une scène ouverte queer, et donc notamment avec beaucoup de drag shows à la cantine populaire. Là, pour le 30 mai, ça a été l'inauguration de la Pride à Entraigues sur Volane. Il y en aura d'autres dans les villages et aux alentours de Sud-Ardèche queer. Donc, ça sert à ça. On est là pour ça. C'est l'occasion aussi de se rencontrer, parfois de se lancer, parfois de ne pas y arriver. C'est complètement OK. Mais d'y arriver peut-être la prochaine fois et de trouver des soutiens entre-temps, genre Becky qui va entraîner une drague incroyable pendant un mois. Voilà, et donc, et merci encore une fois aux radios en milieu scolaire, hein, tel un fouet RC, d'exister, à toi Colline, à toi JC, à vous, là, les Wings
2: BBL
0: naturels. Mais non, mais vous êtes formidables. Vous êtes formidable, genre vraiment, vous nous donnez du rêve, vous nous vendez du rêve, vous nous donnez de l'espoir, très fort.
2: C'est chouette d'avoir des jeunes qui s'intéressent à ce milieu-là et qui grandissent avec ce milieu-là à l'esprit, parce que ça n'a pas été le cas pour tout le monde. Et ça nous fait vraiment chaud au cœur de voir que cette représentation-là existe pour elle.
1: Et ne vous inquiétez pas, on peut aussi très bien s'entendre entre Queen et King. Avec Motif, on s'entend très bien.
2: Très bien.
1: Voilà. Avec Calix, pareil. Donc tout va bien. Tout va bien.
0: Parle pour toi, bitch.
5: Et vous allez également performer au Palabre à Aubenas le 6 juin, après la marche des fiertés qui a lieu le 6 juin. Petit rappel. En présence de Patachouille, de Parraine la Bonne Fée X. Le Satyre Lopette et Chaloupé, pourriez-vous peut-être les présenter en 2 mots?
2: Et bah moi je peux présenter en 2 mots, puisqu'il y aura donc moi, Émotif, Becky Chaibli, Calix en tant que scène ouverte. Une partie des artistes que tu as cité là, c'est le collectif des Merveilles, qui est un collectif dont je fais partie à Lyon. Donc Parraine la Bonne Fée, le Satyre Lopette, Chaloupé, et il y aura également, je vous le dis en avant-première, Gloria Fuchsia.
1: Oh ouais,
2: qui sont des artistes exceptionnels et que vous allez pouvoir découvrir tous ensemble après la marche, le 6 juin.
0: Oui, puisqu'on le rappelle, le Festival des Fiertés cette année, c'était sur une semaine. Donc samedi, on se retrouve pour la marche. 10h, 17h, il y aura donc le village des associations, le marché des créateries sur la place de l'Agora. Donc vraiment, allez-y, ça va être génial, le Champ de Mars. Il y aura ensuite, bien sûr, la marche des Fiertés, donc le défilé avec plein de shows aussi à l'intérieur, plein de surprises. Ce sera rendez-vous à 15h sur la place de l'Agora du Champ de Mars pour démarrer à 15h30. Et puis ensuite, il y aura à partir de 18h30 ouverture des portes, le Palabre, avec donc pareil, nombreux food trucks, animations et jolies choses qu'on vous a préparées pour rendre ce lieu encore plus merveilleux qu'il ne l'est déjà et surtout plus pailleté et coloré. Et puis une programmation artistique de 20h à 2h du matin avec du coup ouais, une dizaine d'artistes. Donc comme le disait Emotif, un drag show en deux parties avec nombreuses artistes de talent, une partie en effet scène ouverte de drag déjà programmée, et puis aussi un concert du groupe punk rock trans merveilleux CGT PLS. Il y aura aussi le karaoké tout au long de la soirée. Il y aura enfin un DJ set de deux artistes du collectif Viendra le Feu, le collectif TPG, voilà, avec des styles qui vont aller du chaga à la techno. Donc venez, ça va être vraiment merveilleux. Et donc on vous attend, ce sera samedi 6 juin à Aubenas.
5: Et deux dernières petites questions. Où est-ce qu'on peut vous retrouver ?
2: Et bah, à la Marche des Fiertés, mais vous pouvez aussi nous retrouver sur les réseaux sociaux. On n'aime pas trop méta, mais malheureusement, c'est ce qui permet de faire vivre l'art queer. Donc, on est beaucoup sur Instagram. Moi, mon Instagram, c'est emotif, EM-OTIF. Et sinon, toutes les annonces de drag show sur le Sud-Ardèche passent par les mailing lists. Donc, rapprochez-vous de nous si vous voulez en faire partie.
0: Et l'Insta Sud-Ardèche Queer aussi.
2: Et l'Insta Sud-Ardèche Queer. Ouais,
0: suivez-nous. Moi, c'est Gali Cal on Stage. Voilà, sur Insta.
1: Et moi, c'est Becky.chably, B-E-C-K-Y, .chably, comme le vin. Voilà.
5: Merci beaucoup. Et pour clore l'interview, dans le cadre de la Semaine des Fiertés, le 6 juin, InfoRC va également diffuser une playlist ce jour-là, le 6 juin. Et on va vous demander si vous voulez dire quelques mots sur la musique que vous voulez mettre.
2: Moi, j'aimerais beaucoup partager Birds of a Feather de Billie Eilish. Birds of a Feather, ça vient d'une expression anglaise qui dit Birds of a Feather stick together, qui veut dire que les oiseaux qui se ressemblent restent ensemble. Et ça parle justement de la famille queer, la famille choisie. C'est une super musique.

0: C'était Birds of a Feather de Billie Eilish sur le 88.6, une recommandation du Drag King émotif, à l'occasion du Festival des Fiertés qui se tient toute la semaine. La radio Info RC a ouvert le micro aux élèves qui souhaitaient réaliser des interviews des différents collectifs qui organisent cette semaine des Fiertés. C'est à cette occasion que nous étions à la médiathèque Jean Ferrat le mercredi 3 juin, en compagnie de JC du lycée Gimont et des artistes émotifs Becky Chablis et Calix, qui ont chacun et chacune fait des propositions musicales.
1: Ben moi j'aimerais faire l'apologie de Kate Tempest et proposer une musique qui est un spoken word, voilà, un texte raconté avec beaucoup d'émotion, donc qui s'appelle Hold Your Own, que j'utilise sur la performance que je vais faire samedi. Ça veut dire tiens bon, ça veut dire même si la vie c'est souvent de la merde, tiens bon, et voilà, ça va aller, on est ensemble. Donc Hold Your Own de Kate Tempest.
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0: C'était Kate Tempest, un morceau proposé par Calyx, drag queer, que nous avons interviewé le mercredi 3 juin à l'occasion d'une lecture drag qui s'est déroulée à la médiathèque Jean Ferrat, une carte blanche qui était faite à la Bibli Les Lynx par la médiathèque dans le cadre de leur programmation genre. Et surtout dans le cadre du Festival des Fiertés qui se tient toute la semaine avec un rendez-vous le samedi 6 juin à la place de l'Agora à 15h30 pour le départ de la Marche des Fiertés et la soirée de clôture au Palabre où vous retrouverez notamment la drag queen Becky Chablis qui elle aussi a fait une recommandation musicale à la Radio Info RC.
3: Et moi je vais être beaucoup plus classique. Lady Gaga, guys, please. Quand j'étais beaucoup plus jeune, c'est une artiste qui m'a aidé à m'accomplir et à devenir qui je suis aujourd'hui. Donc du coup, une des chansons que j'aime beaucoup d'elle, c'est Judas. Voilà.

0: Bien sûr, baby, we were born this way. On est né comme ça, ok?
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0: Je m'appelle Adam. La fourmi. Une fourmi de 18 mètres avec un chapeau sur la tête. Ça n'existe pas. Une fourmi traînant un char. Plein de pingouins et de canards. Ça n'existe pas. Une fourmi parlant français. Parlant latin et japonais. Ça n'existe pas. Et pourquoi pas?
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2: Plancher environnement, recherche son futur ou sa future, assistant, assistante logistique, transport, rattaché au responsable logistique, vous rejoindrez une équipe dynamique pour assurer la fluidité du service, exploitation de plancher environnement. Vos missions, ce sera la planification, c'est-à-dire le suivi logistique et la gestion des plannings transport, l'exploitation en soutien à l'organisation et à la supervision de l'activité, le suivi et le reporting pour la gestion des stocks, la saisie de données et le rapport d'activité, et puis de l'administratif aussi pour la gestion de certains dossiers et tâches diverses. C'est un CDD de 6 mois à 40 heures par semaine avec travail en journée.
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2: La CAF de l'Ardèche recherche un technicien de service à l'usager. Plusieurs même. La CAF de l'Ardèche recrute à compter du 15 juin 3 techniciens de service à l'usager en CDD à Aubenas. Ce sera des CDD de 5 mois, 35 heures par semaine avec travail en journée. Une formation interne sera prévue à la prise de poste sur Aubenas, donc dès la prise de poste. Le technicien de service à l'usager aura pour mission d'assurer l'accueil téléphonique de premier niveau de la plateforme de service pour les 12 CAF de la région Auvergne-Rhône-Alpes, d'apporter une réponse de premier niveau au courriel des allocataires et d'apporter une information générale aux allocataires sur l'offre de services de la CAF ainsi que promouvoir les services disponibles sur caf.fr. C'est donc une offre en CDD de 5 mois proposée par la CAF de l'Ardèche.
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2: Olivier Taxi recherche afin de compléter son équipe un chauffeur ou une chauffeuse de taxi. C'est un CDD avec prolongation possible sur du long terme. Il vous faudra être titulaire impérativement de la carte professionnelle de conducteur de taxi pour le département de l'Ardèche. C'est donc un CDD de 3 mois à 35 heures par semaine avec travail les week-ends et jours fériés à prévoir, des travails en journée uniquement. Si ça vous intéresse, il faudra les contacter par téléphone et non par SMS au 06 75 72 73 82 06 75 72 73 82.
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2: Dans Séquence Évasion, aujourd'hui, on vous propose une très jolie randonnée ombragée du côté de la Souche, la promenade de la Ribe. Quittez le village par le pont de la Cougne qui traverse le Lignon. Le cheminement se fait par la route de l'Adré qui permet d'observer le Lignon et les pentes du Tanargue dominées par le Montaigu. La promenade passe par le quartier des Liours. On quitte la route à Coste Rouge par un chemin qui descend sur la gauche vers le ruisseau de Dabrigeon. Après le passage à gué, le sentier remonte sur 200 mètres vers un très joli hameau, celui des Roudilles. Une fois le hameau traversé, on prend le chemin à droite qui descend vers la plaine de Dabrigeon. On prend la route à droite, on traverse le ruisseau sur un petit pont et on emprunte le chemin de la Ribe qui longe le Lignon. Sur la gauche, les vestiges du pont de la Ribe. Le retour s'effectue par une piste, puis au niveau du hameau des Liours, on reprend la route de l'Adré sur la gauche en direction du village. Voilà, cette jolie balade pour un dénivelé de seulement 50 mètres est une belle randonnée ombragée. Il faut compter environ 1h30 à 2h. La promenade de la Ribe, le départ de la randonnée se fait à partir de la place Jean Moulin à La Souche. Cette balade vous est proposée par l'association Rando La Souche. Pour plus d'infos, vous pouvez aller sur le site de la commune, lasouche.fr.
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3: L'actualité nationale et internationale, c'est tout de suite sur notre antenne avec Radio France Internationale. On se retrouve dans quelques minutes.
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7: Charlotte de Rouen.
6: Bonjour à toutes et à tous. Bernadette Chirac est décédée à l'âge de 93 ans. La veuve du président Jacques Chirac a marqué les esprits par son engagement à la tête de l'opération Pièce jaune en faveur des enfants hospitalisés en France. De nouveaux morts dans le sud du Liban. Des militaires libanais ont également perdu la vie dans une frappe israélienne malgré un cessez-le-feu censé être en vigueur sur le papier du moins. En Albanie, c'est un mouvement qui prend de l'ampleur. Cinquième jour de manifestation contre un projet d'hôtel dans une zone préservée, sur fond également de soupçons de corruption à l'encontre du Premier ministre. Et puis focus à la fin de cette édition sur un artiste malgache qui fait dialoguer les arbres et les machines. Il s'appelle Encoder Experiment. Elle est longtemps restée dans l'ombre de son mari, Bernadette Chirac, l'épouse de l'ancien président français Jacques Chirac, est décédée à l'âge de 93 ans. Bonjour Laurence Théo.
8: Bonjour Charlotte, bonjour à tous.
6: Elle était célèbre auprès des Français pour avoir été à la tête de l'opération Pièce jaune en faveur des enfants hospitalisés.
8: Oui, il faut rappeler que Bernadette Chirac prend la tête d'Hôpitaux de Paris, Hôpitaux de France, quelques mois avant l'accession de son mari à l'Élysée, grâce à cette fondation qui améliore la vie, comme vous le disiez Charlotte, des enfants hospitalisés, la nouvelle première dame se fait connaître. Elle devient dans le cœur des Français Madame Pièce Jaune, celle qui se déplace partout en France pour demander à ses compatriotes de déposer leurs pièces dans une petite tirelire cartonnée afin de financer les projets des services pédiatriques du pays. Pour faire connaître les fameuses pièces jaunes, Bernadette Chirac ne ménage pas sa peine. Elle utilise sa position de première dame, médiatise l'événement et fait appel à des parrains célèbres et appréciés tels que le judoka David Douillet. Ce qu'elle qualifie de combat de sa vie est à la fois une bataille collective et personnelle. Les pièces jaunes permettent de financer la maison de Solène, qui vient notamment en aide aux jeunes atteints d'anorexie. C'est le combat de Bernadette Chirac. Elle le mène également pour sa fille, aînée Laurence, qui souffre de cette maladie mentale très grave. C'est finalement en 2019, à l'âge de 86 ans, que Madame Chirac passe la main à une autre épouse de président, en la personne de Brigitte Macron.
6: Et le président français Emmanuel Macron a justement salué tout à l'heure une grande dame de cœur qui a marqué notre histoire. Le pape étant en Espagne, Léon XIV est arrivé ce samedi matin à Madrid. Première étape d'une visite de 7 jours censée être centrée sur les questions migratoires et sociales. Accueilli par le roi Felipe VI et la reine Laetitia, ainsi que le premier ministre socialiste Pedro Sanchez, Léon XIV doit assister à la cérémonie d'accueil au Palais Royal. Après une visite dans un centre social, aujourd'hui, sa première journée s'achèvera par une veillée de prière près du stade Santiago Bernabéu où 400 000 jeunes sont attendus. Au Proche-Orient, l'armée libanaise annonce la mort de plusieurs militaires dans une frappe israélienne, une frappe sur un véhicule dans le sud Liban, de quoi fragiliser un peu plus le cessez-le-feu théoriquement en vigueur. Mercredi, un nouvel accord a été trouvé entre les autorités libanaises et israéliennes, mais comme la trêve du 17 avril, les armes ne se sont jamais vraiment tues depuis. Plusieurs civils ont aussi perdu la vie hier dans des bombardements israéliens, dont un secouriste, et de son côté, le Hezbollah pro-iranien a mené des attaques contre des troupes israéliennes présentes sur le territoire libanais. Hier, dans une interview à CNN, le président libanais Joseph Aoun a sommé l'Iran de ne plus intervenir dans son pays, mais il a aussi largement critiquer Israël qui poursuit ses opérations.
9: Leur stratégie manque de vision à long terme. Ils ont déjà essayé en 2000, en 2006, en 2023, en 2024 et maintenant en 2026. Mais honnêtement, ils peuvent envahir tout le pays. Ils peuvent raser tout le pays, mais ils ne parviendront jamais à atteindre leur objectif. Car faire face à des acteurs non étatiques, ce n'est pas la même chose que d'affronter des forces conventionnelles. Quand on a deux forces conventionnelles, celle qui possède le plus de capacités vaincra l'autre camp. Mais le Hezbollah, c'est une idée. Ce n'est pas un objectif que l'on peut voir. Ce n'est pas un objectif géographique. C'est une guerre parmi la population. Le champ de bataille, c'est la population. Il se cache parmi la population. Alors comment est-ce qu'on mesure son succès? On compte les cadavres? Ils l'ont essayé à Gaza. Le Hamas existe-t-il toujours ou non?
4: Le président libanais Joseph Aoun. Un bébé palestinien tué en Cisjordanie par les forces israéliennes, c'est ce qu'indique le ministère de la Santé palestinien. La famille circulait en voiture lorsque des coups de feu ont été tirés dans leur direction. Les parents ont également été blessés. Les faits se sont déroulés dans la région d'Hébron. De son côté, l'armée israélienne indique que lors d'une opération, des soldats ont vu un véhicule qui fonçait sur eux et qu'ils ont donc tiré. Une première enquête militaire a conclu que les personnes blessées étaient bien des civils non impliqués. En Albanie, les manifestations se poursuivent depuis 5 jours. Plusieurs milliers de personnes se rassemblent à Tirana, la capitale albanaise, pour protester contre un projet de complexe touristique de luxe lié à Jared Kushner, le gendre du président américain. Les protestataires exigent l'annulation du projet qui menace la biodiversité et favorise les investisseurs au détriment de l'intérêt général. Un mouvement qui est né d'inquiétudes environnementales, mais qui prend aujourd'hui un tournant politique contre Edi Rama et son gouvernement. Le Premier ministre albanais est accusé de corruption dans cette affaire, comme le rappelle Adrian Tsivitsi. Il est expert en économie et finances, professeur à l'Université méditerranéenne d'Albanie.
10: Derrière ce mouvement large, plutôt des jeunes ou des étudiants, il y a plusieurs aspects. Déjà, on discute pas seulement pour le projet, mais on discute pour toute la problématique qui inquiète beaucoup l'Albanie, lié avec la corruption, avec le gouvernement, avec les problèmes liés avec la transparence, et les problèmes liés avec les droits de propriété. Je pense que ce mouvement a commencé comme une protestation contre ce fameux projet de Zvornes, mais en fait, il est devenu plus large. À l'intérieur de ce mouvement, il y a plusieurs groupes, plusieurs objectifs, plusieurs questions. L'équilibre est très difficile. On doit accepter le développement économique et touristique comme prioritaire. On doit accepter la protection de l'environnement comme prioritaire. C'est pour cette raison que cette situation en Albanie aujourd'hui, on n'arrive pas à trouver un équilibre.
4: Des propos recueillis par Yelena Tomic. L'épidémie de fièvre Ebola pourrait atteindre une ampleur comparable à celle record enregistrée entre 2014 et 2016. La mise en garde vient de l'Agence de santé américaine. À l'époque, l'épidémie avait fait plus de 11 000 morts. Celle qui sévit actuellement implique un variant assez rare. Selon le dernier bilan de l'OMS, 381 cas ont été confirmés en RDC, 16 en Ouganda. Au Mali, 20 ans de prison à l'encontre d'un agent des renseignements français accrédité auprès des autorités maliennes. Il avait été arrêté en août 2025 et poursuivi pour atteinte à la sûreté de l'État contre la junte du colonel Assimi Goïta, des accusations que Paris a toujours réfutées. Cet agent de la DGSE était présent sous sa véritable identité au Mali, n'a jamais caché ses activités aux autorités. De la musique, à présent à la Réunion qui pulse au rythme du monde. Plus d'une cinquantaine d'artistes se partagent la scène du festival Safico jusqu'à demain. Et parmi cette mosaïque, un nom intrigue José Marinho, celui d'Encoder Experiment.
11: Les algorithmes prédisent nos goûts. Encoder Experiment, lui, préfère écouter les sons de la nature.
12: Pour moi, les enregistrements des terrains, les sons, c'est des histoires. Ils ont des empreintes de lieux et de temps.
11: Encoder Experiment, derrière ce nom de laboratoire, se cache Ansa Armalal, 34 ans, producteur malgache et alchimiste d'une électro-habitée. C'est comme si les ancêtres avaient trouvé refuge dans les circuits de ces synthétiseurs.
12: La Nounan, c'est un combat avec les zébus que j'ai repris pour faire la chanson La Nounan qui parle de fête elle-même.
11: Depuis 2020, il a publié 8 EP, dont Origins. Puis, avec Spirits, il fait de Madagascar un vaste terrain d'exploration sonore.
12: Toute cette expérimentation fait qu'il y a un son unique aussi à ce que je fais, une musique électronique tellement malgache.
11: À l'heure où l'intelligence artificielle fabrique des chansons en série, Encodeur Experiment rappelle qu'un microphone, deux oreilles et un peu de curiosité restent des technologies de pointe. José Marinho, La Réunion, RFI.
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3: L'orchestre du festival, ça va faire 3 ans qu'on le monte, qu'on produit des œuvres. Philippe Forget tient vraiment à ce qu'on les entende. Il Carnaval des animaux de Saint-Saëns, Le Petit Tailleur de Asrani, et là, le Chant de la Terre. 17 musiciens, musiciennes sur scène, c'est beaucoup. Hein. On commence vraiment à avoir la musique, à entendre la musique orchestrale dans toute sa splendeur. Et il y a 2 chanteurs, un soprano, un ténor. Ce sont des poèmes du chinois Li Bai qui sont traduits en allemand, qui sont dédiés à la nature. Donc on retrouve aussi notre thématique de la terre, du vivant, dans cette grande œuvre. C'est une soirée spéciale 30 ans aussi, parce que là, on va avoir encore la falaise qui va s'animer. Cette fois, ça sera une création de Jérôme Biarra et Magali Couroy, qui sont dans l'association Résonance, en partenariat aussi encore avec la Maison de l'Image. Et cette création, elle va être complètement dédiée au Chant de la Terre. Et ils l'ont conçue comme ça, et elle va être très poétique, sublime, très, très sensible.
2: On va écouter un extrait du Chant de la Terre de Malheur.

0: Terre de Mahler, à retrouver interprété par l'orchestre du Festival de l'Album en Musique le dimanche 7 juin sur la plage La Turlure à 21h30. 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La voix que vous entendiez, c'était celle de Sophie Cellier, directrice de l'album en musique. Elle était en interview. L'interview dans son intégralité est à réécouter en podcast en ligne sur ce même site internet.
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2: Révélé au grand public grâce à la série britannique Sex Education, dans laquelle Yael interprète le personnage de Cole Bowman, Doua Salé s'est d'abord imposé avec 3 EP remarqués, Nur, Rosetta et Crossover, avant de publier I Should Call Them, un premier album mêlant indie pop, électronique et influence R&B. Avec Earth, Ears and Wires, l'artiste livre aujourd'hui une œuvre soulful, traversée de pulsations électroniques, parfois intenses et frénétiques, parfois plus méditatives et spirituelles, face au bouleversement du monde, à l'expansion technologique incontrôlée et aux atteintes irréversibles portées à notre planète. Doua Salé explore ici les notions de refuge, d'appartenance et de renaissance. On écoute son titre Breath.

0: Doua, Salé, extrait de l'album Of Earth and Wire, c'est l'album de la semaine sur Info RC. Vous pouvez retrouver plus d'infos en page d'accueil de notre site internet sur inforc.fr.
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On enchaîne avec American Teenage Prophecy, un titre de Kit Citre, projet musical porté par une énergie pop alternative à la croisée du rock, de l'électro. Avec ce titre, le groupe explore l'univers de l'adolescence américaine entre rêves, désillusions, avec des questionnements sur le désir, l'amour et l'identité, la norme. C'est un titre qui parle de devenir soi dans un monde où les récits dominants laissent parfois peu de place aux identités multiples. Le morceau joue sur une ambiance à la fois lumineuse et un peu instable, reflétant parfaitement cette période charnière de la vie où tout semble possible, mais aussi fragile.

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1: Je vous propose maintenant de découvrir le dernier morceau de Bia Ferreira, extrait de son nouvel album Améfrica. Bia Ferreira, chanteuse, artiste brésilienne incontournable de la scène actuelle, autrice, compositrice et militante, se définit à travers ce qu'elle appelle la MMP, Musica de Mulher Preta, musique de femme noire. À travers ses chansons, Bia Ferreira mêle soul, reggae, rap et influence afro-diasporique pour porter des messages forts, lutte contre le racisme, les injustices sociales, défense pour les droits LGBTQIA+, elle est même l'une des voix les plus frontales du Brésil sur ces sujets. Plusieurs de ses chansons sont devenues des hymnes féministes et LGBTQ dans les milieux militants. Dans ce nouveau morceau festif, Bia Ferreira parle de laisser entrer la joie dans sa vie, de droit à la joie pour les personnes marginalisées, de libération émotionnelle et sociale et indirectement des vécus noirs féministes et

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1: Je vous présente aujourd'hui un morceau de la rappeuse sud-africaine Dope St. Jude. Alors pour la petite biographie, l'artiste est originaire de Cape Town où elle commence sa carrière à l'âge de 13 ans en apprenant seule à jouer de la guitare. À son adolescence, elle se produit sur scène en tant que drag king. Elle interprète des morceaux de hip-hop, se costume en Lily Wayne, puis elle commence à écrire ses propres textes et sort son premier EP à 25 ans où elle assume un style entre hip-hop et électro. Dans ses chansons, Catherine St. Jude Pretorius, alias Dope St. Jude, parle tout simplement de sa réalité. Elle aborde des questions intimes et politiques dans des textes très poétiques et sur une musique qui est prête à ambiancer n'importe quel dance floor. On retrouve notamment les questions posées par son identité queer, par la perte de sa mère survenue il y a 10 ans, ou encore le racisme qu'elle a pu subir notamment quand elle vivait à Londres. Dans son dernier opus, I Said What I Said, Dope St. Jude sort le morceau Please Feel Free que je vous fais écouter tout de suite.

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2: L'artiste suisse Silence enflamme son nouveau genre. C'est le nom de son dernier album, une bombe de textes taillée pour prendre le public par les tripes. Et elle s'adresse à la communauté LGBTQIA+, brouillant les pistes entre chansons, EBM et rap. Le titre monstrueux fait la clôture percutante du disque. Je vous le fais découvrir aujourd'hui sur la radio Info RC. Silence, monstrueux.

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1: Et maintenant, place à Ezra Furman. Depuis plus de 10 ans, Furman transforme ses disques en territoire de résistance intime, racontant son désir d'émancipation, celui d'une femme queer et transgenre dans une Amérique qui continue de regarder la différence avec méfiance. Et le retour de Donald Trump à la Maison Blanche a ravivé les tensions et les peurs. Mais une chose n'a pas changé, cette urgence de Ezra Furman de vivre libre. Une urgence qui traverse chacune de ses chansons. Le morceau que je vous propose maintenant, c'est One and Free, c'est une chanson de l'après, celle qui arrive quand la rupture a déjà laissé ses traces, un titre habité par une forme de lassitude lucide portée par une écriture aussi tranchante qu'émotive. On y entend des échos de David Bowie dans ses moments les plus désenchantés, mais aussi de Bob Dylan pour le mordant des mots et au détour d'un vers, cette phrase qui claque comme un constat amer, si la survie du monde dépend de l'amour et qu'on n'en a plus dans le réservoir, alors bébé, va te faire foutre et rendez-vous en enfer. Ezra Furman, donc.

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2: Aujourd'hui, c'est le 6 juin. Qu'est-ce qu'il y a le 6 juin? La marche des fiertés au Benin. Pour cette occasion, sur Info RC, nous allons diffuser de la musique spécialement pour cette superbe journée et le mois des fiertés. Nous avons donc au programme de la musique queer, gay, LGBTQIA+, comme vous aimez.
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4: Ben moi je suis chaude, si vous voulez, il y a du coup un des groupes qui est programmé à la soirée du 6 juin au Palabre, c'est CGTPLS, venez pour comprendre que signifie cet acronyme, je vous dis juste que le T c'est trans, voilà, petit indice, et du coup elles nous ont filé une musique en exclusivité qui vient d'être enregistrée, qui du coup s'appelle Petit Chat, et qui, voilà, ben vous verrez, enfin moi j'adore, donc... Petit chat.

Et soyez prêts à danser, parce qu'aujourd'hui on célèbre, aujourd'hui on fait la fête, aujourd'hui on se remémore, parce que c'est le 6 juin, et pendant le Pride Month, pendant le mois des fiertés, et aujourd'hui c'est la marche des fiertés à Aubenas. On commence à 15h30, venez nous rejoindre si vous voulez, ça va être super.

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0: C'est parti pour ce nouveau magazine La Belle Verte. Nous pouvons lutter contre le réchauffement climatique en ayant une consommation plus responsable, en favorisant le seconde main plutôt qu'acheter du neuf, en isolant mieux au lieu de chauffer plus, en mangeant moins de viande ou encore en consommant local et de saison. C'est ce dernier point que je souhaite aborder cette semaine dans La Belle Verte. Au sommaire également de ce magazine, nous parlerons du jet des chênes, un oiseau bien commun dans nos forêts ardéchoises. La chanson verte du jour, c'est celle de Jérémy Frérot, elle s'appelle « L'homme nouveau ». Et nous découvrirons également ce que sont les AMAP, Association pour le maintien d'une agriculture paysanne.
1: L'action verte, diminuons notre empreinte carbone.
0: L'empreinte carbone est un moyen de calculer la quantité de gaz à effet de serre, GES, générée par nos activités dans l'atmosphère. Elle peut s'appliquer à un individu, selon son mode de vie, à une entreprise, selon ses activités, ou encore à un territoire. En d'autres termes, cet indicateur, calculé en tonnes de CO2 équivalent par an, permet de mesurer l'impact d'une activité sur l'environnement. Pour entrer un peu plus dans les détails, les gaz à effet de serre sont des gaz tels que le dioxyde de carbone, CO2, le méthane ou encore le protoxyde d'azote. Ces gaz absorbent une partie des rayons solaires en les redistribuant sous la forme de radiation au sein de l'atmosphère. Il s'agit là de l'effet de serre qui est à l'origine du réchauffement climatique. L'activité humaine est génératrice de ces gaz. Et plus particulièrement les pays riches. En effet, notre pouvoir d'achat fait de nous les plus gros consommateurs. Pour réduire notre empreinte carbone, il va donc falloir consommer moins et mieux. Manger local et de saison est l'une des façons de diminuer notre empreinte carbone.
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0: Consommer des produits locaux contribue en effet à réduire l'impact environnemental de notre assiette. Les produits importés peuvent parcourir des milliers de kilomètres émettant des millions de tonnes de gaz à effet de serre. Une denrée importée par avion nécessitera 10 à 20 fois plus de pétrole qu'un fruit produit localement. Les fruits ou légumes, hors saison et importés, sont souvent transportés, soit par avion, soit par bateau pour les produits congelés ou en conserve, puis par camion dans des conditions permettant leur conservation, c'est-à-dire avec de la réfrigération ou de la climatisation. De plus, afin que les fruits ne mûrissent pas trop vite pendant le transport, ils sont recouverts de produits chimiques permettant leur conservation. Manger local, c'est moins de transport pour acheminer nos aliments, moins d'énergie consommée, c'est donc moins d'émissions de CO2. Les fruits et légumes de saison sont aussi meilleurs pour l'environnement que pour la santé. En effet, en respectant la saisonnalité, les exploitants agricoles s'appuient davantage sur les conditions naturelles, comme celles liées à la température et à l'humidité. Ils n'ont pas besoin de recréer des conditions artificielles pour faire pousser leurs fruits ou leurs légumes. Ces conditions artificielles sont particulièrement énergivores. Elles nécessitent une fertilisation particulière avec engrais, pesticides et autres amendements de synthèse. D'une part, ces derniers ont l'inconvénient de dégrader les sols ainsi que la biodiversité s'ils sont massivement utilisés. D'autre part, les produire nécessitent de la matière première et à nouveau de l'énergie. Et comme je vous le disais précédemment, les aliments de contre-saison subissent plus de traitements allant de l'usage de produits conservateurs à leur réfrigération ou congélation, ce qui implique un rejet de CO2 plus important. Pour vous donner une idée, une tomate produite hors saison présente une empreinte carbone 4 fois plus élevée que la même tomate produite durant la bonne saison. Pour vous donner une autre idée, produire des tomates hors saison sous serre chauffées en Bretagne est une aberration écologique. Il vaut mieux consommer des tomates importées d'Andalousie qui n'ont pas poussé sous serre chauffée, puisqu'elles génèrent plus de 7 fois plus de CO2. C'est pas simple tout ça. Aussi, qui est sensible à cette question se limitera aux fruits et légumes locaux, poussant tout seul, ou presque, en pleine saison.
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0: Pour consommer local et de saison, pourquoi ne pas vous inscrire dans une AMAP ?
2: Pour moi, c'est un collectif de soutien à une autre agriculture, plus humaine, plus responsable aussi, plus écologique, qu'il faut défendre.
0: Dans une AMAP, des consommateurs passent un contrat avec un producteur. Le consommateur s'engage à prendre un panier de légumes par semaine à un tarif fixe, le même tarif toute l'année. Le producteur s'engage à fournir chaque semaine un assortiment de légumes et de fruits. Il s'engage aussi sur un mode de production, généralement bio ou raisonné. Cet engagement se prend pour la plupart du temps sur un an, tout dépend des AMAP. La quantité peut varier d'une semaine sur l'autre. Généralement, les paniers sont plus fournis l'été à la période où la production est plus intense. Ce mode de consommation permet pour l'agriculteur d'avoir un revenu stable toute l'année et de prévoir ses cultures, ses roulements en fonction du nombre de consommateurs qui se sont engagés. L'avantage pour le producteur, c'est que ce système est généralement plus équitable pour lui et le consommateur supporte avec lui les aléas climatiques. L'avantage pour le consommateur, c'est que les légumes sont cueillis à maturité et ils sont largement meilleurs au niveau du goût et de leur qualité nutritive.
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0: La chanson verte. On le connaît pour avoir fait partie des Frérot de la Vega, mais on connaît moins son combat pour l'environnement. Jérémy Frérot s'est rapproché de l'ONG Surf Rider Foundation, soucieux de l'environnement et engagé pour la planète et la protection des océans. Il en est ambassadeur. Cette structure lutte pour la protection des océans depuis 1990. Elle agit autour de trois grands enjeux: les déchets aquatiques, la pollution de l'eau et enfin l'aménagement du littoral. Dans sa chanson « L'homme nouveau », Jérémy Frérot aborde la prise de conscience.

0: L'homme nouveau est la personne qui comprend que la nature est à la fois autour de nous et en nous, qui observe son empreinte sur l'environnement et qui décide à son niveau de changer les choses. Réalisé par Yann Oran, le clip de L'Homme Nouveau est une vidéo pure, intimiste et à portée écologique. À travers ce clip, Jérémy Frérot a une fois de plus souhaité faire part de son engagement pour la protection de la nature.
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0: Parlons d'un oiseau aujourd'hui particulièrement commun dans nos forêts, le jet des chênes. De la famille des corvidés, comme le corbeau ou la pie, mais bien plus joli. Contrairement à la majorité des corvidés qui révèlent un plumage sobre, le jet des chênes porte un manteau bigarré, dont les couleurs vives attirent le regard. Son dos est brun-orangé, son croupion blanc, sa queue noire et une partie de ses ailes se distinguent par un bleu vif strié de noir et de blanc, d'un magnifique bleu électrique. Le jet a un cri rauque et sonore. Il est considéré comme une sentinelle de la forêt. Sur son arbre perché, il prévient de tous les dangers potentiels par deux stridentes vocalises. Son cri, le plus fréquent, emprunte une tonalité grinçante et éraillée qui peut surprendre l'oreille, mais qui est très caractéristique de l'espèce. Comme sa cousine, la pie, il est bruyant et bavard. Le jet des chênes déploie un vaste registre vocal et une grande capacité à imiter d'autres oiseaux présents sur son territoire, comme les rapaces. Au moment de la nidification, il peut émettre des petits gloussements et sortes de sifflements qui composent un chant beaucoup plus mélodieux. Son alimentation se compose principalement de fruits forestiers, avec une préférence marquée pour les glands de chêne qui représentent la moitié de son alimentation, d'où son nom. C'est d'ailleurs un allié pour le chêne. Grand consommateur de glands, il peut en stocker plusieurs milliers dans des cachettes secrètes éparpillées sur un vaste territoire et il contribue ainsi à l'extension de cet arbre majestueux.

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Et bien sûr, paix et amour. Qui dit amour, dit bisous. Vous aimez faire des bisous ? Tony Zola aussi. Et on vous lance Kiss Kiss de Tony Zola.

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1: Et c'est l'heure de votre rubrique dédiée à la poésie contemporaine sur la radio InfoRC. Nous sommes partenaires du Festival des Fiertés organisé par Sud Ardèche Queer. J'ai donc choisi de vous faire découvrir la poésie de l'artiste Léa Rivière. Elle a publié un recueil merveilleux, un titre non moins merveilleux, L'odeur des pierres mouillées, chez les éditions du Commun. Je vais vous lire la quatrième de couverture. Je pense qu'à ça, vieillir avec vous. Vieillir tous ensemble ici, avec les fous, les cons, les trans, les chats qui dorment sur le rebord des fenêtres, celles qui se croient hétéras, ceux qui se croient malins, les enfants des queers qui jouent dans les flaques du cimetière avec les enfants queers des hétéros, les enfants qui traînent avec les chats qui traînent avec les mortes, les gens du bar, ceux de la salle polyvalente, celles qui sortent pas le lundi, celles qui sont déjà vieilles, celles qui sont mortes ici, celles qui sont mortes ailleurs, celles qui sont presque mortes, et celles qui meurent jamais. C'est un extrait du recueil « L'odeur des pierres mouillées » de la poétesse Léa Rivière. Et d'ailleurs, je vais vous lire aussi les premières pages du recueil. Elles sonnent un peu comme la réécriture, ou en tout cas une inspiration des guerrières de Monique Wittig. Alors voici quelques lignes. Des lesbiennes géologiques. Elles racontent une histoire. Elles se la disent à elles-mêmes, les unes aux autres, calées entre les pierres à l'ombre des arbres. La rivière un peu plus bas, on l'entend vrombir doucement. Des chênes, un frêne, des touffes de noisetiers, plutôt du granit assez clair, mousse, quartz, lichen, coussin, carafe d'eau. La lumière bouge entre les feuilles. Elles disent qu'elles sont les humaines de leurs chiennes et les vivantes de leurs mortes. Elles se souviennent avoir deviné ou décidé sans trop savoir comment que les traditions sont une forme cruciale de spéculation et que la science-fiction est une puissance d'archive indispensable. Et pour finir cette rubrique poésie et vous donner encore plus envie de vous plonger dans la lecture de cet ouvrage de Léa Rivière, voici un extrait

0: de son poème « Je suis pas trans dans la forêt », qui pour le coup est plutôt au milieu du livre. Trans, c'est le nom d'un trou, c'est le nom d'un fossé, un écart. Trans, c'est le nom de la distance qui me sépare d'un ensemble de fictions situées qui ont échoué à traiter mon cas. C'est le nom de l'espace qui est juste là, autour de moi, entre mon corps et le succès de l'hétéropatriarcat. Trans, ce mot « espace » prend parfois le rôle d'un pare-feu salutaire, un genre de bouclier magnétique, une technologie inframoléculaire qui me protégerait d'un milieu inadapté à mes modalités d'existence. Une pokéball autogérée qui par intermittence propulse sa qualité de membrane cellulaire diplomatique en une sorte de devenir muraille un peu flippant. Trans, c'est le nom d'une bouée, d'un satellite, d'un tram qui longe le périph, d'une ceinture d'astéroïdes, de la couche de pesticides sur la peau d'une pomme dubitative, le nom des douves d'un château fort qui processe sa vulnérabilité, du corps éthérique de Beyoncé quand elle prend une pause, du bruit de la fête chez les voisins d'en bas qui fait comme une berceuse techno un peu cosy. C'est pas moi. Ça me longe, ça m'entoure, ça se frotte à moi, ça m'épouse, ça me fait frissonner, ça me tient chaud dans l'eau des rivières au printemps, ça se déplace à ma surface. Mais c'est pas moi. Trans, c'est le nom d'un rapport entre le monde et moi, le nom d'une balise qui dit « c'est pas par là ». Un trigger warning, un panneau sur lequel on a écrit « attention à la marche ». C'est un peu ma meilleure copine, mon ange gardien rémunéré, une contrôleuse qui déciderait de pas me verbaliser, sans avoir dit à ses collègues que j'avais pas de ticket. Trans, c'est le nom de l'animal qui nage, court, vole, rampe avec moi dans la rue pour prévenir la dame de garder sa question pour elle. C'est le nom d'une technologie de médiation capable de faire raconter des histoires qu'on avait appris à pas dire à l'école. Je suis pas trans dans la forêt. Je suis trans tant que tu continues à opérer une corrélation entre un appareil génital, un pronom, une géographie des poils et un rôle social. Trans, c'est le nom de ce que tu vois de moi tant que t'as pas appris à me voir moi. C'est un beau nom, un nom de feu et de serpent sacré. Trans. C'est le nom de l'écart entre moi et ce qu'il aurait été plus simple que je sois, franchement, ce qui aurait vraiment arrangé tout le monde. C'est le nom de la fosse plus ou moins sceptique installée entre moi et ce qu'on a commencé à me demander d'être quelques mois avant ma naissance. Trans, c'est le nom de la différence entre la chose étrange, mouvante et pas finie que je suis et le projet, un peu ambitieux, de faire coïncider la multiplicité foisonnante des formes de vie animales en deux catégories douteuses. C'est le nom d'un défaut structurel d'imagination. Waouh, bon, eh ben on n'a rien à rajouter. C'était les mots de la poétesse et danseuse Léa Rivière, un poème qui s'appelle « Je suis pas trans dans la forêt » qui fait partie du recueil « L'odeur des pierres mouillées ». Et on écoute Shea Diamond, « I am air ».
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Salut et bienvenue sur Info RC. Nous nous retrouvons pour l'Instant Mytho, votre émission consacrée aux mythes et légendes de l'Antiquité et présentée par les élèves de 3e de l'option latin du collège La Ségalière à l'Argentière. Aujourd'hui, notre émission est consacrée aux mythes de Antigone. Elle est présentée par Alexis, Jules et Yoris.

0: Pour commencer, Œdipe eut quatre enfants, Antigone, Étéocle, Polynice et Ismène. À sa mort, Polynice et Étéocle décident de régner par intermittence. Chacun sera roi une année et laissera sa place à l'autre l'année suivante. Mais Étéocle, au terme de la première année, refuse de quitter son trône et bannit Polynice. Furieux, il décide de lever une armée, aider des rois voisins. Thèbes est assiégée et les deux frères finissent par s'entretuer.
1: Finalement, c'est Créon, leur oncle, qui prend alors le pouvoir et ordonne des funérailles somptueuses pour Étéocle, qui est mort en défendant sa patrie. Le traître Polynice qui a assiégé Thèbes est laissé sur place sans funérailles. Cette punition est terrible car ne pas avoir de sépulture signifie être dévoré par les chiens errants et les oiseaux et ne pas pouvoir entrer dans le royaume des morts. Créon déclare « Quiconque osera donner des funérailles à Polynice sera puni de mort. » Mais Antigone, la sœur d'Étéocle et Polynice, ne supporte pas que son frère n'ait pas de sépulture. Elle décide donc, en pleine nuit, de sortir voir son corps et de jeter dessus une poignée de terre symbolisant des funérailles.

Le lendemain matin, Créon fait arrêter Antigone et lui dit que trois gardes l'ont vu en train de donner des funérailles au corps de Polynice. Le roi de Thèbes décide d'appliquer la sanction. Il fait emmurer Antigone qui, plutôt que mourir lentement, se pend le jour suivant.

Merci pour votre écoute. Nous nous retrouvons très vite pour un nouvel Instant Mytho. Votre émission consacrée aux mythes de l'Antiquité est présentée par les latinistes de 3e du Collège La Ségalière.

0: Nous sommes le 6 juin, jour de la Marche des Fiertés à Aubenas. À cette occasion, la radio Info RC vous propose une playlist musicale dédiée avec pas mal de titres proposés par les organisatrices de la marche et par les membres des différents collectifs que nous avons interviewés toute la semaine. Place à la drag queen Becky Chablis.
1: Et moi, je vais être beaucoup plus classique. Lady Gaga, guys, please. Quand j'étais beaucoup plus jeune, c'est une artiste qui m'a aidé à m'accomplir et à devenir qui je suis aujourd'hui. Donc du coup, une des chansons que j'aime beaucoup d'elle, c'est Judas. Voilà.

0: de suite sur Info RC, nous vous proposons de retrouver votre décrochage quotidien avec Radio France Internationale.
1: RFI, il est tout juste midi, temps universel, 14h ici à Paris, le tour du monde de l'actualité à la mi-journée de Madrid à Beyrouth en passant par la Corrèze. Bienvenue, bonjour.
2: Charlotte Hydrac.
1: Des opérations sur tous les fronts, au Moyen-Orient, notamment au Liban. Plusieurs militaires ont été tués dans une frappe israélienne. L'Iran répond aux accusations du président libanais et dément faire du pays une monnaie d'échange. Épouse d'eux, mais pas que, le décès de Bernadette Chirac, veuve de l'ancien président français Jacques Chirac. Elle avait 93 ans. Une grande dame de cœur, dit le président Macron. C'est parti pour la tournée du pape en Espagne, voyage centré sur les questions sociales et migratoires dans un pays où le catholicisme a reculé. Le chercheur Cyril Trétier sera notre invité.
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1: À suivre aussi au Sénégal, un congrès et une démonstration de force. Le parti PASTEF réunit aujourd'hui autour d'Ousmane Sonko, l'ex-premier ministre démis de ses fonctions par le président, son ancien allié. On y reviendra dans Afrique Midi, midi et demi temps universel. Et puis la finale dame du tournoi de tennis de Roland-Garros. Là d'ici une heure, duel inattendu entre la Russie Mira Andreeva et la polonaise Maja Rwalińska après un parcours riche en surprises comme on les aime dans le sport. Le journal des sports dans 10 minutes. Oui, passe d'armes diplomatiques entre le Liban et l'Iran. Téhéran appelle le président libanais à sauver son pays contre son vrai ennemi, Israël. Je cite une réponse à Joseph Aoun qui a sommé l'Iran de cesser d'intervenir au Liban, devenu selon lui une monnaie d'échange. Tension diplomatique donc alors que le Moyen-Orient reste déstabilisé par la guerre lancée par Israël et les États-Unis contre l'Iran le 28 février dernier. Bonjour Guilhem Deltaï.
3: Bonjour Charlotte.
1: Ce samedi, tous les fronts demeurent actifs.
3: Oui, l'armée libanaise dénonce une frappe israélienne barbare contre un de ses véhicules qui circulait dans le sud du pays. 3 soldats, dont 2 officiers, un général et un capitaine, ont été tués. L'armée libanaise est pourtant pressée par Israël de renforcer sa présence dans le sud du Liban face au Hezbollah. Mais pour les forces israéliennes, le véhicule circulait dans une zone active de guerre où les déplacements nécessitent, précise-t-elle, une coordination. L'armée israélienne qui a également publié de nouveaux ordres d'évacuation pour plusieurs localités du sud et de l'est du Liban ce samedi. Un drone du Hezbollah a lui explosé à proximité de soldats israéliens dans le sud du pays. Des affrontements ont également opposé ces dernières heures l'Iran aux États-Unis. Le commandement militaire états-unien pour le Moyen-Orient a annoncé avoir abattu 4 drones lancés en direction du détroit d'Ormuz et en réponse avoir frappé des sites de radar iraniens. Des bombardements auxquels l'Iran a répondu en visant des bases des États-Unis à Bahreïn et au Koweït. Alors que le détroit d'Ormuz reste bloqué et que les affrontements se poursuivent, les différents cessez-le-feu signé depuis le mois d'avril échoue, Charlotte, à ramener la stabilité au Proche et au Moyen-Orient.
1: Guilhem Deltaï, dans ce contexte de conflit, les joueurs iraniens qui doivent participer à la Coupe du Monde de foot à partir de la semaine prochaine, ces joueurs ont finalement obtenu les visas pour les États-Unis. En revanche, des membres de l'encadrement, 15 personnes selon la télévision iranienne, n'ont pas reçu ces fameux visas. La diplomatie iranienne parle de traitement discriminatoire. En Russie, suite et fin aujourd'hui du forum économique annuel de Saint-Pétersbourg, marqué par des attaques de drones ce matin encore dans le secteur, comme à l'ouverture de l'événement, selon le gouverneur de Saint-Pétersbourg. 86 drones ont été interceptés. Hier, lors de son intervention à ce forum, Vladimir Poutine a rejeté l'idée d'une rencontre en tête-à-tête avec son homologue Volodymyr Zelensky pour tenter de mettre fin à la guerre en Ukraine. La relation avec la Russie, c'est l'un des grands enjeux des élections législatives de demain dimanche en Arménie. Le premier ministre arménien sortant, Nikol Pachinian, espère être reconduit. Il a engagé son pays dans un rapprochement avec l'Occident. Au grand dam de Moscou, l'allié historique. qui fait pression, notamment avec des sanctions économiques, des restrictions sur certaines importations en provenance d'Arménie. Cela concerne par exemple les eaux minérales, les fruits ou encore les fleurs. C'est un coup dur pour les producteurs arméniens très dépendants du marché russe. Reportage de notre envoyé spécial à Yerevan, Daniel Valo.
4: Je m'appelle Artyom et je vends des roses, toutes sortes de roses, des blanches, des jaunes, nous avons toutes les couleurs.
5: Nous sommes dans un petit marché de grossistes dans les environs de Yerevan. Les fleurs sont présentées à l'arrière des camionnettes par brassées entières. Mais pour l'heure, peu de clients, pas de quoi compenser en tout cas la perte du marché russe.
4: On vendait beaucoup à la Russie, 30% de notre production. Maintenant, on essaie de vendre ici en Arménie. Mais il y a beaucoup de fleurs qui vont se perdre. Et bien sûr, c'est mauvais pour les affaires.
5: Officiellement, ce sont des raisons phytosanitaires qui sont avancées par la Russie pour justifier ces restrictions. Un prétexte aux yeux de ce producteur qui travaillait autrefois pour l'ambassade de France à Yerevan.
6: Monsieur Poutine, il dit « je vais couper ça, je vais couper ça ». Il fait exprès ça, pour punir l'Arménie.
5: Punir l'Arménie, en tout cas l'empêcher de s'affranchir de la tutelle russe. L'Union européenne dénonce une tentative de coercition en amont des élections et propose déjà son aide aux producteurs arméniens. Daniel Valo, Yerevan RFI.
1: Fleurs jaunes et blanches, chorales, écran géant à Madrid pour accueillir le pape. Léon XIV vient d'entamer une tournée en Espagne, ça va durer une semaine. Il va notamment mettre l'accent sur les questions migratoires, un gros enjeu politique en Espagne. Il va aussi rencontrer des victimes d'agressions sexuelles dans l'église, une question qui reste une plaie toujours ouverte, dit-il. Le roi d'Espagne a salué la clarté et la fermeté de Léon XIV sur cette question. Un voyage dans un pays où le catholicisme est en recul. On va revenir sur les enjeux de ce déplacement avec notre invité juste après le journal. En France, les hommages à Bernadette Chirac, veuve de l'ancien président Jacques Chirac. On a appris son décès là ce matin via sa fille. Bernadette Chirac s'est éteinte à l'âge de 93 ans. On se souviendra notamment de son engagement dans l'opération des pièces jaunes en faveur des enfants hospitalisés. Elle a également été conseillère des départementale de Corrèze. Le président Emmanuel Macron a salué une grande dame de cœur. Et l'ancien président socialiste François Hollande, lui aussi, rend hommage à une femme indépendante.
7: Bernadette Jacques est une personnalité qui nous était familière. On se souvient d'elle, de son style, de sa façon de s'exprimer, de son authenticité, parfois de sa rugosité quand elle avait des choses à dire, et aussi de l'engagement qui était le sien. C'est sûrement le mot que moi je vais retenir de Bernadette Chirac.
1: L'ancien président Hollande avec nos confrères de l'AFP, Bernadette Chirac, qui a fait aussi l'objet d'un film, une comédie, Bernadette, on y reviendra tout à l'heure avec sa réalisatrice. C'est le mariage de l'année en Sicile, la popstar Dua Lipa et l'acteur Callum Turner, tous deux britanniques, se marient en grande pompe à Palerme ce week-end. La ville est en ébullition, les paparazzi aux aguets et les plus beaux hôtels des villas ont été privatisés, Alexis Bédu.
8: Dua Lipa, 30 ans, actrice mannequin, reine de la pop britannique aux plusieurs milliards d'écoutes en streaming, souhaitez-vous prendre pour époux Callum Turner, 36 ans, acteur pressenti pour incarner James Bond dans le prochain opus de la saga. C'est un mariage de stars et de superlatifs dans la capitale sicilienne. À Palerme, hier, deux places du centre historique ont été fermées à la circulation pour permettre les festivités. La galerie d'art moderne de la ville a fermé ses portes pour une visite réservée aux invités. Ils sont environ 300. Elton John ou Robbie Williams se sont notamment attendus. Peut-être seront-ils présents ce soir dans la petite ville de Bagheria, à quelques kilomètres de Palerme. La fête se tiendra dans la somptueuse Villa Valguarnera, où fut notamment tournée une mini-série Netflix adaptée du célèbre roman Le Guépard.
9: Cher oncle, ici vous êtes tous en sécurité.
8: Un yacht est amarré pour transporter les invités ainsi que les quelques 26 robes de la mariée. Les habitants et touristes ont attendu toute la journée hier, téléphone en main autour du Palazzo Ganji. Mais ils n'auront vu qu'une voiture blindée transportant les mariés, ces derniers souhaitant avant tout un mariage discret.
1: Un mariage discret mais XXL, comme la taille des joueurs du NBA. Bonjour Victor Misistrano.
10: Bonjour Charles.
1: Le journal des sports et le basket, la grande finale donc de NBA, il n'y a pas vraiment de match pour l'instant.
10: New York mène à présent 2-0, les Knicks ont donc fait la moitié du chemin contre les Spurs, encore 2 succès, et ils offriront un 3e titre à leur franchise qui attend cela depuis 1973. Nouveau succès à San Antonio la nuit dernière dans le match 2, 105-104. Victor Wembanyama et sa bande sont dos au mur. Ces 2 défaites à domicile les condamnent à un exploit pour renverser la situation face à une équipe qui n'a plus perdu depuis le mois d'avril. Wemby va devoir faire mieux. Le prodige français a manqué le tir de la victoire, mais a surtout perdu un ballon décisif dans un moment clé de la partie.
11: C'est ça le plus frustrant, d'avoir gâché tout ce travail abattu. Qu'est-ce qui m'est passé par la tête? Je dirais que c'est le sentiment d'urgence. Dans ces moments-là, le corps réagit plus vite que le cerveau. J'ai tout gâché. C'est ma faute. Nous n'avons pas bien joué collectivement. Nous devions remporter ce match, il était entre nos mains. Mais ce qui est fait, est fait. Est-ce que j'ai des regrets? Oui, bien sûr. Est-ce que ça va me servir de carburant? Certainement.
12: To fuel me and to fuel us next game, absolutely.
10: Voilà, Victor Wembanyama qui annonce la couleur en vue du match 3 de cette finale entre les Spurs et les Knicks. Ce sera cette fois à New York, dans la nuit de lundi à mardi. Il en sera question tout à l'heure dans Mondial Sport, à 16h10, temps universel. Hugo Moissonnier et ses invités reviendront également sur le dénouement de la Basketball Africa League, remportée dimanche dernier, Charlotte, par les RSSB Tigers du Rwanda.
1: Une émission de demain, elle sera consacrée au tennis et à l'épilogue du tournoi de Roland-Garros. Aujourd'hui, place à la finale dame.
10: Une affiche inattendue où s'est invitée la Polonaise Maja Halinska, la sensation de la quinzaine, la 114e joueuse mondiale, passée par les 3 matchs de qualification avant de prendre part au tableau principal et de se qualifier à 24 ans pour sa première finale d'un tournoi important. Face à elle, la numéro 8 mondiale, Mira Andreeva, à 19 ans, la Russe, a pour la première fois l'opportunité de remporter un tournoi majeur, et pour elle, cela semble assez vertigineux.
13: Je n'ai jamais pensé que j'étais en capacité de gagner de grands tournois ou être en finale de grands chelems quand j'étais petite. Tout cela, c'était juste des rêves. Je ne sais pas comment en pensent les autres joueurs de tennis, mais pour moi, c'était mon plus grand rêve, tout simplement. Mon objectif numéro 1 dans la vie, la chose la plus importante. Je ne pensais pas être proche d'atteindre ce rêve, mais maintenant je le suis. Donc je suis vraiment très heureuse et j'ai hâte.
10: Mira Andreeva au micro d'Esteban Mirales qui nous donnera dans les journaux des nouvelles en fil rouge de cette finale qui débute dans 3 quarts d'heure.
1: Finale inédite donc. Enfin, la Coupe du Monde de foot approche. Les sélections continuent leur montée en puissance.
10: Après sa large victoire aux dépens de la Nouvelle-Zélande 4-0, Haïti disputait la nuit dernière un second match de préparation, cette fois face au Pérou à Miami. Les Haïtiens ont longtemps fait la course en tête grâce à l'ouverture du score de l'attaquant Wilson Isidore au quart d'heure de jeu. Mais les Péruviens ont tout renversé dans les 10 dernières minutes pour s'imposer 2-1. Les Grenadiers entreront en lice dans exactement une semaine contre l'Écosse pour le 2e mondial de leur histoire. De nombreux autres matchs amicaux sont au programme cet après-midi, Charlotte, à commencer par un très intéressant Belgique-Tunisie. Ça se passe à Bruxelles et ça commence dans 45 minutes.
1: Victor Missistrano, et puis à tout à l'heure dans Mondial Sport, vous l'avez dit, 16h10 temps universel. Pour l'heure, 14h13 à Madrid, on en parlait dans le journal, la ville espagnole, la capitale parée de fleurs jaunes et blanches aux couleurs du Vatican, puisque le pape est sur place. Il est arrivé ce matin en Espagne pour une longue tournée de 7 jours dans un pays qui connaît depuis plusieurs années un recul de la pratique religieuse. Bonjour Cyril Trépied.
14: Bonjour madame.
1: Merci d'être avec nous, géographe, spécialiste de la politique espagnole, chercheur à l'Institut français de géopolitique de l'Université Paris 8. Pour la petite histoire d'abord, dans son avion vers Madrid, le pape a été interrogé par des journalistes sur les liens entre les jeunes et l'Église catholique et avec un certain humour, il a répondu « S'ils veulent voir Bad Bunny ou le pape, je pense que beaucoup choisiront Bad Bunny », sachant que la star portoricaine est en ce moment en concert dans la capitale espagnole. Au-delà de la petite phrase, Cyril Trépied, qu'est-ce que cela dit du rapport de la société espagnole avec le catholicisme aujourd'hui?
14: Alors, ce rapport est évidemment ancien. Si la pratique religieuse baisse à l'échelle à la fois nationale et de certaines communautés autonomes qu'il va visiter, comme la Catalogne, La culture religieuse est tout de même très présente. Et puis, Donc actuellement, il y a

0: télévision et une chaîne de radio ancienne.
1: Par l'éducation
0: Et
1: également.
0: par l'éducation également. Et il y a des très importants centres d'enseignement qui sont religieux. Et même à l'école publique, il y a une matière qui est de culture religieuse, dont l'existence suscite des débats assez réguliers. Donc l'Église est vraiment présente dans le quotidien des Espagnols, dans leur diversité, même si la pratique baisse.
1: Ce voyage, il a une forte dimension sociale. Le pape doit visiter un centre pour personnes sans abri, pour des détenus aussi. Il ira aux Canaries, le principal point d'arrivée des migrants vers l'Europe. Cette question migratoire, c'est vraiment l'un des sujets très crispants en Espagne, un sujet de tension politique. Là, c'est un point de convergence. Il y a une convergence de vue entre le pape et le gouvernement socialiste de Pedro Sanchez.
0: C'est vrai, une grande convergence et tout comme sur la guerre au Moyen-Orient, les deux dirigeants, le président Sanchez et le pape Léon XIV, ont pris la parole de manière très très marquante. Et c'est vrai que l'Espagne est très concernée, parmi les plus importants en Europe, par l'immigration. Et encore plus, effectivement, vers les Canaries, d'autant plus que le Maroc ayant augmenté sa surveillance de ses côtes méditerranéennes, à la demande de l'UE, les départs qui sont les plus dangereux vers les Canaries sont d'autant plus importants depuis plusieurs années.
1: Est-ce que ça veut dire, selon vous, que Pedro Sanchez, le Premier ministre qui a des difficultés en ce moment sur la scène politique, pourrait tirer profit de cette visite, même s'il ne faut pas oublier qu'il y a aussi des divergences avec le Vatican sur des questions sociétales?
0: Il est possible qu'il tire un profit au moins momentané de cette visite, mais il est vrai que elle coïncide avec des prises de parole remarquées au sein de l'Union européenne et que ne partagent pas tous les autres dirigeants européens de la part donc de Pedro Sanchez.
1: Dès son arrivée, la question des agressions sexuelles dans l'Église catholique a été évoquée par le pape. Il a reconnu qu'il s'agissait d'une plaie toujours ouverte. C'est une question assez délicate, hein. En Espagne, le défenseur du peuple espagnol avait estimé que plus de 200 000 mineurs pourraient avoir subi des agressions sexuelles de la part de religieux catholiques.
0: Oui, c'est un problème d'autant plus vaste et profond et douloureux que, encore une fois, l'Église est historiquement présente dans de nombreuses sphères de la société et malheureusement, pour les religieux pédophiles, ça a été un terrain privilégiés pour commettre leurs agissements. Et en effet, c'est très crispant, c'est très douloureux dans la société espagnole.
1: Parmi les temps forts de cette visite, il y aura le discours du pape devant les élus au Parlement, discours très attendu. Quel sera le message, à votre avis?
0: Alors, je pense que, comme dès son arrivée à Madrid, effectivement, ce discours devant les Cortés, qui est une grande première pour un pape, devrait porter sur la primauté du droit international, l'accueil
1: Aux
0: aux
1: migrants.
0: aux personnes étrangères ou migrantes. Et sur les valeurs qui sont considérées par le Vatican comme convergentes avec celles de l'Espagne plus généralement.
1: Un discours
0: Mais
1: sans doute.
0: c'est une.
1: Oui, je vous en prie, on a quelques secondes.
0: Non, non, c'est pour dire que des partis politiques très différents en Espagne, à différentes échelles, ont un

0: lien fort avec la religion catholique.
1: Merci à vous, Cyril Trépied, géographe, chercheur à l'Institut français de géopolitique de l'Université Paris 8. On suivra évidemment cette tournée espagnole du pape Léon XIV. Merci à vous.
0: Avec plaisir. Bonne journée.
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1: 14h20 ici à Paris, retour sur la figure de Bernadette Chirac, la veuve de l'ancien président décédé à l'âge de 93 ans. Les hommages politiques se multiplient. Cette personnalité devenue même un personnage de film intitulé Bernadette, une comédie sortie en 2023 avec Catherine Deneuve dans le rôle. Film réalisé par Léa Domenac qui témoigne au micro de Laurence Théo.
3: Bah, Bernadette Chirac a été pour moi un personnage inspirant parce qu'au départ, j'avais vraiment une image d'elle d'une vieille dame un peu acariâtre, très bourgeoise, très à droite. Voilà, en plus, les guignols de l'info à mon, l'époque de mon enfance, l'avaient vraiment pas épargné. Un peu tout le contraire aussi de ce à quoi je croyais. Et en fait, je l'ai découvert à travers un documentaire quand elle avait à peu près 80 ans où elle disait à peu près tout ce qu'elle pensait. Et à travers ça, en fait, j'ai trouvé déjà très drôle, très, très sarcastique. Et puis surtout, j'ai découvert son histoire que je connaissais mal, à savoir l'histoire de la revanche d'une femme, en fait, comment tout à coup elle en avait eu marre de se taire et d'être un peu écrasée, humiliée par son mari et la bande qui avait le boys club autour de lui, et qu'elle avait pris en fait sa revanche et tapé du poing sur la table.
4: Donc le portrait de Bernadette en quelques traits.
3: Bah déjà, je dirais drôle. Il y en a qui disent méchante, mais moi, je dirais plutôt sarcastique, quoi, qui va toujours un peu là où ça fait mal. Très volontaire. Quelqu'un aussi qui prend son temps. C'est pas pour rien que son mari l'appelait la tortue.
4: Elle fait pas de l'ombre à son mari, mais on voit bien, en tout cas dans votre film, que lui, quand il la voit un petit peu trop grimper, il est un peu jaloux.
3: C'est vraiment quelque chose qu'on m'a raconté, que justement, il lui doit quand même sa deuxième victoire, et qu'elle était beaucoup plus sur le terrain que lui, en fait. Quand elle a vu qu'en Corrèze, dans son fief, les fidèles chiracains allaient tous voter Jean-Marie Le Pen, ça l'a complètement apeurée. Elle en a parlé à son mari, qui évidemment ne l'a pas cru. Et à partir de là, elle a complètement œuvré pour cette victoire, et c'est vrai qu'il lui doit beaucoup.
4: Il y a aussi un des personnages du film, c'est bien sûr Laurence, sa fille aînée, donc qui souffre d'anorexie mentale. C'était important de montrer aussi cette souffrance-là.
3: Bah pour nous, c'était important, déjà parce qu'elle en a parlé publiquement, elle en a quand même parlé dans son livre, et que ce n'était pas un secret qu'elle avait aussi fondé la maison de Solène pour trouver une réponse aux maux de sa fille qui n'existait pas à l'époque et qui a quand même sauvé des centaines d'adolescents et d'adolescentes en souffrance. Après, nous, dans le film, on s'est permis, entre guillemets, de raconter uniquement ce qui avait été raconté par la famille. Mais pour nous, c'était évident parce que un des moteurs de Bernadette sur cette opération Piège Jaune, c'est pas seulement d'être la première dame et d'avoir quelque chose à faire de caritatif. C'est vraiment déplacer des montagnes pour sauver sa fille.
1: Voilà, témoignage de la réalisatrice Léa Domenac, réalisatrice du film Bernadette. Parmi les autres réactions, celle de l'ancien président Nicolas Sarkozy, qu'elle avait soutenu, à la différence de son mari Nicolas Sarkozy, qui dit perdre une grande amie fidèle, intransigeante et affectueuse. Afrique Midi, dans 7 minutes maintenant, mais d'abord, direction le Vietnam, réputé pour sa cuisine saine, peu grasse, savoureuse. La gastronomie vietnamienne qui pourtant fait face aujourd'hui à de nouvelles habitudes et conséquences, 20% de la population est en situation de surpoids ou d'obésité, à tel point que selon l'OMS, l'Organisation Mondiale de la Santé, le Vietnam connaît l'une des progressions les plus rapides d'Asie du Sud-Est. Reportage à Hanoï, signé Jean-Pierre Fage.
5: Sur les trottoirs de la capitale, ces jeunes dégustent des cafés au lait concentré, à la crème salée ou au jaune d'œuf. Une seule boisson peut contenir l'équivalent de la dose journalière de sucre recommandée par l'OMS. Dans ce café branché d'Hanoï, une jeune vendeuse explique la préparation de ces boissons.
6: La quantité de sucre varie. Il y a environ 20 à 30 grammes de sucre raffiné pour une boisson entre 35 centilitres et 50 centilitres. Les jeunes Vietnamiens aujourd'hui aiment manger sucré. Oui, ils aiment la restauration rapide et boire des boissons qui contiennent beaucoup de sucre.
5: McDonald's, KFC ou Lotteria, depuis les années 90 et l'ouverture économique du pays sur le monde, les chaînes de fast-food n'ont cessé de se développer, modifiant progressivement les habitudes de consommation. À Hanoï, dans certains quartiers, jusqu'à 40% des jeunes seraient en situation de surpoids ou d'obésité. Les villes sont les plus exposées à cette hausse, explique Alice Nguyen, diététicienne.
2: Il y a beaucoup de nouvelles tendances alimentaires qui arrivent, par exemple pour les boissons, la nourriture. Il y a beaucoup de publicité sur ces produits. La plupart des gens ne sont pas vraiment conscients du fait qu'un apport excessif en calories peut avoir un impact sur le taux d'obésité.
5: Selon elle, les jeunes sont en première ligne face au phénomène. Le gouvernement a récemment annoncé la mise en place de mesures dans les écoles avec un meilleur encadrement des repas et des actions de sensibilisation auprès des élèves.
2: Je pense que la génération plus âgée au Vietnam est celle qui consomme le plus de nourriture réelle, des aliments non transformés, plutôt que les jeunes.
5: Chaque jour, Hoa prépare des petits plats à base de tofu, de sauce de poisson ou encore de légumes frais du marché. Les mains sur la cuisinière, cette soixantenaire remue dans une poêle des champignons et du bœuf en expliquant ses recettes favorites.
7: C'est des crevettes sautées avec du porc, on n'utilise pas beaucoup d'huile et les plats sont très légers tout en étant nutritifs. Par exemple, le tofu frit avec des oignons ou encore du poulet bouilli dont le bouillon peut être utilisé pour cuisiner la courge.
5: Pour encourager la consommation de produits plus sains, les autorités vietnamiennes multiplient les mesures. Depuis 2026, l'étiquetage nutritionnel plus détaillé est devenu obligatoire sur les produits alimentaires. Le pays doit progressivement faire entrer en vigueur une taxe sur les boissons sucrées. Jean-Pierre Fage, Hanoï, RFI.
1: 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Qui possède de bonnes routes possède la richesse industrielle. C'est la leçon d'une étude que vient de publier la société de conseil Trendéo, spécialisée dans l'économie mondiale. En 10 ans, les pays d'Afrique qui se sont le plus développés sont ceux qui ont investi dans les transports. On en parle avec David Kousquet, le président de Trendéo, et Marina Mielzarek.
8: David Kousquet, bonjour.
9: Bonjour.
8: Vous publiez donc ce rapport sur les nouvelles tendances. L'Afrique est en train de prendre conscience que ses infrastructures sont importantes pour son économie et son économie du futur.
9: Oui, ce qui sera un baromètre annuel de l'investissement industriel en Afrique. 70% des projets qu'on a recensés, des projets d'investissement recensés en Afrique depuis 2016, ce sont soit des zones économiques spéciales qui sont préaménagées pour recevoir des industries avec parfois des mesures d'encouragement, subventions ou aides fiscales, soit dans des corridors, un débouché facilité aux marchés locaux, régionaux et mondiaux pour les entreprises qui s'y installent. Et ce que nos données montrent, c'est que ça a tendance à marcher.
8: On va être très très pratique. Qu'est-ce qu'on appelle un corridor ?
9: C'est une zone dans laquelle on a aménagé à la fois des fonctions de transport, mais aussi de déchargement, toute la logistique qui va avec, qui permettent de faciliter les échanges de marchandises.
8: L'Afrique, et c'est le cas pour les 54 pays africains, a du mal à relier les ports au centre de l'Afrique ou aux autres pays du continent. Ce rapport montre apparemment que la tendance est en train de changer.
9: Ce qui se passe, c'est que c'est des corridors, des programmes qui permettent de bénéficier justement aux pays qui n'ont pas accès à des ports. C'est parce que ce sont des programmes transnationaux, justement. C'est des programmes qui sont portés par l'Union africaine, par la Banque africaine de développement, donc qui permettent de casser un peu l'isolement des pays centraux, parce que quand on fait une carte notamment, on voit quand même que les projets sont encore beaucoup autour des côtes.
8: Avec des pays comme le Maroc ou l'Égypte.
9: L'Afrique de l'Ouest aussi. Ce qu'on voit, c'est qu'il y a un déplacement, si on regarde année après année, on a un déplacement des investissements industriels vers le nord de l'Afrique. Le Maroc ayant réussi avec Tanger, puis maintenant l'extension qui est Nador, où ils essaient de refaire la même zone qui intègre à la fois les facilités logistiques et de production, en fait. C'est ça qui est important et qui facilite le développement. C'est d'avoir les deux intégrés. Ce qu'on voit quand même pas mal, c'est le rôle de plaque tournante vers l'Union européenne de l'Afrique du Nord. C'était connu pour le secteur de l'automobile et de l'aéronautique avec pas mal des investissements français, Airbus par exemple, ou Peugeot. On voit aussi maintenant beaucoup d'investisseurs chinois qui vont se servir de l'Afrique du Nord comme porte d'entrée en libre-échange, bénéficiant des accords de libre-échange, vers l'Union européenne.
8: Est-ce que l'intelligence artificielle va pouvoir leur donner la possibilité de plus grande collaboration ?
9: Peut-être qu'on va voir émerger des solutions utilisant l'IA de façon encore plus rapide que chez nous, parce que ça va répondre à un besoin qui est plus criant là-bas qu'ici.
8: David Kousquet, merci beaucoup.
1: Le
8: merci
1: président de Trendéo dans la chronique transport. À tout de suite.
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1: Voilà, il est midi et demi en temps universel et adapté.
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11: Restez avec nous tout de suite, on vous propose 30 minutes de musique en continu.

0: Nous sommes le 6 juin, jour de la Marche des Fiertés à Aubenas. À cette occasion, la radio Info RC vous propose une playlist musicale dédiée avec pas mal de titres proposés par les organisatrices de la marche et par les membres des différents collectifs que nous avons interviewés toute la semaine. Tout de suite, une recommandation du Drag King émotif.
1: Moi, j'aimerais beaucoup partager Birds of a Feather de Billie Eilish. Birds of a Feather, ça vient d'une expression anglaise qui dit Bird of a Feather stick together, qui veut dire que les oiseaux qui se ressemblent restent ensemble. Et ça parle justement de la famille queer, la famille choisie. C'est une super musique.

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2: Bonjour et bienvenue sur la radio info RC. Nous sommes des élèves de première au lycée Marcel Gimond à Aubenas. Dans le cadre du parcours de MC de notre cursus, nous avons travaillé sur la notion de lien social. Ainsi, chacun d'entre nous a réalisé un slam, un rap, un poème ou un texte avec un thème qui lui tenait à cœur, pour dénoncer des pratiques ayant des impacts négatifs sur ce lien social. Bonne écoute et laissez-nous vous entraîner sur La Voix sans masque.
3: Bonjour, nous sommes Aurélie et Chloé et nous allons vous parler aujourd'hui de la LGBT-phobie.
4: Chers auditeurs, la LGBT-phobie est un grand fléau de notre société actuelle, qui malheureusement est loin d'être anodin. Il est de notre devoir de citoyens d'agir ensemble contre ces actes haineux perpétués par des individus fermés d'esprit et parfois violents. Nous pensons donc que l'intolérance à la communauté LGBT ne doit en aucun cas être prise à la légère. En effet, les violences perpétuées contre nos confrères LGBT sont nombreuses de nos jours encore. Cela peut paraître normal ou pas forcément alarmant pour certains, mais en réalité, c'est très inquiétant. Cela peut malheureusement créer une grande insécurité chez les personnes dites hors normes.
3: Nous sommes strictement contre ces actes de haine intolérables. Évidemment, les LGBT+ sont des citoyens comme les autres et doivent être traités en tant que tels. Il est en effet temps que les LGBT+ phobes le réalisent une bonne fois pour toutes. Aimer un homme alors qu'on est un homme n'a rien de contre-nature, de nombreuses expériences l'ont prouvé. Les animaux peuvent aussi avoir des comportements ou orientations sexuelles différentes, et cela de façon inchangeable, car cela se décide probablement avant la naissance. Jusqu'ici, rien de bien nouveau. Normalement, vous devez déjà connaître le refrain.
4: En réalité, nous avons choisi ce sujet car il nous tient à cœur. Mais donner des arguments pour dire qu'il faut arrêter de faire preuve de discrimination envers la communauté LGBT nous paraît tellement absurde, car respecter la nature des gens nous paraît évident. Que nous n'arrivons pas à trouver d'arguments qui puissent nous satisfaire. Nous n'arrivons tout simplement pas à concevoir que des gens puissent discriminer, rejeter, mépriser, insulter, etc. d'autres êtres humains sous prétexte qu'ils sont différents ou malades. Et ce sont ces personnes intolérantes qui nous paraissent poser problème. C'est pour ça que nous avons décidé de parler de la LGBT+phobie. Mais après avoir vu d'innombrables preuves de conneries, intolérance humaine, nous pensons que 1. Que certaines personnes auraient besoin d'une transplantation du cerveau.
3: 2. Que si ces personnes sont débiles à ce point, il y a des chances qu'avec tous les meilleurs arguments du monde, accompagnés de diverses preuves scientifiques, montrant que toutes les personnes qui forment la communauté LGBT+ sont aussi naturelles que le reste de la population, ces personnes intolérantes ne se rendent toujours pas compte qu'elles sont dans l'erreur, ou par pure mauvaise foi, refusent de changer leur façon de penser. Nous savons que ça n'a aucun intérêt de faire ce discours dans notre classe, car d'après nos observations, il n'y a pas de personnes intolérantes à la LGBT+ dans la classe, ou en tout cas nous n'en avons pas connaissance. Donc nous n'avons pas besoin de leur ouvrir les yeux. Et nous remercions du fond du cœur toutes les personnes de notre classe qui y sont tolérantes. Heureusement, chers auditeurs, vous non plus n'êtes pas homophobes, transphobes, biphobes, etc., car vous êtes des gens ouverts d'esprit et compréhensifs qui ne discriminent pas les autres à cause de leurs différences.
4: Aussi, nous sommes contentes d'être nées en France, vu que c'est un pays progressiste au niveau LGBT+. Le mariage pour tous est devenu légal depuis le 17 mai 2013 dans ce pays, qui est le 9e pays européen et le 14e pays au monde à autoriser le mariage homosexuel. Au final, nous espérons voir arriver un jour une époque où les gens n'auront plus besoin de faire de coming out, où les lois autorisant les mariages homosexuels n'auront plus besoin d'exister, où l'on n'aura plus besoin de manifester en tenue multicolore ou de pendre des drapeaux arc-en-ciel aux fenêtres, parce qu'être gay sera considéré par la société entière comme étant aussi normal qu'être hétéro.
3: Malheureusement, aujourd'hui, être cisgenre est encore considéré comme plus normal qu'être transgenre, tout comme être romantique est encore considéré comme plus normal qu'être aromantique. Aujourd'hui encore, on peut facilement se sentir décalé par rapport au modèle que nous propose notre société, quand on s'aperçoit qu'on ne correspond pas à la norme établie. Mais cela va sûrement changer.
5: Non à l'intolérance.
2: Merci de nous avoir écoutés. C'était les élèves de première du lycée Marcel Gimond, avec notre émission La Voix sans masque.
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7: 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Nous avons donc au programme de la musique queer, gay, LGBTQIA+, comme vous aimez.
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9: C'est d'ailleurs pour célébrer le Festival des Fiertés et les identités queer et LGBTQIA+, que nous avons choisi notre album de la semaine sur la radio Info RC. C'est le deuxième album de Duay Salé qui a eu notre préférence, Of Earth and Wires, qui est sorti en mai 2026. Originaire de la ville de Kassala, au Soudan, l'artiste Duay Salé vit aujourd'hui à Minneapolis, aux États-Unis, et elle s'identifie comme queer, non-binaire et immigrant-immigrante. Et elle se lance dans la musique dès 2019 avec la sortie de plusieurs morceaux qui défient les genres musicaux à la frontière du rap, du R&B, du chant traditionnel et de la pop. En parallèle, c'est son travail de comédien-comédienne qui va la propulser, en tout cas en termes de notoriété, avec son rôle dans la série Sex Education. Et elle incarne le personnage de Cal, élève non-binaire, dans un établissement scolaire fictif. Après avoir sorti plusieurs EP marquants et I Should Call Them, son premier disque d'indie-pop électronique infusé de R&B, l'artiste revient aujourd'hui avec Of Earth and Wires, un répertoire soulful, aux pulsations électroniques, tantôt frénétiques, tantôt plus spirituelles, un disque qui se fait l'écho du fracas du monde, une réponse au désordre de l'humanité, à la prolifération technologique et aux dégradations de notre planète. En réponse, l'artiste Duay Salé explore les notions de foyer, de renouveau. Dans ce disque, on écoute aujourd'hui Kailette.

0: va passer sur la radio.
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8: Le festival Chapeau Melon et Bottes de Cuir, c'est l'idée en fait d'aborder les questions LGBTQIA+, notamment au sein des lycées, mais à l'extérieur aussi, dans un contexte où on voit une régression des avancées sur la reconnaissance des différences des personnes.
9: Le festival engagé Chapeau Melon et Bottes de Cuir s'est invité en mars-avril dernier au lycée Marcel Gimond pour proposer spectacles et ateliers autour des questions de genre, de société et de vivre ensemble.
8: Et moi c'est Yann de l'association Théâtre en cours. Je m'occupe de la coordination de l'association, de la programmation et avec tout un groupe et une équipe.
9: Comment vous est venue l'idée de créer ce festival ?
8: Eh bien, le festival, l'idée est venue il y a 3 ans, suite à un triste événement qui était le suicide d'un collégien dans le nord de la France, Lucas, qui avait été victime de harcèlement du fait de son homosexualité assumée et affirmée. Et du coup, c'est là qu'on a eu comme un électrochoc où on s'est dit qu'il était urgent de remettre cette question sur la table et de l'aborder de manière douce mais déterminée auprès de tout le monde.
9: Faire de la culture un levier pour lutter contre les discriminations et les injustices sociales, c'est la porte d'entrée choisie par Théâtre en cours. Le lycée Marcel Gimond a donc accueilli les membres de la compagnie ABCG pour une résidence artistique avec une classe du lycée et pour une représentation de leur pièce théâtrale Alpha Conférence Viriliste.
8: Donc c'est un spectacle que j'ai vu à Aurillac l'été dernier, donc un festival de théâtre de rue. Et le fait d'aborder la question de la masculinité, de la virilité,

0: différent. C'est juste pour informer et rétablir certaines choses.
1: Chaque année, le festival propose des spectacles ou des résidences artistiques dans les lycées. Pourquoi c'est important pour vous ?
0: Eh bien, nous, l'association, elle est née de l'envie d'ouvrir les portes des établissements scolaires au public extérieur. Quand on a créé l'association, on travaillait tous et toutes dans le lycée de l'Argentière, en tant que prof, pion, parents d'élèves ou autres. Et l'idée, en fait, de redonner à la cour des établissements une ouverture, permettre de mélanger les publics, que les élèves s'approprient leurs cours et que, au-delà d'un endroit où les élèves viennent pour apprendre, pour suivre le parcours éducatif, c'est aussi ouvrir à la culture et rendre aux cours le côté de croisements culturels et sociaux.
2: Donc nous, on est une classe de vente au lycée Gimont en première. Et là, ça fait une semaine, donc 4 jours de suite, qu'on a 3 heures de théâtre par jour avec une compagnie qui fait du théâtre. Et donc là, le sujet, ça va être tout ce qui nous énerve et on doit créer une petite pièce de théâtre dessus avec 3 heures par jour depuis 4 jours.
3: Nous travaillons dans le cadre de l'éducation à la vie affective, relationnelle et sexuelle.
1: Sébastien Folly, professeur principal des premières proventes du lycée Marcel Gimont.
3: Sur des questions d'égalité et de lutte contre les discriminations. Et le masculinisme fait partie. C'est une idéologie de rejet et de haine envers les femmes et qui vise à les soumettre à l'homme. Donc, ça rentre parfaitement dans le cadre de l'éducation à la vie affective, relationnelle et sexuelle et également au programme d'égalité filles-garçons.
1: Et est-ce que vous observez une influence de ces discours chez les jeunes aujourd'hui ?
3: Oui, avec les réseaux sociaux. On a également souvent en classe des groupes assez genrés, même en termes de disposition dans la classe, dans l'espace. D'un côté les garçons, d'autre côté les filles. Et de travailler sur ces thématiques ne peut qu'être bénéfique pour eux et puis pour la société.
4: Si on peut se mettre en cercle juste pour se parler, vous pouvez prendre vos chaises, bien sûr. La suite, ça serait que vous puissiez tous nous envoyer ce que vous avez écrit, où vous en soyez, même si vous ne trouvez pas que c'est terminé, sur le mail de la compagnie. Clément et moi, on va reprendre chacune des propositions avec les choses qu'on s'est dites. On ne va pas les changer fondamentalement, mais juste on va vous faire des propositions demain avec ce que vous avez écrit. Genre, ça sera la même chose, mais juste un peu unifié. Comme ça, chaque groupe aura son texte. On vous les présente demain, on s'en parle. Et surtout, demain vont venir avec Clément et moi, Mia et Quentin, qui sont les autres comédiens du projet. Et l'idée, c'est que on passe du coup la journée de demain plutôt sur des questions de jeu et des questions de comment on dit ces textes. En sachant que, du coup, ces textes ils sont censés être présentés avant le spectacle jeudi.
5: On peut demain... Je suis Clément Bigot, je suis comédien, auteur et metteur en scène de la pièce Alpha.
6: Bonjour, je m'appelle Ambre Germain Cartron, je suis comédienne, je suis avec Clément, l'autrice et la metteuse en scène du spectacle et actrice dedans.
1: Et du coup, votre spectacle s'appelle Alpha, conférence viriliste. Le titre est assez parlant de lui-même. Vous pouvez nous présenter votre spectacle ?
6: Bien sûr. C'est une fausse conférence qu'on a décidé d'écrire, Clément et moi, il y a 2 ans, quand on est sortis de l'école. On a décidé de l'écrire, c'est parti d'un ras-le-bol de l'algorithme qui était inondé par... Quand je dis l'algorithme, donc l'algorithme des réseaux sociaux qui était inondé par des vidéos masculinistes, misogynes. Alors quand on parle de masculinisme, il faut faire la différence entre le masculinisme et la misogynie. Le masculinisme, c'est une misogynie, mais c'est aussi une théorie du complot. Le monde serait dominé par les femmes. Le masculinisme, c'est une arnaque, ça a pour but de vendre des choses, donc c'est des compléments alimentaires, des formations pour devenir un homme plus musclé, un homme plus viril, un homme qui drague mieux. Tout ça, évidemment, une grande arnaque, et ça a souvent pour but d'arnaquer des hommes, pas forcément des mauvaises personnes à la base, mais il y a un phénomène d'entonnoir. Tu veux commencer par faire du sport, et si tu tombes sur les mauvaises personnes, tu peux finir dans des milieux masculinistes. Ça peut aller très très loin. C'est des milieux qui tuent, c'est des milieux qui sont complotistes, comme tous les complotismes, c'est des milieux très xénophobes, très très antisémites, misogynes, homophobes et transphobes, évidemment, malheureusement.
5: Et le point de départ du spectacle, c'est de se demander quel est le meilleur moyen d'annuler leur discours et contrer cette espèce d'éthos de savoir-être qui cultive et qui fantasme et qui crée, en partant du principe que des œuvres de fiction ont déjà essayé de le faire et

0: final sont réutilisées, détournées de leurs propos de base par les masculinistes pour nourrir leur imaginaire et leur folklore. On pense à des films comme Fight Club, American History X, American Psycho, une série comme Peaky Blinders, des séries qui par ailleurs sont pas forcément fascisantes, voire même qui ont l'objectif inverse, mais qui finissent par devenir des totems et des emblèmes, des points de référence de la culture masculiniste. Notre constat, et ce sur quoi on base l'écriture de la pièce, c'est de se dire que ce qu'ils ne peuvent pas se réapproprier, ce qui les annule vraiment, c'est le ridicule.
1: Donc pendant à peu près 1 heure et quart, le spectacle est dynamique, drôle, il a pour but de les parodier, et puis dans le dernier quart d'heure, moi et Mia Péchillon, qui est l'autre comédienne du spectacle, on parle de nos vécus en tant que femmes, liés au masculinisme, liés à la misogynie, liés à l'homophobie et à la transphobie. On en parle pour dire que malgré notre volonté de se moquer de ces gens-là, font du mal, et que si on fait des blagues, c'est pas uniquement parce qu'on s'en amuse, mais c'est parce qu'on a besoin de se battre contre eux et que l'humour, c'est l'arme qu'on a choisie.
2: Vous avez mené 4 séances de 3 heures avec les lycéens, ici au lycée Marcel Gimond. Est-ce que vous pouvez nous parler des thématiques que vous avez abordées et tous les sujets abordés?
1: Clément et moi, on n'est pas des sociologues, on est des acteurs. Donc on n'est pas arrivé ici en disant « on va vous faire 12 heures de cours approfondis sur le masculinisme ». On a fait évidemment énormément de recherches autour de la pièce, mais on n'est pas habilité à donner des cours de sociologie, on est habilité à donner des cours de théâtre. Donc on est venu pour les faire travailler comme nous on a travaillé, c'est-à-dire en parlant de choses qui nous énervent, mais en les retournant pour en faire du théâtre, en faire de la poésie, et s'en amuser, et surtout faire rire. Donc notre processus, en plus de les faire découvrir des bases de plateau, d'occupation de l'espace, de prise de voix, d'assumer son corps et ses émotions face aux autres, ça a été de leur demander sincèrement, eux, ce qui les énervait, ce qu'on n'aurait pas pu prévoir, parce que nous, on n'a plus 17 ans, eux, ils ont 17 ans, ils savent, eux, intimement, en tant qu'individus, ce qui les énerve. On leur a demandé ce qui les énervait, on a demandé de mettre en commun ce qui les énervait par groupe, et ensuite, on leur a demandé d'écrire des discours qui faisaient les prières, les louanges de ces choses qui les énervaient. Et donc, c'est génial, parce qu'on arrive avec des gens de 17 ans qui ont une amoralité formidable et qui sont capables de faire des grands discours pour nous expliquer que le racisme, c'est formidable, que la politesse, ça fait perdre du temps, que le harcèlement scolaire, c'est ça qui permet à l'école d'être structurée, et que s'ils avaient plus d'heures de cours, enfin, ils pourraient arrêter d'être cons. C'est leurs mots, pas les miens.
3: Le racisme, c'est génial. Quelle idée brillante. Juger quelqu'un sans en connaître, juste comme ça à l'œil, ça fait gagner un temps fou. Plus besoin de réfléchir, c'est juste trop bien, il faut rester seulement entre blancs, se mélanger, quelle perte de temps.
4: C'est comme ne plus rien dire de poli est tellement incroyable. Au XXe siècle, ils perdaient tellement de temps, ils étaient encore à cheval. Alors qu'aujourd'hui, nous avons des voitures. Peut-être que si on continue d'insulter, demain les voitures volantes seront de partout. Il faut vous impliquer dans cette voie. Changer le monde, c'est tellement plus classe d'insulter. Par exemple, l'autre jour, dans la rue, une petite mamie me dit bonjour. Et je lui réponds juste ta gueule. Hier, j'étais à l'enterrement de mon père et au lieu de lui jeter une rose comme tous ces polis de cons, j'ai craché sur son cercueil. Mon père était tellement poli dans sa vie que j'ai décidé de le changer, pour que la société avance enfin. Grâce à TikTok, le manque de respect est plus présent.
5: Mais rester trop de temps sur les réseaux sociaux nous rend totalement abrutis, donc il faudrait demander à l'Éducation nationale de rajouter des heures parce que nous, les élèves, on est complètement cons, on comprend jamais rien, on a des mauvaises notes. Donc il faudrait réduire les vacances scolaires et rajouter le samedi en plus, car avec plus d'heures, ça serait parfait. Commencer à 6h et finir à 21h, c'est juste incroyable. Comme au XXe siècle, nos parents se faisaient taper les doigts avec une règle. Cela devrait être mis si nous retrouvons avec une note en dessous de 18 et qu'une note en dessous de 16, ils se font tabasser. Pour toute absence, cela devrait être rattrapé en restant 4 heures le soir dans l'établissement à faire le ménage.
1: Moi, ce qui me fascine le plus quand je fais des interventions avec des gens de leur âge, c'est la connaissance politique qu'ils ont du monde qui est tellement supérieure à celle que j'avais à leur âge. Moi, je viens de Charente-Maritime, une ville un peu plus grande qu'Aubenas, mais enfin, c'est comparable. Ils sont tellement plus intelligents que je l'étais à leur âge, mais ça me fascine. Moi, notamment en tant que femme trans, j'arrive là, je dis que je suis une femme trans, ils savent tout ce que c'est. Alors, évidemment, certains d'entre eux, je le vois, ont des a priori négatifs, mais en fait, c'est des gens qui sont ouverts, c'est des gens qui sont respectueux, c'est des gens avec qui on peut parler et qui sont formés déjà beaucoup plus que nous, on aurait pu l'être à leur âge sur des questions de masculinisme, sur des questions queer. Ils comprennent les enjeux avec une finesse qui est propre à leur génération, mais en plus, ils sont capables de s'en amuser et ils sont capables d'aller l'étape d'après, c'est-à-dire de parodier les choses qui les énervent.
6: Okay. Là, du coup, pour le moment, on a repris les femmes.
7: On a développé un peu plus.
8: Ok, trop bien.
6: On a repris les femmes et du coup, on aimerait bien avoir votre avis.
8: Allez, génial.
6: On devrait leur détruire leur maquillage, arracher leurs magnifiques ongles, ainsi que leurs faux ongles qui rendent leur regard de bad bitch. On finira par les maquiller à notre manière avec nos propres mains.
8: Oh là, waouh! Oh.
7: Elle est pas bien.
8: Waouh, elle est hyper bien.
0: Ah oui, attends, je l'avais pas la dernière. Oui, si, elle est bien. Elle est hardcore. Oui, c'est
6: ouais.
0: Bleu, quoi.
6: Non mais on a galéré à trouver une phrase.
8: La formule est super bien.
0: C'est trop fort. Après, du coup, c'est un peu violent.
8: C'est très violent, mais est-ce
7: qu'il y a vraiment un garde? Mais c'est bien, mis quand même.
8: Genre, vous l'avez grave.
6: On l'a bien. On a essayé de caler.
7: Pas que ça soit violent, mais en même temps, passer le message.
8: Non, mais ça marche de ouf. Je pense qu'on peut trouver, il faut garder cette formulation, juste trouver peut-être s'il panique un peu le personnage ou un truc comme ça au moment de le lire, qu'on sente que ça lui échappe, que ce soit un peu moins violent, genre il est un peu...
7: Ouais.
8: Mais sinon, votre texte, c'est super.
0: Ouais, c'est super bon.
8: C'est hyper bien, c'est trop bien le magnifique, à un moment, leurs magnifiques ongles,
6: leur magnifique.
8: On sent sa jalousie. Je pense qu'il y a des moments où vous dites « nous » pour parler des hommes et en fait vous pourriez dire « je », qu'on sente que c'est vraiment lui, que moi j'ai une peau dégueulasse. Mais c'est vraiment très bien.
1: J'ai un milliard de retours. Ce qu'on a aussi voulu leur montrer, et j'espère qu'on a réussi, c'est qu'à ces élèves qui ne sont pas du tout des théâtreux, qui ont plutôt de base, ne sont pas des volontaires, on leur a proposé de faire ça, mais voilà, c'est dans leur emploi du temps. Ce qu'on a voulu leur montrer, c'est que le théâtre, c'est quand même quelque chose... Enfin, les arts de la rue et les arts de la scène, puisque nous, on travaille aussi dans la rue, sont pas des arts qui sont complètement déconnectés des cultures modernes, notamment des cultures internet, qui sont extrêmement présentes dans notre pièce, et qu'on peut travailler des spectacles comme on travaille des rythmes internet. Et donc, on a voulu aussi leur montrer, tout bêtement, qu'on peut vraiment sincèrement s'amuser en écrivant une pièce de théâtre, que c'était pas forcément quelque chose d'extrêmement sérieux, dramatique. Et même si on prend nos enjeux très au sérieux, nous, ce qui nous motive à faire cette pièce, c'est le plaisir humain.
2: Qu'est-ce que vous avez appris pendant cette résidence avec la compagnie ?
9: Ça montre que, par exemple, même genre des petites choses pour rigoler, bah, finalement, ça peut avoir des gros impacts.
10: Bah, je pense que c'est bien parce que c'est une approche plus ludique et ça permet d'un peu changer des cours, etc. Et c'est plutôt agréable.
11: Bah, on a appris plein de nouveaux vocabulaires, comme qu'est-ce que c'est exactement le masculinisme, qu'est-ce que c'est le féminicide. Après, on a appris des nouveaux choses aussi, qu'on a créé nos textes, qu'on a voulu savoir ce qu'on voulait créer et tout. On a appris tous ensemble puisqu'on était en groupe et un par un ce qu'on voulait faire et tout.
12: Ça nous a appris beaucoup de choses. Et ça peut changer le regard de certaines personnes parce qu'on a vu... des vidéos et le spectacle aussi, et aussi le texte qu'on a fait, ça nous a changé notre regard quand même, on a développé dessus.
13: On rappelle, vous êtes formidables. Il y a déjà quelques personnes qui vont lire ce soir avec nous. Si jamais vous voulez, vous pouvez rejoindre cette équipe. On a trop kiffé être là. Merci Gimon, merci Opéna.
2: Certains élèves de cette classe de première bac pro ont lu leur texte juste avant la représentation de Alpha Conférence Viriliste jouée au lycée Marcel Gimon le 2 avril.
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2: C'était Hugo à la réalisation de ce reportage, merci de l'avoir suivi avec moi. 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
20: Moi, je suis en train d'écouter en boucle une musique en ce moment d'une artiste pop émergente qui s'appelle Zélie.
21: Elio de la Bible et Lynx.
20: C'est une personne... qui est queer, mais surtout son frère est trans, et elle a co-écrit une musique qui s'appelle Le Cri, qui parle du coup de cette transidentité, et je suis en train de la saigner, cette musique, elle est magnifique, vraiment, elle est très belle. Après, du coup, c'est une musique, c'est pas Show Me Love, quoi. Show Me Love, ça, wouhou, Le Cri, c'est beau, c'est très beau et tendre.

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1: On va écouter un extrait du Chant de la Terre de Malheur.

0: un extrait du Chant de la Terre de Mahler, à retrouver interprété par l'orchestre du Festival de l'Album en Musique le dimanche 7 juin sur la plage de la Turlure à 21h30. 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
4: On en a mis plein dans les gâteaux.
2: Mais là, il y a un, t'as vu le petit bout.
5: Mais j'en ai, à peine t'as dit vœux, j'en ai fait un en même temps.
4: Oui, parce qu'apparemment, il n'y a pas de bougie à Aubin.
6: Est-ce que tu veux enregistrer?
7: Par contre, j'avais un cadeau pour mes premières règles. De ma mère, j'avais fait un soin élastique.
8: Tu te rends compte que tu viens de lancer le générique?
9: J'écris les yeux fermés.
7: J'écris les yeux fermés. Et je sens le froid et les ombres qui m'entourent.
10: Ceux qui sont partis.
11: Dans un rêve, tout se mélangeait.
12: Son rythme ne faiblit pas.
7: Phrase quelconque. Penser qu'elle
10: perdant nos sommeils et nos fourmis.
12: À se donner le tournis.
10: Elle est là.
12: Faire renaître un courant de traverse.
10: Nous rappelle à la vie.
7: Il y avait un fourneau rouge et une assiette rouge aussi dans le lit.
13: Les menstruels. Correspondance éclatée à X voix.
14: Tic, tic.
15: Chères toutes, durant l'été 2016, une groupe de cavaleuses réunies, les clandestines éclatées, éparpillées, tourneboulées, détricotées, chamboulées, enragées, révoltées, décident de se retrouver mensuellement sur les ondes pour tricoter ensemble des sons qu'elles pêchent lors de leurs nombreuses épopées. C'est une groupe éparpillée ici et là. Donc, entre ville et campagne, par route et chemin, et c'est une groupe accueillante qui de mois en mois va grossir, grandir, s'ouvrir encore et encore pour accueillir d'autres cavaleuses, toutes celles, celles qui en ont envie, celles qui font du son, un peu ou beaucoup, celles qui n'en font pas encore mais en crèvent d'envie, celles qui sont curieuses d'essayer, celles qui ont une amie qui connaît une amie qui, celles qui aiment les histoires, les voix, les sons, les mots, les bruits du monde, celles qui nous écoutent ici et là dans la nuit ou le jour, qui ont trop envie de nous rejoindre, toutes celles. C'est aussi une toile de radio et web radio associative en France et en Belgique qui ont bien voulu nous ouvrir grand leurs ondes depuis cet été 2016. Merci, merci les petites radios à travers tous les territoires, actrices des vies locales et espaces de liberté expressive si précieux pour des projets comme le nôtre. Bonne écoute à vous qui nous retrouvez ou découvrez. Ça a été joli et joyeux de lancer, cuisiner, s'organiser, s'écouter, se rencontrer et s'imaginer. Faire, vivre, partager et aujourd'hui collecter et cataloguer cette décennie d'émissions qui nous ont accompagnés au fil de nos vies. L'aventure reste ouverte.
16: Bon anniversaire les menstruels.
17: On va s'en jeter un.
2: On va gâcher.
18: Rigoler. Se déguiser.
4: Chez moi, on fait la noce.
19: Ça n'a rien à voir avec le mariage.
2: Ah, bah, nous, enfin, faire la nouba.
4: Ça va complètement dévier. Chez moi, on dit on va se la mettre.
2: La java encore hier soir.
18: Danser. Ouais,
2: rigoler.
4: Faire la teuf. C'était pas ce truc.
2: Ouais, faire la teuf.
4: Non, se mettre la teuf.
7: La foutre à l'envers.
4: La foutre à l'envers.
2: Ça, je connaissais pas. Une expression apparue à la fin du 19e siècle dans le domaine militaire. C'était quand même super.
4: Mais non, c'est vrai. Boumé. Ah ouais.
2: Et ouais, la foire.
4: La foire.
2: La fête de Cresson.
4: C'était honoré. Surtout que nous, on achetait des
11: honoré,
4: jouets.
11: Ouais. Commémoré. Ah,
4: moi, je faisais puis on mangeait les un neiges, peu.
18: Ils mettent de la musique.
10: C'est le moment de la fête. Cet été encore, qui n'a rien à voir avec les autres cigales. Et pourtant, elles dansent. Pour ne pas attendre lasses et ennuyées, les pluies des prochaines saisons. C'est le moment des questions, des pourquoi, qu'on pose sur les étagères attachées à des lianes au plafond. On lâche tous les mots et les mots.
15: Octobre 2007. J'ai 16 ans. Je viens d'emménager dans une nouvelle ville. Simon, un ami de ma classe, va fêter son anniversaire demain. Tout le monde en parle. Il habite près de chez moi et parfois son père nous ramène tous les deux du lycée. J'attends qu'il m'invite à son anniversaire. Chaque jour passe, mais il ne m'invite pas.
20: Quand je m'ennuie, je joue sur mon piano désaccordé. La comptine en notre été.
15: Il faut que j'aille à cette fête d'anniversaire. C'est ma seule occasion pour m'intégrer à cette classe. Avoir des amis.
0: et je veux qu'il se passe quelque chose un peu dans ma vie. Un événement.
20: Un événement. Moi aussi, je veux être dans ce film. Je veux être Amélie Poulain. Je veux qu'il se passe quelque chose.
0: Dans la voiture, son père lui parle de son anniversaire. Je ne dis rien. Penser que ce sera là, maintenant, quand on sort de la voiture. Mais non. Non. Je rentre chez moi. La fête, c'est ce soir. Et je n'ai pas été invitée. Il pourrait toujours m'envoyer un SMS, un message sur MSN. Mais non. Rien. Surtout ne pas abandonner. Ne pas abandonner. Je pars balader ma chienne près de chez lui et je me dis, c'est bientôt l'heure de la fête. Peut-être que je vais tomber sur lui. Je fais un premier tour. Je ne le vois pas, je ne vois personne. Avant de rentrer chez moi, je fais un petit détour et je repasse devant chez lui. Et là, il est là. Il discute avec un ami qui vient d'arriver. Je me dis qu'il aura pitié. Je me dis que je suis un peu folle d'avoir fait ça. La chance, la pitié, je ne sais pas. Mais il me propose de venir, négligemment, comme si cela n'avait aucune importance pour moi. Je réponds, « Oh ben, pourquoi pas ?»
14: Son regard, comme une évidence. Nos yeux se croisent, nos corps attirés comme un seul être. On se retrouve sur la piste de danse.

0: sortent ivres de la boîte de nuit et se dirigent vers la plage en face. Des couples se sont formés. Ils s'étendent sur le sable, les yeux pleins de promesses, en se passant une bouteille de champagne chaude. Ça se roule des pelles et des mains dans les soutifs.
1: Attraper un verre, regarder. Ça ferait une bonne scène de film. Le cinéma de la vie, on aurait envie de le montrer, le revivre, le revivre, le revivre. C'est peut-être la dernière soirée. Ne pas parler, regarder. Comment profiter quand on sait que tout part.
2: Pour vous raconter les deux fêtes où j'ai failli mourir. Une fois, j'avais 17 ans, on est allé faire la fête. On avait pris de l'alcool, des trucs à manger. On est allé faire la fête dans les ruines d'un château. J'étais jamais allée et je connaissais pas du tout. Et à un moment, j'étais un peu sous et je me suis dit, enfin, je voulais aller faire pipi quoi. Et je me suis écartée du groupe et du feu. Et j'avais pas de lampe et je connaissais pas trop le site. Et j'ai marché pour essayer de me cacher un peu de la lumière et je suis tombée. Et en fait, je suis tombée vraiment pas loin, juste en dessous. Mais j'ai crié hyper fort. Et là, il y a tous les potes qui ont débarqué en mode alors, alors, en criant et tout. J'étais tombée de 1m50, tu vois, sur un petit truc. Et ils m'ont tiré et tout. Ils m'ont dit, mais non, mais tu t'éloignes pas toute seule. Là, là. Bon. Et la soirée continue. Et le lendemain matin, je suis passée par l'endroit. Et en fait, je suis tombée sur un petit muret étroit comme ça. Mais derrière, c'était les douves, c'était un précipice, quoi. Mmh. Voilà. Ça, c'était la première fois. J'ai eu de la chance. Et la deuxième fois, on a fait une grande fête dans une petite ville qui s'appelle Cibourg, qui est dans le Pays Basque. Et sur le retour, avec deux potes, on s'est dit, vas-y, bain de minuit, il fait trop beau et tout, on se baigne. Là, là. Et on est sur une petite digue. Et enfin, je sais pas si c'est vraiment une digue, mais un endroit où il y a un peu de la hauteur. Et les copains, ils sautent à un endroit, puis on se balade, on va un peu plus loin. Et puis un moment, je me dis, ah, j'ai trop envie de plonger, ce serait trop. Enfin, ça me fait envie et tout. Et en fait, à l'époque, j'étais jeune aussi, j'avais 19 ans, un truc comme ça. J'avais encore des otites quand j'étais petite. Et je continuais à avoir des otites quand je me baignais dans l'eau très froide. Et du coup, je me suis ravisée en me disant « Non, vas-y, je plonge pas, c'est un peu foireux, quoi. Je vais avoir une otite et tout, c'est trop con. » Du coup, j'ai pas plongé. Et le lendemain, à nouveau, même scénario, le lendemain, on a vu l'endroit où j'avais hésité. Parce que les potes, ils étaient dans l'eau, ils disaient « Allez, Laure, plonge, plonge !» Et on a vu l'endroit où je comptais plonger. Et en fait, c'était des rochers. On a vu à marée basse. Et en fait, c'était genre il y avait des rochers énormes, quoi. Voilà. Ils avaient sauté de plus loin, quoi. Et ils étaient en train de nager et machin, et moi j'avais continué à marcher sur le truc, et pile à ce moment-là, il y avait un gros amas de rochers, quoi.

0: S'il vous plaît.
1: Chers camarades et amis, l'heure est grave. Il est temps de remettre les choses au clair. Ce soir, je tire la sonnette d'alarme. L'art de la fête s'est perdu. La vraie fête, j'entends. Dans un vrai appartement, avec des gobelets en plastique, du plancher collant, des mégots dans la vaisselle sale, des toilettes bouchées et du cassoulet dans les draps. Oublions ces soirées sur le pouce, organisées à la vache t'en fous, que personne ne dirige. Passer d'errance en errance, d'épicerie de nuit en épicerie de nuit, parce que personne n'a vu assez loin, personne n'a vu assez grand. La vraie bonne soirée, c'est celle qui excuse toutes les tourmentes de la gueule de bois. C'est celle qui vous colle quand même le sourire, quand votre tête est toujours au-dessus des chiottes à 16 heures le lendemain, quand vous avez ingéré l'équivalent de votre poids en Doliprane 1000, quand vous avez raté l'enterrement de votre grand-mère parce que la lumière du jour faisait fondre votre rétine. La vraie bonne soirée, c'est celle après laquelle vous ne serez même pas tenté de prononcer cet insidieux et dégradant mensonge du « Ah non, plus jamais, ah non, non, plus jamais ça ». À quand remonte votre vraie bonne dernière fois ? Cherchez. Cherchez, oui. Réfléchissez bien. Et ben voilà, on y est. On s'accordera tous pour dire que ça fait concrètement, officiellement, indubitablement, un sacré bail. Un futur sombre se profile devant nous. La soirée se meurt. Il faut agir. Il faut faire quelque chose. Il faut sauver les soirées. Réunissons-nous, associons-nous, serrons-nous les coudes. Levons le tabou et le verre face à la disparition de la fête. Réintroduisons-la dans nos vies. Ensemble, ressuscitons la fête. Construisons à notre cirrhose un avenir meilleur. Trouvons enfin une excuse pour notre alcoolisme universel. Cessons de l'entretenir à coups minables de petites séances d'alcool stériles. Reprenons les bases. Remettons-nous au boulot. Conjuguons nos efforts. La fête n'est qu'une béchamel. Le plus difficile, c'est de la faire prendre. Pour ça, il lui faut le bon contenant, les bons ingrédients et le bon temps de cuisson. À bas la fête trop liquide. À bas la fête à grumeaux. Ralentissons et laissons se déployer la fête. La fête n'a besoin d'aucune excuse. Cessons de nous retrancher derrière l'absence d'anniversaire, la réunion du lendemain, la culpabilité de la fête du lundi soir. Parce que le mardi, la gueule de bois passe encore mieux que le dimanche. Nous partagerons tous le même marteau qui tambourine le lobe frontal. Nous ferons des concours de cernes. Nous mutualiserons l'unique chiotte du bureau. Mais dans le doute, ne dormons pas. Éradiquons les fêtes entamées à contre-cœur à 18h, parce qu'il ne faut pas la faire tard. Ôtons nos oreilles, on boira tout autant. Mais alors, ce sera triste. À 21h, tout le monde sera déjà passé en vision thermique. À 22, il n'y aura plus assez de pots de fleurs pour contenir les déjections stomacales des plus résistants. À 23, il y aura autant de bites tatouées sur les fronts que de bouteilles au sol. Et à minuit, les voisins n'auront même plus besoin d'appeler les

science exacte, indéniable. C'est incontestable, avéré, sûr, vrai, c'est la vie de ma mère. Embarquons cabas, poches plastiques et sacs de congélation, pillons les rayons, dévalisons le carrefour. Et surtout, ne nous laissons pas déstabiliser par le regard de la caissière si proche du but. Ce n'est pas du mépris, c'est de l'envie. Faisons de cette phrase notre mantra. On se fout qu'il n'y ait plus de place dans le frigo. De toute façon, les bières, on les boit chaudes. Dépensons toutes nos économies, ça n'a pas d'importance. L'argent ne servira pas à autre chose, on n'a pas le temps de faire du shopping avec la gueule de bois. Et puis, manger, c'est tricher. Adorons, redorons l'alcool et soutenons la vraie picole. Boycottons les pâles répliques, les opportunistes timorés, les putes affriolantes. Sortons le coca de nos whisky, génocidons la lagueur qui, avouons-le, n'est qu'un moyen plus rapide de se faire pisser. Décimons les erreurs évidentes, le passoa, la manzana, la Smirnoff Ice, la liqueur de litchi. Leur renvoi colle la glotte au palais et la régurgitation peut être létale. Supprimons le Jägermeister. La Jägerbombe est une arme de destruction massive qui tue les soirées dans l'œuf et qui devrait être illégale. Elle ne sert qu'à ceux qui ne savent pas savourer l'ivresse. Soyons nos limites. Ne nous laissons pas prendre pour des Tamagotchi. Oui, oui, oui, j'ai vomi, mais je vais pas au lit. Et puis si tu m'essuies les coins de la bouche, t'es mort. Racontons de la merde. Personne ne se rappellera que tu as avoué ton amour pour Francis Lalanne. Ce qui se passe à la fête, reste à la fête. Érigeons un totem à l'envergure de notre soif et dansons autour. Biturons-nous la tronche jusqu'à en avoir les yeux triangulaires. Picolons, biberonnons, éclusons, sifflons, écopons, pintons, gobelotons, abreuvons-nous, ivrognons-nous, biturons-nous, collons-la nous toujours, toujours, toujours, toujours plus. Sauvons la fête. Amen.

0: Oui, coucou ma nénette, ben écoute, c'est ton père. Il faut que je lui souhaite un bon anniversaire. Et dites 33, moi c'est 6-6, toi c'est 3-3. On a double. Voilà, ben écoute, nous on est sur les starting blocks.
1: Coucou chérie, c'est bon anniversaire, c'est mamie. Je te rappelle dans la soirée. Bisous, bisous.
0: Coucou Titi, pardon, je me suis trompé du jour hier. Mais c'est bien aujourd'hui ton anniversaire. Alors, bon anniversaire à nouveau. C'est ton père, bisous.
2: Novembre 2011. On m'a invité à un bifort. Comme c'est agréable d'être invité quelque part. L'impression de faire partie d'un groupe, un clan. On m'a choisi pour être là. C'est le bifort de la soirée travestie où les hommes sont censés être des femmes et inversement. Devant le miroir, je ne sais pas quoi faire. Tous les jours déjà se battent pour être féminine, attirante, belle. Comment faire pour se travestir mais rester jolie aux yeux des hommes? Je finis par me dessiner une petite moustache au crayon noir, j'enfile un sweat trop grand pour moi, un baggy, et j'arrive chez mon amie. Elles sont en train de peaufiner leur travestissement. L'une d'entre elles me regarde et me dit « Tes sourcils, tu les as super bien réussis. » Je n'avais pas touché à mes sourcils. Ils sont épais, naturellement. Sonné. Je ne réponds rien. Je souris.

0: thème sapristi, sacristie. Donc un peu sacré et profane. Et j'avais pas de costume jusqu'au dernier moment et je me suis dit, je vais aller à l'église d'à côté, dans ma ville, et je vais demander au père s'il n'a pas des costumes dans le placard. Et donc j'y suis allée et en fait à côté il y a des sœurs, il y a une congrégation de sœurs birmanes. Donc je commence à bidouiller un truc en anglais en disant que I have to make a movie, je dois faire un film, tourner une scène religieuse, est-ce que vous n'auriez pas des costumes et tout. C'était trop mignonne. Et elle me demande de raconter le film, donc là pareil je bredouille un truc, oh putain j'invente une histoire très rapide sur une scène de film, et puis finalement elle me prête deux costumes de bonne sœur de leur congrégation. Genre, elle me montre comment elles étaient deux, elle me montre comment s'habiller et tout. Et je sors de là avec mes deux costumes et je sens leur regard et je me dis « Oh mon Dieu, j'ai menti aux sœurs !» D'ailleurs, mes sœurs, si vous m'écoutez, je suis désolée.
1: Bah, en tout cas, cette soirée-là, je m'étais endormie très sous sur un tas de paille, un peu moelleux et tout. Je m'étais mis dans un coin et à un moment, il y a quelqu'un qui m'a réveillée qui m'a dit « Hé, tu dors sur le tas de fumier !» J'étais dans un coin où la paille, elle était un peu bien, mais en fait, c'était un tas de fumier. Non, c'était pas chaud. Dans mon souvenir, c'était juste qu'il n'y avait nulle part où dormir. J'étais en gala, j'étais très fatiguée, les voitures, elles étaient très loin. J'ai vu ce tas de paille, je me suis dit, bah nickel, c'est la base, quoi, tu vas dormir sur la paille.
2: Faites la fête d'Aubin, il y a après Vivier, il y a Cransac, ça c'est pour le mois de juin, et voilà, ouais. Et le dimanche après, il y a normalement, d'après ce que m'a dit monsieur le maire, il y aurait la dame de N'oubliez pas les paroles là, qui viendrait chanter.
3: Ah oui, d'accord.
2: Je sais plus comment elle s'appelle, la jeune, avec les cheveux frisés là, je sais plus. Magali, je crois que c'est ça.
3: Okay.
2: Voilà, il y a elle qui vient. L'année dernière à Roussonac, là, pour la fête à Roussonac, ils ont fait la danse des canards là. La plus grande. En fait, ils sont mis tous en longueur là. Et ils ont gagné le championnat de France. Alors, ça n'a pas été homologué parce qu'il n'y avait pas vraiment un inspecteur là. Je ne sais plus comment ils appellent ça, okay. Un inspecteur. Mais par contre, ils ont eu le record quoi. Voilà. Ça c'était sympa.
3: Monde,
2: ouais, il y a énormément de personnes. Ouais. C'était vraiment sympa. Ouais.
4: Des potes qui avaient trop pris une grosse cuite et vu qu'il y a 200 mètres entre la yourte et le parking, on les a ramenés en brouette.
5: Ah bah ça c'est une super anecdote.
4: Et quand t'as quelqu'un qui est sur la brouette et qui dégueule en même temps, c'est pas mal.
0: Pour ma défense, j'étais jeune.
6: Ah ouais, ça commence mal.
0: J'avais très envie de faire pipi, c'était une soirée dans une maison très haute avec plusieurs étages. J'étais très très bourrée. Et j'étais avec des copines et je me suis dit, j'arrivais plus à me retenir et j'ai pris une bouteille de bière vide et j'ai fait pipi dedans. Bon, déjà j'en ai mis un peu partout.
6: On imagine.
0: Et puis un peu après on est redescendu avec cette bouteille de bière et on l'a mis sur la table de la soirée.
1: Et il y a quelqu'un.
0: Il y a quelqu'un qui l'a bu sûrement.
4: Sans s'en rendre compte.
1: Une bonne anecdote. Ça y est,
6: des anecdotes qui sortent.
4: Mais ça, c'est pareil. J'étais jeune, c'était au Café de la Paix à Rodez. Et du coup, si jamais vous connaissez le Café de la Paix, vous voyez comment sont faits les chiottes. Ils sont en bas dans un petit escalier au fond. Là. C'est un peu la cave. Et là, il y avait plein de monde. Et du coup, j'avais trop envie de pisser. Et il y avait trop de monde. Et juste à côté, enfin à 50 mètres, il y a des toilettes publiques. Et du coup, je fonce là-bas. Et là, il y a quelqu'un qui sort des toilettes publiques. Je rentre avant que la porte se ferme. Et en fait, je me retrouve en plein nettoyage. Et du coup, bah, c'était janvier. Donc, je me suis retrouvée crépie de produits à chiottes et de flotte. Voilà. Et du coup, tu finis ta soirée comme ça. C'est pas mal. C'est pas mal.
7: c'est pas une angoisse, c'est pas un point très précis, c'est vraiment une espèce de moment qui monte en cristallisation petit à petit. Quand je sais qu'il y a une soirée qui est prévue d'avance, alors c'est beaucoup avec principalement avec des gens que je connais peu ou que je connais en surface, et voilà. Et là, quand je me dis il va falloir aller là-bas, se présenter, être quelqu'un un peu de solaire ou quoi, ça c'est d'un coup ça devient une espèce d'exigence vis-à-vis de soi, que il suffit que je sois un peu fatigué ou un peu dans un état de déprime pour ne pas avoir un peu cette énergie et faire ça. Et donc au fur et à mesure je vais attendre toute la journée, puis petit à petit quand le moment physique d'y aller va se présenter, ben je sais que mon corps et mon inconscient donc vont tout faire pour que je sois en retard, pour que jusqu'au point de dire ah non, je commence à m'inventer des excuses dans la tête, à trouver des choses. Mais en même temps que j'ai ces excuses, j'ai vraiment le côté peut-être surmoïque qui me dit mais vas-y, fais-toi un effort, fais-toi violence, parce que ça va être très bien, et tu sais très bien qu'à chaque fois tu ne vas pas le regretter. Je sais pas tant si c'est une phobie sociale, parce que des fois j'utilise un peu des mots forts aussi pour faire comprendre que c'est quelque chose de fort. Peut-être ça serait plus une angoisse, en tout cas sociale. Je pense que phobie, il y a vraiment quelque chose un peu systématique et tout. Mais en tout cas, cette angoisse sociale, c'est le fait de se retrouver dans une soirée, dans un groupe de gens qu'on ne connaît pas, et de se dire absolument, il faut s'intégrer, il faut être là, faut apprécier, faut... Et ça, des fois, c'est compliqué. Mais mes amis les plus proches peuvent dire, effectivement, que je vais arriver avec des yeux exorbités, à regarder partout. Mais ça, je ne me vois pas faire. Mais je sais que c'est un peu... c'est une forme de nervosité, finalement, que je commence à assumer, mais que pendant longtemps me faisait un peu honte. En fait, c'est pas... On est très loin de l'image, justement, solaire ou charismatique de quelqu'un qui peut arriver à une soirée. Et ça, je trouve que c'est, voilà, c'est cette espèce d'exigence, comme ça peut être très... contre, je sais pas si contre-productif c'est le mot, c'est pas le mot productif qu'il faudrait, mais c'est en tout cas empêchante, quoi. Il fallait que j'arrive dans une soirée déguisée, donc j'ai le thème sur la chrétienté, j'avais rien à mettre et tout, je me dis si j'y vais pas déguisé, je vais pas être fun. Du coup, je me force à me déguiser, je trouve tant bien que mal un déguisement de missionnaire. En même temps, je me dis c'est peut-être un peu tendancieux, missionnaire, mais bon, pourquoi pas, on va tenter. J'arrive là-bas, je vois que tout le monde avait des déguisements beaucoup plus sophistiqués et baroques que le mien. Je me dis qu'est-ce que je fais. Donc là, j'étais là à essayer de voir un peu ce qui se jouait, de dire bonjour et à tout le monde, et en même temps je me dis bon, je vais enchaîner les small talk, des choses, ça va toi, ouais ça va, bon bah, voilà. Mais en fait très vite personne n'est dupe, quand on sait quand on a rien à se dire. Et en fait je crois que j'avais très peur d'avoir rien à dire, parce que là ces derniers temps ma vie se passait derrière un ordi ou dans des choses en fait qui intéressent que certaines personnes, parce que c'est très spécifique et que c'est pas, enfin moi je trouve passionnant ce que je fais, mais pour les gens c'est peut-être pas passionnant. C'est, je le comprends tout à fait. Et du coup, voilà. Et du coup, j'ai dû attendre un verre. J'ai osé pas boire parce que je me dis, bon, à tout moment, je peux rentrer en voiture. Donc, j'ai bu un verre manière et en me disant, bon, je vais rentrer. Puis, il y a eu une espèce de grande parodie de messe dans laquelle je me dis, mais qu'est-ce que je fais là? Je ne pouvais pas m'intégrer et chanter avec tout le monde. En même temps, je me forçais pour pas être dans un rapport non plus de... d'isolation, et puis au bout d'un moment ça a été trop, donc je suis parti, je me suis éclipsé discrètement, et là je me suis dit non, allez, une fois que j'y suis, donc là j'ai commencé à boire un peu seul pour lâcher un peu le truc, et une fois que tout le monde est revenu et que la soirée a repris son cours normal hors événementiel, du coup j'étais bien, j'ai trouvé une personne qui a un copain qui parlait beaucoup de mon travail, donc en fait on a fait une espèce de tunnel de travail, je me suis dit bon, quitte à être chiant, autant l'assumer, et voilà. Après j'ai fini quand même à 7h du mat parmi les derniers, donc tout va bien. Sans offense. Voilà ce qui peut se passer dans ma tête.
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9: Comment?
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le mardi gras, le jour rouge, le jour des diables rouges. 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

0: Pour moi, une rave party, elle est légale et une free party est illégale. Une free party, c'est un endroit où les gens qui ont peu de moyens en fait donnent ce qu'ils peuvent. Donc c'est un endroit où les gens peuvent en fait s'exprimer et en même temps pouvoir faire la fête avec peu de moyens. Alors qu'une rave party, c'est souvent légal avec des tarifs et après la musique reste la même.
1: Et comme le dit très bien Quentin, du coup, cet endroit où on peut s'exprimer, c'est une zone d'autonomie temporaire. Une zone d'autonomie temporaire, qui vient de l'acronyme anglais TAS. Donc c'est une free se veut tout d'abord autogérée. L'autogestion est le mot-clé du mouvement. Ensuite, les valeurs qu'on peut y retrouver, notamment, sont partage, entraide, respect et bienveillance. Ce sont les valeurs prônées et portées par les acteurs, les toughers, que ce soit organisateurs ou participants, on est tous dans le même bateau. Le mouvement est créé par toutes ces personnes-là ensemble. Il n'y a pas de distinction, comme il peut y avoir dans le milieu légal où il y aura des gens justement qui payent, qui produisent ou des gens qui payent. Souvent, on pense juste au boom boom, mais donc oui, la free party, c'est la musique électronique. Donc la techno avec un K. Et dedans, pour retrouver de la techno, CH, de la tribe, de l'art tech, de l'acid core, de la house, de l'acid house, de l'acid techno, de la drum and bass, du dubstep ou même de la chanson française. Souvent, il y a les closings, des fêtes se font sur fond de disco. Et le but, c'est vraiment de promouvoir tous les arts globaux dans leur généralité, que ce soit la musique, les arts visuels via l'art du VJing avec donc les motion design, les mappers qui projettent des images sur les scénographies ou avec les lumières, les lasers. Il y a aussi des spectacles, des fire shows, donc des jongleurs de feu, des cracheurs de feu. C'est pour ça qu'on parle d'un mouvement, d'une culture. On parle pas juste d'une fête, on parle vraiment du mouvement free party, d'une culture de la free party. Et donc aujourd'hui, à 33 ans, ça va faire 15 ans que je fais de la teuf, mais 14 ans que je mixe et 13 ans que je produis. Donc ça commence à faire un bon petit bagage. Et après, je vais aussi beaucoup en festival, où on retrouve aussi quand même pas mal de belles valeurs, pas comme dans les clubs. Les festivals, il y a des festivals très très très cool qu'on peut citer, notamment en France. Bon, moi j'organise par exemple le Zouave Fest, donc en Normandie, il y a le Doc Sarthe, l'Éternel Décibel, le Hadra, le Son Libre, le Camy. Enfin, tous ces festivals sont des très très beaux festivals qui représentent bien la culture électronique française aujourd'hui.
0: Donc si l'État en fait nous voit comme ça, c'est parce que je pense pour moi que lui ne peut pas arriver à contrôler ça. Ou pour lui, c'est très difficile de le contrôler en tout cas.
1: De mon côté, je pense que si l'État nous stigmatise, bon, il y a tout ce côté forcément économique, mais c'est surtout quand c'est un mouvement qu'ils ne peuvent pas contrôler, qu'ils ne contrôlent pas. On arrive à ramener tant de personnes en 3 heures à un seul endroit et ils ne comprennent pas. C'est un peu comme tous les mouvements contestataires et militants et qui sont underground et marginaux. Et voilà, on ne rentre pas dans l'État de droit. Et la France est un état de droit où il faut respecter les règles, et à partir du moment où tu ne respectes pas les règles, bah forcément ils sont pas d'accord. Donc là, par contre, la vraie question, c'est pourquoi aujourd'hui ça part autant, autant, autant en répression avec les lois qui sont en train de passer là vraiment enfin, c'est le monde qui enfin, marche sur la tête, quoi. Genre, ça devient vraiment assez grave, quoi.
2: Le système dans lequel nous vivons ne craint qu'une chose, une révolte radicale par le collectif. Guiret Clumeur, l'impuissance du peuple.
3: Alors, quand des milliers de personnes se regroupent librement, sans sponsor, sans billetterieur de prix, sans contrôle permanent et sans demander l'autorisation de respirer, forcément, ça dérange.
4: Si le projet de loi Riposte et la proposition de loi numéro 1133 proposent d'abaisser à 250 personnes le seuil de déclaration obligatoire d'un rassemblement, ce n'est pas par hasard. Derrière le prétexte de maintenir l'ordre, il y a surtout une obsession, empêcher les gens de se réunir spontanément.
3: Parce qu'un peuple isolé consomme et se résigne, un peuple réuni discute, crée et réfléchit collectivement.
4: En tant que travailleuse du spectacle, nous demandons la... Donc, attends, tu peux juste redire, c'est quoi ce communiqué un peu?
3: Communiqué du STUX et du STA, syndicat des travailleuses unies de la culture et du spectacle et syndicat des travailleuses artistes auteurices de la CNTSO, paru en avril 2026. Pour des fêtes libres et contre les projets de loi 1133 et Riposte.
4: Pour des fêtes libres, contre les projets de loi 1133 et Riposte. En tant que travailleuse du spectacle, nous demandons l'abandon total des projets de loi 1133 et Riposte, criminalisant les rave parties et les fêtes libres, et souhaitons alerter sur les dérives sécuritaires envers les pratiques culturelles libres et non marchandes.
3: Alors que le secteur culturel est attaqué de toutes parts avec des baisses de financement drastiques, des abus managériaux et une infiltration croissante de l'extrême droite et ses idées réactionnaires, le gouvernement et son allié du parti Horizon souhaitent légiférer pour réprimer les fêtes libres avec
4: un arsenal judiciaire proche de l'antiterrorisme. Nous tenons à rappeler que les fêtes libres sont issues de nos cultures populaires, que ce soit des carnavals occitans, antillais ou ch'tis dans les rues, des concerts punk rock en hangar industriel, des guinguettes sauvages en bord de rivière, des rêves parties dans les champs, du spectacle de rue qui tape la manche, des clubs de jazz dans des caves ou des blocs parties sur des dalles, le spectacle, la musique, la danse n'ont fait que se développer, se transmettre et vivre dans des espaces non maîtrisés par le pouvoir politique.
3: S'il fallait encore une nouvelle preuve de la montée du fascisme, ces attaques disproportionnées contre des pratiques culturelles en seraient une de plus. Dans le projet de loi Riposte de Laurent Nunez, il est proposé 2 ans de prison et 30 000 euros d'amende pour un délit d'organisation d'événements musicaux illégaux, la confiscation complète du matériel de sonorisation, des véhicules, ainsi qu'un retrait de permis d'une durée de 3 ans.
4: Les attaques envers les pratiques de réduction des risques accroissent les risques pour les participants et les participantes, et l'utilisation de tout l'arsenal technologique via la surveillance algorithmique est un autre cap franchi dans cette proposition de loi. Nous sommes nombreux et nombreuses à être artistes, techniciens, techniciennes,
3: spectateurs, spectatrices, bénévoles ou salariés, amateuristes ou professionnels, souvent les 7 selon les jours de la semaine.
4: Nos pratiques culturelles seront toujours à l'étroit dans les lieux institutionnels ou commerciaux, et ce même quand ils ne revêtent qu'un vernis underground.
3: Nous n'oublions pas que la continuité de revenus que certains et certaines d'entre nous avons acquises via le régime de l'intermittence nous permet aussi de nous dégager du temps pour créer et faire exister une culture qui n'a pas sa place dans les programmes culturels institutionnels ou pour générer de l'argent.
4: Nos pratiques ne rentreront jamais dans des cases et tous ensemble nous nous battrons contre les lois liberticides. Que raconte sur lui-même un pouvoir politique qui a peur des auto-organisations populaires festives ?
3: Tous ensemble, rassemblons-nous partout pour exiger le retrait total des propositions de loi 1133 et Riposte. 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

0: Parce qu'un peuple isolé consomme et se résigne, un peuple réuni discute, crée et réfléchit collectivement. Depuis des années, médias et responsables politiques fabriquent la figure du teufeur dangereux. Bruyant, irresponsable, marginal, c'est pratique. Il faut toujours un coupable à faire montrer du doigt pour éviter de parler du reste. Scandale politique, destruction des services publics, violence sociale, corruption ou incompétence.
1: Pendant qu'on débat pendant 3 jours sur le fléau des enceintes dans les champs, personne ne parle des vrais responsables du malaise social. Le plus inquiétant, c'est que ces lois ne touchent jamais uniquement leur cible officielle. Quand l'État obtient un nouvel outil de contrôle, il finit toujours par élargir son usage. Croire que cela ne concerne que les teufeurs, c'est oublier que toutes les restrictions de liberté commencent par viser une minorité jugée facile à attaquer.
0: Et soyons honnêtes, nous participons aussi à cette dérive par fatigue, par résignation ou par confort. On finit par accepter l'idée qu'être libre doit forcément être encadré, surveillé, déclaré, validé.
1: Même la contestation doit désormais entrer dans des cases. Manifester, oui, mais à l'heure prévue, sur le trajet autorisé, sous surveillance et avec dispersion obligatoire avant la tombée de la nuit. Le pouvoir tolère uniquement les formes de contestation qu'il peut gérer. Il déteste celles qu'il ne contrôle pas.
0: C'est aussi pour ça que les fêtes libres dérangent. Elles échappent aux logiques marchandes, aux institutions et à l'organisation verticale habituelle. Elles créent des espaces autonomes en dehors du cadre établi.
1: Défendre la free party, ce n'est pas forcément aimer la techno. C'est défendre l'idée qu'on peut encore se retrouver librement.
2: Juillet 2021, 19h10. Vin d'honneur. Aller chercher à boire pour s'occuper les mains. Aller chercher à manger pour faire quelque chose. Se coller à ceux que l'on connaît, surtout ne pas les perdre. Et soudain, se retrouver avec une personne que l'on connaît, mais à qui on n'a rien à dire. Prier pour qu'elle ait plus de conversation que soi. Répondre à ses questions tant bien que mal. Se demander si finir chaque phrase par « et toi ?» c'est poli ou pas. Est-ce que ça montre pas qu'on a un manque cruel d'intérêt ou d'imagination ? La personne part aux toilettes. On est seul. Personne en vue. Il fait chaud. Je regarde les autres groupes. Ils ont l'air tous très à l'aise.

0: Je pars aux toilettes alors que je n'en ai pas envie. 23h30.
1: Fermer les yeux quelques instants. Sentir la musique glisser partout. Il n'y a plus rien autour. Je suis une autre personne. Est-ce que c'est l'alcool ou la fête qui me fait devenir autre? Je fais en sorte de paraître plus saoule que je suis. Je veux être cette personne drôle, sociale, sociable. Je veux danser sans n'avoir rien à foutre des autres. Mais je sens que je joue. Je sens qu'à l'intérieur de moi, c'est parfois faux. Mais j'ai l'impression que je ne suis pas assez joyeuse comme tout le monde. Ce n'est pas assez, cela devrait être plus. Je ne suis plus rien face à leur joie. Joie forcée, surjouée, je ne sais pas, mais elle a l'air vraie, leur joie. Et moi la mienne, cette joie. À quel point est-elle surjouée?
0: À l'intérieur de moi. J'ai envie que tout cesse, qu'on me dise « Moi aussi, je ressens ça. » Le brouillard se dissipe. C'est l'océan de nuit qui l'avale. Les masques tombent. J'y vois les comédiens. Une grande farce, tout est faux. Ils jouent bien leur rôle, faire la fête pour oublier. C'est peut-être ce qui me rend le plus triste. Je pense à mon amie Marine, qui me paraissait si joyeuse, et qui a quitté la scène un soir d'été, en se quittant la vie. Je prends mon téléphone, j'écris dans une note, à parler à la psy, pourquoi les mariages me rendent triste, les fêtes aussi.

0: Chères toutes,
1: le train de l'amour à quelques soubresauts, voilà.
0: En ce moment, mon endroit de fête, c'est surtout ça. Sans être monomaniaque, je crois que je vous parlais déjà la dernière fois de mes courbatures liées à un gala de boxe. Bon, bah le gala en lui-même, ça se passe comme ça.
2: Boxe ! Une volonté de boxer dans toute la chapelle.
1: C'était ce qu'on appelle une chute extraordinaire.
0: La bagarre, des paillettes.
1: J'ai été.
0: Des copains. Du fun.
2: Est-ce que j'ai pu lever la main ?
1: Arrêtez d'embêter les combattants derrière.
0: Nous, ce qu'on veut, c'est essayer de créer des espaces où tout le monde peut se rencontrer, où tout le monde peut décider de monter sur le ring, parce que le ring, c'est une scène aussi. Et quand on monte dessus, on peut avoir envie de s'envoyer des grosses patates, mais aussi de faire de la bagarre rigolote, de faire du catch chaussettes, de se battre les yeux bandés, de simuler un jeu vidéo, ou de monter à 3 sur le ring, ou plus. Peut-être même des fois, on vient juste pour taper sur une piñata. Mon rapport à la fête a un peu changé ces derniers temps. Et ce que j'ai beaucoup envie de faire, c'est de danser et bouger mon corps. Avec la boxe, avec la musique, avec les amis. Il y a plein de choses d'autres qu'on partage dans ces espaces. Ça nous permet de se rencontrer depuis différentes villes, de se raconter ce que ça nous fait de se taper dessus, de se rencontrer en se tapant dessus. Et puis on a envie que tout le monde se sente légitime de grimper sur le ring. Parce que c'est pas rien comme sensation. Bon, en fait, je pourrais vous parler de ça pendant des heures, je pense. Donc je vais vous laisser, mais je vous invite à venir au prochain. Et on fera la fête ensemble.
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3: À l'occasion du Festival des Fiertés et dans le cadre de la programmation de la médiathèque Jean Ferrat en mai et juin autour des questions de genre, la Bibli Les Lynx, Bibli associative féministe et queer d'Aubenas, a été accueillie dans la médiathèque Jean Ferrat, votre médiathèque intercommunale qui est située à Aubenas. Et la Bibli Les Lynx a organisé une rencontre avec des artistes drag qui ont proposé une lecture à destination des enfants. Et également une lecture de contes par Bobby. C'est à cette occasion que nous avons proposé une interview préparée et animée par JC du lycée Gimon et également par des collégiens et collégiennes du collège Roca. Merci aux artistes émotifs Becky Chablis et Calix d'avoir accepté cette invitation.
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7: Ici JC, vous êtes sur Info RC. Aujourd'hui, nous sommes en compagnie de Emotif, Becky Chablis et Calix. Bonjour, comment ça va ?
8: Ça va.
9: Salut.
7: Alors, je vais vous demander de vous présenter, si ça vous va, dans l'ordre que vous voulez.
4: On se regarde.
8: Exactement.
4: Genre, who's first ?
9: Tu vas parler, vas-y.
10: Ok. Eh bien, moi, c'est Calix. C'est donc je suis Gali dans la vie. Je suis drag queer et king depuis peu de temps, puisque j'ai fait ma première scène en bébé drag le 27 septembre 2025. Et je fais partie de l'orga de la Pride et de l'asso Sud-Ardèche queer. Voilà.
8: Moi, c'est Becky Chablis, donc dans la vie Rudy. Drag queen, qu'est-ce que je peux dire de plus sur moi? Je suis un peu folle, vous verrez. Voilà.
9: Moi, c'est Emotif, je suis un drag king. Je fais aussi partie de l'organisation de la Pride avec Sud Ardèche Queer. Et j'organise des petits drag shows sur Aubenas et les alentours.
7: Eh bien super, et merci beaucoup d'être là aujourd'hui. Alors, pour commencer, tout simplement, c'est quoi le drag ?
9: Le drag, c'est un art qui vient questionner les normes de genre, ouais, qui va venir questionner ces normes et donc venir les repousser. Ça peut aller soit dans l'ultra-féminité, soit dans l'ultra-masculinité, soit dans quelque chose qui est autre, et là, on est plutôt dans le drag queer. Et après, c'est un art qui est hyper complet parce que ça englobe d'autres arts. Hein. On parle beaucoup du maquillage, de la coiffure, de la costumerie, mais il y a aussi la danse, le chant, l'humour. Il y a plein de choses qui peuvent s'y accoler.
8: Pour moi, le drag, ça comporte quasi tous les arts, en fait. Et c'est aussi très politique et c'est important de le préciser, je trouve, dans le sens où on est aussi là pour se battre pour nos droits, pour ce qu'on veut. Et donc, du coup, voilà.
10: Je dirais qu'il y a tout un tas de styles de drag, autant qu'il n'y a de personnes sur cette terre et d'identité. Moi, personnellement, je fais partie de ces dragues, non pas comme mes magnifiques collègues qui se maquillent en 10 minutes. Ça se voit. Mais ce que j'aime dans le drag, personnellement, c'est justement la performance du genre en tant que personne trans non-binaire. Et puis, c'est le côté spectacle aussi. C'est le fait d'incarner un personnage une fois que tu es sur scène, pouvoir prendre un autre nom, un autre visage, d'autres parures, et puis de raconter des histoires et en effet de porter des messages politiques, de porter des revendications et puis à travers l'art de faire évoluer un peu les mentalités et le monde, why not. Voilà, donc il y a plein de types de drag.
7: Alors,
10: je voulais juste rajouter, dans le drag il y a aussi des gens extrêmement talentueux, talentueuses comme les personnes à côté de moi, qui font également de la couture, qui font également leur wig elles-mêmes, qui font leur make-up.
9: Qui veut dire perruque.
10: Qui font leur make-up, tels des make-up artistes, et tout un tas de choses. Et donc, c'est aussi des personnes aux multiples talents, aux multiples compétences artistiques et créatives, je tiens à le préciser.
7: Alors, du coup, je reviens sur vos présentations. Vous vous êtes représentée en tant que drag queen, drag king, drag queer. Ça va être quoi les différences entre ces trois-là ?
9: Et bah, du coup, ça va être. Ça se rapporte plus ou moins au genre qu'on veut performer ou qu'on veut questionner. Là où la drag queen va plutôt performer la féminité, le drag king plutôt la masculinité et le drag queer plutôt quelque chose d'autre. Je dis plutôt parce que, en fait, chacun fait ce qu'il veut. Très honnêtement, moi, si j'enlève ma moustache, je peux aussi dire que je suis une drag queen et faire exactement les mêmes choses. Et donc, c'est assez fluide comme catégorie.
8: Ce qui est beau dans le drag, c'est qu'on peut juste être qui on veut, prendre le temps d'un instant et performer, que ce soit la sexualité, la politique ou autre chose. Et c'est ça qui est aussi beau, c'est que c'est hyper complet, du coup, comme disait tout à l'heure, émotif.
10: Je pense que c'est bien de rappeler que l'identité de genre, c'est une construction sociale. Et du coup, c'est quelque chose qui ne se voit pas. C'est des choses qu'on va projeter sur les gens et qu'on va, à l'inverse, ressentir à l'intérieur de soi. Et ce qui est visible, c'est l'expression de genre. C'est comment, du coup, tu vas justement performer ce qui est visible ou invisible de toi. Et à travers le drag, tu peux soit amplifier ces traits-là, soit complètement aller à l'opposé. Tu vois, moi, le fait que je mette une moustache, bah, c'est, même si c'est très subtil, bah, ça va être un petit peu un pied de nez à ce qu'on projette sur moi en termes d'identité de genre et qui n'est pas ce que je ressens à l'intérieur. Voilà, c'est une manière aussi de se réapproprier tout ça.
7: Ok. En parlant d'identité de genre, comment est-ce que vous vous genrez pendant le drag et quelle est votre relation avec vous pendant le drag et hors du drag ?
8: Je me genre elle, personnellement, Becky, du coup. Parce que pour moi, c'est une entité à part entière. C'est, on va dire, toute ma féminité qui est rassemblée et qui explose d'un coup quand je me mets en drag, du coup. Et du coup, quand je suis en dehors du drag, c'est Rudy, donc il. Pour ma part, en tout cas.
9: Moi, Emotif est un drag king qui se genre au masculin. Sachant que moi, dans la vie, je suis aussi une personne trans, non-binaire, mais plutôt sur la masculinité. Je me genre aussi au masculin dans la vraie vie. Et Emotif est une entité complémentaire à Martin, qui est mon persona civil, dans le sens où on se complète plus ou moins. Il y a des choses que Martin fait que Emotif ne fait pas. Mais c'est à la fois très détaché et très, et très lié en même temps. C'est très difficile à décrire. Je pense qu'il faut, un peu le vivre pour le comprendre, mais j'encourage tout le monde à essayer de le vivre parce que c'est super.
10: Ouais, moi perso, du coup, je pense que c'est très bien ce que tu dis. J'ai vachement ressenti cette confusion aussi parfois, même existentielle, quoi. Parce que perso, quand j'ai commencé du coup à faire ma petite performance de bébé drag, c'était Cal et qui allait devenir Calix. Et à l'époque, c'était aussi un moment où je me faisais aussi appeler Cal beaucoup dans la vie. Et c'était aussi un moment de réappropriation identitaire, etc. Et donc, des fois, ça peut aussi être une manière de découvrir un peu plus qui on est et après de clarifier aussi certaines choses ou juste de laisser le flou perdurer parce que c'est génial aussi la fluidité et le flou et on n'a pas à répondre à toutes les questions. On a toute la vie pour ça.
9: Et après, tu deviens trans.
10: Welcome.
7: On peut dire, enfin, même le drag est un art où, comme tu l'as dit, Motif, où l'on met en question le genre, on le caricature, on le met en spectacle. Où vous placez-vous par rapport à ça ?
9: Moi, je ne suis pas tout à fait d'accord avec le terme caricaturé.
7: Ah.
9: Parce que, au-delà de la caricature, fait un aspect plutôt dévalorisant. Là où je trouve qu'on valorise le genre, on l'expand. Toutes les frontières du genre, justement, sont explosées par le drag. Et donc, la caricature, je ne suis pas tout à fait d'accord avec ce terme, mais c'est un peu du... je chipote. Mais les mots sont importants à mon sens. Et effectivement, comme du coup on explose ces normes de genre, nous ça nous permet mais d'exploser aussi, hein. On fleurit avec le drag. Tout à l'heure je faisais la blague après tu deviens trans, mais en fait pour beaucoup d'entre nous c'est une réalité, ça nous permet nous d'explorer, de savoir comment est-ce qu'on se sent par rapport à nos propres normes de genre, à nos propres représentations, comme disait Calix tout à l'heure. Et donc moi je me sens très bien avec le fait de caricaturer le genre.
8: Pour ma part, quand je suis en béquille, du coup, c'est plus... j'essaie de faire une ode à la femme, genre lui rendre hommage, parce que je trouve qu'il faut le faire, c'est important. Et puis, ça me permet aussi, comme je disais tout à l'heure, de pouvoir explorer ma féminité, ma part de féminité, qui longtemps a été cachée. Voilà, ça me permet aussi de rendre hommage à toutes ces femmes dans ma vie qui ont été importantes, plus découvrir qui je suis en tant que Rudy, grâce à béquille aussi, ouais.
10: En vrai, je pense que c'est hyper intéressant que tu utilises le mot caricature. C'est loin d'être une erreur. Au contraire, c'est très représentatif de ce que beaucoup de gens pensent, et notamment ont pensé longtemps du drag queen. Parce que du coup, pour les queens, il y avait aussi cette question souvent politique de dire « Mais pourquoi vous reprenez des injonctions faites aux femmes pour vous les réapproprier ?» Et je ne sais pas, Becky, si toi, tu l'as vécu, parce que tu es peut-être un petit peu plus, dans cet art-là. Mais en fait, j'ai l'impression que tout ça, en fait... à la fin, fuck, ça nous regarde. On se réapproprie ce qu'on a envie de se réapproprier. On représente et on donne à voir ce qu'on a envie de donner à voir. Et finalement, tout ça, en fait, les injonctions, c'est une question de est-ce que t'es libre ou pas, quoi. Et je sais pas, Becky, est-ce que toi, on t'a déjà fait cette réflexion ? Enfin, du coup, je pose une question, mais est-ce que, genre, moi, en tant que drag queen, est-ce qu'on t'a déjà dit, mais genre, pourquoi tu t'infliges ces talons aiguilles ? Pourquoi tu t'infliges ce corset ? Enfin, tu vois, des trucs.
8: Tellement, ouais, ouais. Et moi, ce que je réponds, c'est qu'il faut souffrir pour être belle, c'est tout.
10: Ah non. Voilà.
8: C'est une façon de parler. Non, non, mais
10: c'est le show. Hein.
8: Oui, c'est pour le show, évidemment. Non, non, mais enfin, plus sérieusement, oui, on m'a posé plein de questions de ce genre-là. Pourquoi tu veux te déguiser en femme ? C'est pas un déguisement. Enfin, dans mon sens, en tout cas, c'est pas un déguisement. Je le fais parce que j'en ai besoin aussi, tu vois. Donc, ouais, effectivement, il faut réussir à répondre à ce genre de petits messages en souriant et en leur disant que ouais, effectivement on fait ce qu'on veut et genre on aime le faire et c'est très bien comme ça et ça me regarde que moi et voilà.
10: Et puis tu représentes une réalité de beaucoup de femmes. Mm-hmm. Il y a tellement de femmes sur cette terre, de femmes trans, de femmes cis, et c'est chouette aussi que tout le monde se sente représenté et que nous derrière on représente d'autres personnes qui sont pas forcément dans ces expressions de genre ou dans ces identités là et c'est complètement ok, c'est juste représenter une société tout entière.
11: Et que pensez-vous du lien entre le drag et la transidentité ?
9: Bah, du coup, comme je te disais, c'est un peu dur d'explorer son genre dans la société de manière, dans un cadre sécurisant. Quand t'es dans un corps dit féminin, entre guillemets, c'est difficile d'aller dans la rue avec une moustache peinte sur le visage. Parce qu'on risque, de te faire des réflexions, voire des agressions... verbal et ou physique. Alors que là, nous, ça nous permet d'explorer le genre de manière complètement sécurisée. Complètement non, mais d'avoir au moins un cadre qui nous sécurise. Et donc, effectivement, il y a beaucoup de personnes trans, hein, que ce soit des transmasques ou des transfemmes, qui naviguent dans le drag pour découvrir leur transidentité ou l'affirmer ou pas. Et c'est vrai que du coup, il y a une grosse communauté trans dans le drag.
10: Oui, je pense que c'est important de rappeler que du coup, toute personne qui fait du drag n'est pas ni d'orientation sexuelle non hétéronormée, ni d'identité genre non cis dans le système, quoi, dans la cisgenre. Et c'est important de le rappeler parce que souvent, il y a aussi des associations et des confusions qui sont faites, des amalgames entre, bah, du coup, tu fais du drag, du coup, t'es gay, ou alors, du coup, t'es trans, etc. Alors que pas forcément, vraiment pas. C'est juste, déjà, c'est du show, déjà, c'est de la performance, déjà, c'est du spectacle, c'est des arts. Et derrière, ça raconte pas quelque chose forcément de ta vie. Ça peut, mais c'est pas obligé. Et puis, en effet, pour les personnes trans, c'est une sphère de jeu et de... Oui, un terrain de jeu, J-E et J-E-U, énorme. Tout le monde a fait cette phrase au moins 10 fois. Mais voilà. Mais c'est important, je pense, de rappeler que, voilà, que l'un ne veut pas dire l'autre. C'est pas automatique, c'est pas parce que tu fais du drag que t'es dans la vie une drama queen. Tout ça, quoi.
8: tout début, moi, quand j'ai commencé et que ma mère m'a vu en drague, du coup, elle m'a posé la question de si je voulais changer de sexe. Et j'étais, bah non. Juste, c'est quelque chose qui me transcende maintenant quand je deviens Becky. Et de plus en plus, je le remarque parce que ça fait pas très très longtemps que je fais du drague non plus. Ça doit faire 2 ans. Je vois les deux personnalités se détacher complètement de ce qui se passe. Et c'est vrai que, effectivement, non, je... Moi, en tout cas, je ne ressens pas le besoin de changer de sexe. Je me sens bien comme je suis, in ou out. Donc, en drague ou out. Et c'est OK avec ça. Et genre, voilà.
11: Bien, merci beaucoup de m'avoir répondu. Et nous allons passer aux questions des 4 élèves de Roca qui, malheureusement, n'ont pas pu venir aujourd'hui. Mais nous les avons enregistrées. Et je vous laisse répondre à toutes ces questions.
8: Très bien.
10: Cool.
12: Bonjour Becky.
13: Bonjour Emotif.
14: Bonjour Calyx.
1: Nous ne sommes pas là aujourd'hui, mais nous allons quand même vous poser quelques questions.
12: Nous sommes Elora,
1: Camille,
13: Loris
1: et Sienna,
12: des collégiens
13: de Roca.
14: On espère que vous avez passé une bonne interview.

0: Le drag, par exemple, bah moi j'ai écrit une pièce de théâtre avec un de mes confrères, Salra Bernard. On a écrit En attendant Goudou, qui s'est joué à Lyon pendant 3 soirs. J'ai plein d'amis qui font de l'humour. Je pense à Victor Hugo, je pense à Parraine la Bonne Fée. Et il y a énormément de textes aussi, d'écriture de textes, récitation de textes, tout ça. Peuvent être faites. De la musique, du chant, je pense à Jacky Fuego, je pense à Mycose, voilà, je pense à plein de gens qui font autre chose que du lip sync et qui sont plus que talentueux que dans leur pratique.
1: Puis il y a aussi les drag kings, drag queens et drag queers d'Instagram qui ne font juste pas de perf, qui aiment juste la beauté du drag et qui postent voilà, des posts. Je me répète, mais voilà, il y a aussi ça. Enfin, je veux dire, c'est vraiment tellement ouvert.
2: Franchement, c'est une super question parce que moi, ça fait partie des freins que je m'étais mis et des barrières que je m'étais mises au début. Je me rends compte à quel point le drag, c'est génial. Parce que tu vois, il y a à la fois ces personnes qui, en effet, à part tous les arts qu'on a dit tout à l'heure, qui savent coudre et faire des make-up et des coiffures extraordinaires et des vêtements et tout ça, et ben à côté, savent aussi danser, savent chanter, savent faire enfin, tout un tas de performances théâtrales, etc., avec leur corps. Et puis, il y a aussi des personnes comme moi, où moi, je viens plutôt du milieu de la poésie sonore, du spoken word, et j'écris des textes. Et en fait, à la base, je me sentais du coup moins légitime en me disant, mais attends, moi, je vais moins faire des shows aussi impressionnants. Et en fait, si, ça a aussi sa place dans le drag, et je l'ai découvert la première fois qu'on m'a booké et payé pour ça, et j'étais là, quoi? Like, vraiment, vous êtes sûr? Et c'est trop génial, vraiment, cette ouverture-là dont tu parles, Becky. Ouais, on peut vraiment expérimenter toutes ces formes d'art sur scène et toutes ces formes d'expression artistique. Il n'y a pas à avoir tel et tel talent et compétence. Il y a de la place pour tout le monde, vraiment.
1: Au début, moi, je voulais juste performer, faire des saltos, des machins et tout. Et je me rends compte de plus en plus que les perfs qui me touchent le plus, en tout cas, c'est celle où je raconte une histoire, comme Maëlle, par exemple. Ouais, c'est ce genre de perf-là, par exemple, tu vois, où t'as pas besoin de forcément faire de grands mouvements ou alors de grands gestes pour que les gens soient impressionnés. Je pense que juste la pudeur des mots est tellement importante des fois que juste les mots, genre, ça suffit. C'est
0: Une
1: tout.
0: popular opinion, les meilleurs lip-syncs sont ceux qui ne bougent pas.
3: Oh, wow. Quels sont vos accessoires pour vous habiller en drag queen ou en drag king?
1: Pour ma part, mon accessoire phare, mon éventail, il est partout avec moi. C'est non mais vraiment, genre, j'ai même des personnes qui sont habituées quand ils viennent à la cantine pop de prendre l'éventail juste pour, voilà, enfin pour faire du bruit,
0: On
1: pour s'aérer.
0: précise qu'il y a écrit Becky dessus.
1: Il y a écrit Becky Chablis dessus, évidemment. Et ben notre accessoire, mes perruques, quoi. Voilà.
2: Ouais, ben moi en tant que personne trans aussi, du coup mon accessoire c'est la tape. Le tape c'est du coup la bande avec laquelle je vais m'apoitrir, oui, je vais m'aplatir la poitrine et le torse pour aussi être plus libre dans mon corps et dans mes mouvements et dans mes tenues que je vais décider de mettre dessus. Voilà, et puis je dirais que mes bagues aussi, puisque je suis lesbienne, donc il faut aller dans le cliché. Et puis les paillettes et beaucoup de noir dans le make-up, beaucoup de darkness.
1: On aime le noir.
0: Moi, mon accessoire phare, c'est mes cheveux. Alors bon, là, j'ai pas eu le temps de les faire avant de venir, mais habituellement, je me laque les cheveux avec environ 3 tonnes de gel et je fais des petits baby hair qui sont un peu ma signature et ce à quoi je suis reconnue. Ça et le fait de porter 14 colliers et 76 bagues.
1: Ben, en fait, c'est vrai que je trouve ça cool plus sérieusement, de voir ce que les autres voient sur nous. C'est-à-dire, tu vois, comment ils pourraient nous décrire en nous voyant.
2: Alors, c'est pas forcément les détails qu'on dit, nous. Ouais.
4: Ah, je vais faire des descriptions, maman.
2: Vas-y, vas-y, j'essaie, on est intéressés à savoir c'est quoi les détails que toi tu vois de nous.
4: Alors, du coup, pour émotif, ce que j'ai remarqué en premier, bah, du coup, c'est que, bah, quand j'ai vu pour la première fois, bah, c'était avec déjà le maquillage. Donc, ce que j'ai remarqué bah, vraiment, c'était surtout l'utilisation des couleurs et ce côté très géométrique. Enfin, je trouve ça très sympa parce que rien

0: Avec le contouring, il y a beaucoup d'angles, on voit des losanges et tout, mais en même temps, il y a plein de petits détails, rien qu'autour du maquillage des yeux. Avec, bah, par exemple, ça a des dégradés, mais il y a quand même des lignes qui coupent nettement à l'intérieur, et enfin, je trouve ça super stylé. Et puis, aussi, je trouve bah, la tenue est super cool, parce qu'il y a un peu ce côté, je dirais, princier, parce que ça va, c'est un tissu satiné, des couleurs très douces. Qui font un peu contraste avec le maquillage, mais en fait ça va bien ensemble parce que même juste c'est un fond blanc, donc il y a quand même ce côté d'alliance entre les deux, même si ça clash, je trouve ça super cool. Et aussi les perles, il y a beaucoup de perles. Mais enfin, du coup, ça, ce qui allie le look en soi.
1: Ah, franchement, on n'est pas d'accord que c'est pas un Jack Sparrow en mode queer pas problématique.
2: Ah ouais.
3: Merci d'avoir précisé pas problématique. Wow. Oui, l'esthétique pirate, c'est une esthétique qui m'appelait beaucoup.
0: Alors, du coup, pour Becky Chavis, bah, ce que j'ai remarqué aussi, bah, c'est encore une fois le maquillage. Mais après, en fait, j'aime juste beaucoup les maquillages en général, donc je vais... Je vais pas mal parler sur ça. Ce que j'aime beaucoup, c'est déjà rien que l'effet avec... en fait, le visage va très vers l'extérieur, vers le haut, je sais pas comment bien dire, genre, sans mimer. Parce qu'avec toujours ce sens, les sourcils très élevés, ce qui donne un air assez noble,
1: meilleur compliment.
3: Mais qui sont bourgeoises.
2: Fini les caniveaux. Oh, wow. Non mais je prends avec grand joie.
0: Je dirais surtout un focus sur les yeux parce que il y a beaucoup de choses qui se passent, mais en fait tout est en fait une sorte d'harmonie en fait avec aussi les cils qui sont très grands.
1: C'est le moins qu'on puisse dire.
2: On s'envolait avec ça, effectivement.
3: Pas besoin d'éventail.
2: Pas besoin. Tu veux de l'air?
0: Ça rend très bien. Et aussi, ce que j'adore, du coup, c'est l'association des couleurs. Parce que, bah, on peut pas forcément y penser, mais déjà, le maquillage vert avec des touches de violet et la robe violette, parce que, en plus, le vert et le violet, c'est des couleurs complémentaires. Et aussi, du coup, avec la wig rousse. Et en fait, juste. Enfin, pas juste. Mais en fait, juste le roux. Non, pas juste du coup. Le roux va très bien avec bah, le vert et le violet. Et bah, je trouve ça super.
1: Wow. Et tu vas la faire pleurer.
2: Merci.
0: Comme Drake. Je ne faudrait pas sinon le maquillage, je vais s'enlever.
2: Non, mais franchement, merci.
0: Et aussi sur la robe, du coup, parce que ça fait un petit rappel, les sequins qui sont en dessous des sourcils.
2: Remarqué, merci.
0: Et du coup, qui sont assortis avec la robe. Qui est une super robe d'ailleurs.
2: Très, très c'est cool. Gentil. Elle a été cousue à la main.
0: Sérieux?
2: Ouais.
0: Waouh,
2: c'est pas moi. Hein. J'ai pas ce talent.
0: Mais quand même, c'est super cool quand même. Enfin, je pensais pas que c'était une robe cousue à la main. Les détails, ça a dû prendre énormément de temps.
2: Mm-hmm. Bah, après, moi, je l'ai juste acheté. Ouais. Très clairement. Je l'ai trouvé sur Vinted, je l'ai acheté. Voilà. Mais par contre, oui, la dame, quand on a parlé, je lui avais demandé parce que j'avais des manches du coup longues. Mm-hmm. Et je lui ai demandé de les découdre pour pouvoir bouger un peu mes bras et tout. Mm. Je trouvais ça beaucoup plus pratique. Et elle m'a expliqué un peu toute l'histoire de cette robe. Et j'aime beaucoup.
0: Alors, du coup, pour Calyx, on va retrouver toujours autant les notes de maquillage. En fait, quand on a l'image drag queen, drag king en tête, on va s'attendre du coup à des maquillages très, très complexes ou on va dire assez chargés avec le fond de teint, tout ça, le contouring, les trucs du genre. Enfin, on va pas retrouver Chasse Calyx, mais je trouve que c'est quand même assez cool parce qu'il y a quand même ce côté du coup avec le liner qui est... Enfin, c'est pas le liner qu'on voit tous les jours, quoi. C'est un eyeliner qui est super bien fait en soi, parce que la ligne elle est super droite. Je sais pas comment tu fais. Et bah, plein de paillettes. Vive les paillettes en soi. Mm-hmm. Et puis aussi, on va retrouver cet élément avec pas mal de bijoux. Bah, je vais pas parler de la tenue du coup, parce qu'apparemment c'est pas la bonne. Mais parce que là, c'est lecture.
1: Mon chat, t'as pas beaucoup de matière. Aujourd'hui, il y a deux queens, deux queers qui
0: mais
1: sont là.
0: Mais la moustache. Ouais. La moustache aussi.
1: Et le son là pour performer. Moi, je suis juste là pour être derrière un micro, c'est tout.
0: La moustache et le lip combo du coup parce qu'on va retrouver ces éléments assez dark que tu avais mentionné avant.
1: Ouais, je suis dark.
0: En fait, du coup, il y a ce côté dark, mais quand même les paillettes qui donnent ce côté un peu poussière.
1: Émo, dis émo, s'il te plaît. Non, d'accord.
0: Je ne dirais pas émo, c'est pas la même sous-culture, ça ne ressemble pas. Désolée. Pardon. Même si ça peut paraître comme un truc simple, en fait, ça occupe le visage d'une manière plaisante et assez quand même festive. Festive. Mm-hmm.
1: Festive. Trop chou. Merci, c'était voilà. Trop chou.
3: Merci beaucoup.
1: Et les gendarmes ont approuvé.
2: Il est vrai.
3: Oh, wow.
4: Qu'est-ce qui vous a donné envie de commencer le drag?
2: Qu'est-ce qui m'a donné envie de commencer le drag? Ma mère drag. En fait, je l'ai vue performer une fois en show et je suis tombé amoureux de ce qu'elle faisait du coup. Et je suis allé la voir, je suis allé la trouver, je suis allé lui demander quelques petits conseils et j'ai commencé toute seule dans ma chambre. Et puis après, de fil en aiguille, on a discuté, c'est devenu ma mother. Donc voilà, je pense vraiment que c'est elle, son talent, sa façon de se mouvoir sur la scène. Voilà.
3: Est-ce que tu peux nous dire le nom de ta mère?
2: Bien sûr. Maya Doll, que vous avez peut-être déjà vu, qui est venue pendant une soirée scène ouverte qu'on avait co-animée avec Calix. Voilà. Mm-hmm.
0: Si tu pourrais nous éclairer sur le terme de mother, car qui sait, qui ne sait pas, on ne sait jamais.
2: Alors, drag mother, c'est tout simplement notre mère drag. Voilà, c'est le terme en anglais.
3: C'est la personne qui va t'initier au drag et qui va t'accompagner dans tes débuts, qui rejoint le concept queer de la famille choisie, où on va vraiment trouver communauté dans le drag, et donc avoir un drag parent, ça permet d'avoir un pied à l'étrier et puis d'avoir ce sentiment d'appartenance.
2: C'était dans ce sens-là.
1: Moi, je pense que très honnêtement, il y a deux personnes ici qui m'ont donné très envie de faire du drag. Il y a une certaine Becky Chablis pour sa bienveillance, sa mauvaise vibe dans la famille choisie. Et puis, bien sûr, émotif, parce que aussi, tu m'as montré tout le talent et toute la beauté d'être un king et un queer. Et aussi, ce que ça avait en lien avec la transidentité. Et vraiment, merci pour ça. Je suis encore orphelin, donc si quelqu'un veut m'adopter dans le milieu du drag, mais je suis loin d'être orphelin, parce que...
3: Tu peux être mon fils, il n'y a pas de soucis.
1: Arrête !
3: Mais oui, bien sûr.
1: Arrête !
3: Mais moi, je te considère déjà comme mon fils, en fait. Hein.
1: Mesdames et messieurs, et vous au milieu,
3: Oui, Calix.
2: Oh, wow.
1: Ok, je ne suis plus orphelin. Non, il y a aussi une personne, un artiste drag king, De Blasio, que j'aime énormément pour sa théâtralité sur scène et pour aussi, pour des couples d'artistes queer exceptionnels, trans et merveilleux, merveilleuses.
3: Moi, j'ai vu un spectacle drag à Lyon et une performance de Yax Ferriventi, qui est un drag king, un des plus anciens drag king de Lyon, je pense, qui avait écrit un texte qui est sa spécialité, il écrit extrêmement bien et qu'il a déclamé avec tout son corps et tout son âme de drag.
2: Mais oui.
1: C'est quand qu'on se rencontre dans
2: de ouf.
1: Waouh. Franchement, moi je suis TDAH, donc j'ai pris des notes. Hein. Parce que les questions, elles sont extra. Je veux trop qu'on se fasse une discussion à l'avenir. Je sais pas, perso, je me suis dit que j'allais faire une réponse qui pouvait englober plusieurs questions, genre personnellement, pour avoir une idée, moi du coup je fais des performances plutôt de textes, donc des textes que j'écris et ou des textes que j'emprunte, notamment à Kate Tempest ou des personnes aussi du spoken word extraordinaires comme ça, bien sûr de la commu queer. Et en fait, du coup, forcément, ces textes portent des messages qui vont nous amener à des émotions assez fortes. Parfois ça peut utiliser l'humour dans les transitions que je peux faire aussi pour alléger un peu plus le sujet, mais ça reste des sujets qui parlent de sujets assez intenses, qui peuvent avoir des trigger warnings, donc des alertes, quoi, de déclencheurs, de déclencheur de trauma.
3: Ouais, voilà, c'est ça.
1: Voilà, du coup, l'idée, c'est d'amener une certaine ambiance qui n'est pas trop pesante et qui permet de parler de choses très sérieuses, mais de juste lever des tabous et lever l'omerta sur plein de sujets. Ça peut être, du coup, l'inceste, ça peut être le viol, ça peut être les violences faites aux personnes, aux minorités de genre, aux femmes et tout un tas d'autres sujets, à la transphobie bien sûr. Et donc forcément, c'est pour ça aussi que dans mon style il y a quelque chose d'un peu dark aussi, parce que c'est cette personne de moi de 14 ans qui en fait était déjà sacrément en colère contre plein de sujets et qui là arrive enfin à avoir des mots pour le dire et pour crier. Et donc forcément ça se ressent dans le style. Il y a quelque chose de très très dramatique avec des trucs longs qui pendent genre en dentelle ou quoi, et en même temps de la nudité que je me réapproprie aussi pour me réapproprier ce corps qui a été abîmé, qui a été souillé, tout ça. Donc il y a beaucoup aussi des techniques de l'effeuillage et de l'effeuillage queer, conscient, et voilà, qui viennent aussi là-dedans. Après, je sais pas, peut-être vous pouvez répondre, et puis ensuite il y a tellement de questions géniales. Une performance de rêve, pour moi, ce serait une performance préparée moins de 48 heures à l'avance. Ce serait juste parce que voilà, avoir le temps pour mon art et l'art tout court, ça ce serait ma performance de rêve.
3: Moi j'aimerais revenir sur la question de la rivalité entre King et Queen, qui est une réalité pour les Queens. Il y a plus de visibilité, alors que pour les Kings, il existe un plafond de verre où en fait les Kings ne peuvent pas aller au même niveau que les Queens en termes de notoriété, en termes de carrière. Et ça s'explique par énormément de biais, mais notamment des biais misogynes et transphobes. Je vais citer Miroslav Toilemin et Jackie Fuego qui en parlent très très bien, justement de cette difficulté pour les Kings de vivre de leur art. Alors, de plus en plus, il y a des ponts qui sont faits entre les Kings et les Queens. On en fait un là aujourd'hui, d'ailleurs. Mais c'est vrai que ça a été très longtemps compartimenté et plutôt au détriment, malheureusement, des Kings.
2: J'ai pas retenu toutes les questions.
1: regarde ma liste.
2: Ah oui, voilà.
1: TDAH sous traitement.
2: Alors, bah non, justement, il n'y a pas le traitement pour l'instant.
1: Non, je parlais de moi.
2: Qu'est-ce qu'on pourrait dire à une personne qui veut se lancer dans le drag?
3: Fais-le.
2: Foncez, profitez, ouais. Amusez-vous, toujours dans le respect évidemment. Et le drag est aussi fait pour rêver, donc faites rêver les gens et faites-vous rêver.
1: Te mets pas des barrières, crois pas que parce que t'es nul comme moi en lip sync, parce que tu sais pas retenir les paroles, tu peux pas faire de drag. Vraiment, genre, y a pas de barrière valable. Je veux dire, si t'en as l'envie, l'énergie, l'espace et quand même un petit peu d'alliés et de gens autour de toi pour te soutenir, et ben franchement, go quoi. Et sinon, tu trouveras dans tous les cas une communauté vraiment très très chouette et des alliés et de la solidarité et de la delphité et tout ça. Donc vraiment, n'hésite pas.
3: Ouais, il ne faut pas hésiter à aller voir des shows, à aller parler aux artistes. Nous, toutes nos expériences d'avoir envie de faire du drag, ça a été de parler avec des gens, en fait. Donc allez-y, on fait peur parce qu'on a des très grands talons, mais en vrai, on n'est pas méchants.
1: Et scène ouverte, scène serve à ça. Il ne faut pas oublier que voilà, au Bénin, on fait toutes les un ou deux mois une scène ouverte queer, et donc notamment avec beaucoup de drag shows à la cantine populaire. Là, pour le 30 mai, ça a été l'inauguration de la Pride à Entraigues sur Volane. Il y en aura d'autres dans les villages et aux alentours de Sud-Ardèche queer. Donc ça sert à ça, on est là pour ça. C'est l'occasion aussi de se rencontrer, parfois de se lancer, parfois de ne pas y arriver, c'est complètement OK. Mais d'y arriver peut-être la prochaine fois et de trouver des soutiens entre-temps, genre Becky qui va entraîner une drague incroyable pendant un mois. Voilà, et donc, et merci encore une fois aux radios en milieu scolaire, hein, tel un FRC, d'exister, à toi Colline, à toi JC, à vous, là, les Wings
3: BBL
1: ou naturel. Mais non, mais vous êtes formidables. Vous êtes formidables. Genre vraiment, vous nous donnez du rêve, vous nous vendez du rêve, vous nous donnez de l'espoir, très fort.
3: C'est chouette d'avoir des jeunes qui s'intéressent à ce milieu-là et qui grandissent avec ce milieu-là à l'esprit, parce que ça n'a pas été le cas pour tout le monde. Et ça nous fait vraiment chaud au cœur de voir que cette représentation-là existe pour elle.
2: Et ne vous inquiétez pas, on peut aussi très bien s'entendre entre Queen et King. Avec Motif, on s'entend très bien.
3: Très bien.
2: Voilà. Avec Calix, pareil. Donc tout va bien. Tout va bien.
1: Parle pour toi, bitch.
0: Et vous allez également performer au Palabre à Aubenas le 6 juin, après la marche des fiertés qui a lieu le 6 juin. Petit rappel. En présence de Patachouille, de Parraine la Bonne Fée X, le Satyre Lopette et Chaloupé. Pourriez-vous peut-être les présenter en deux mots ?
3: Eh bah, ben, moi je peux présenter en deux mots. Il y aura donc moi, Émotif, Becky Chabli, Calix en tant que scène ouverte. Une partie des artistes que tu as cités là, c'est le collectif des Merveilles, qui est un collectif dont je fais partie à Lyon. Donc Parraine la Bonne Fée, le Satyre Lopette, Chaloupé. Et il y aura également, je vous le dis en avant-première, Gloria Fuchsia.
2: Ah ouais!
3: Qui sont des artistes exceptionnels et que vous allez pouvoir découvrir tous ensemble après la marche, le 6 juin.
1: Oui, puisqu'on le rappelle, le Festival des Fiertés cette année, c'était sur une semaine. Donc samedi, on se retrouve pour la marche. 10h, 17h, il y aura donc le village des associations, le marché des créateries sur la place de l'Agora. Donc vraiment, allez-y, ça va être génial, le Champ de Mars. Il y aura ensuite, bien sûr, la marche des Fiertés, donc le défilé avec plein de shows aussi à l'intérieur, plein de surprises. Ce sera rendez-vous à 15h sur la place de l'Agora du Champ de Mars pour démarrer à 15h30. Et puis ensuite, il y aura à partir de 18h30 ouverture des portes, le Palabre, avec donc pareil, nombreux food trucks, animations et jolies choses qu'on vous a préparées pour rendre ce lieu encore plus merveilleux qu'il ne l'est déjà et surtout plus pailleté et coloré. Et puis une programmation artistique de 20h à 2h du matin avec du coup ouais, une dizaine d'artistes. Donc comme le disait Émotif, un drag show en deux parties avec nombreuses artistes de talent, une partie en effet scène ouverte de drag déjà programmée, et puis aussi un concert du groupe punk rock trans merveilleux CGT-PLS. Il y aura aussi le karaoké tout au long de la soirée. Il y aura enfin un DJ set de deux artistes du collectif Viendra le Feu, le collectif TPG, voilà, avec des styles qui vont aller du chaga à la techno. Donc venez, ça va être vraiment merveilleux. Et donc on vous attend, ce sera samedi 6 juin à Aubenas.
0: Et deux dernières petites questions. Où est-ce qu'on peut vous retrouver ?
3: Et bah, à la marche des fiertés, mais vous pouvez aussi nous retrouver sur les réseaux sociaux. On n'aime pas trop méta, mais malheureusement, c'est ce qui permet de faire vivre l'art queer. Donc, on est beaucoup sur Instagram. Moi, mon Instagram, c'est Émotif, EM-OTIF. Et sinon, toutes les annonces de drag show sur le Sud-Ardèche passent par les mailing lists. Donc, rapprochez-vous de nous si vous voulez en faire partie.
1: Et l'Insta Sud-Ardèche Queer aussi.
3: Et l'Insta Sud-Ardèche Queer. Ouais,
1: suivez-nous. Moi, c'est Gali Cal on Stage. Voilà, sur Insta.
2: Et moi, c'est Becky.chabli, Becky.chabli, comme le vin. Voilà.
0: Merci beaucoup. 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
3: Bonjour Olivier.
4: Bonjour, donc aujourd'hui je vous présente Roule ma poule, un jeu de Grisha German illustré par Olivier Danchin, édité chez Ozu. Donc là on a un jeu pour les petits à partir de 5-6 ans, sur un petit, moyen format. On va retrouver un plateau qui représente, la cour de la ferme, avec nos poules qui sont en train de gambader et qui doivent rentrer au poulailler. Des petites cases qui vont représenter les chemins qu'elles peuvent utiliser et la fermière qui va tourner autour de ce plateau.
1: Mais les poules ne veulent pas entrer dans le poulailler, il faut que la fermière agisse. Sur le plateau, les poules démarrent à droite et doivent arriver au poulailler situé à gauche du plateau. Elles suivent pour cela les chemins tracés sur le plateau. Mais l'objectif n'est pas d'arriver en premier.
4: À chaque tour, on va déplacer la fermière et la fermière va arriver devant une tuile et cette tuile va définir l'action que je vais pouvoir réaliser. On va pouvoir avancer une poule, avancer deux poules, déplacer le renard, etc. Nous, ce que l'on veut, c'est que on réussisse à picorer un maximum de blé et de grains le temps du trajet. Entre le moment où elles rentrent de la ferme, enfin elles rentrent de la cour et qu'elles arrivent dans leur poulailler. Donc ça c'est notre premier objectif. Et deuxième chose, au tout début de la partie, secrètement on a fait un petit pronostic en disant moi je pense que c'est la poule bleue qui va gagner. Mais ça je le dis pas à personne. Et puis l'adversaire peut-être que lui il a misé sur la poule orange, etc. Et donc à la fois on va essayer d'être opportuniste et de déplacer les poules pour récupérer un maximum de grains. Et puis à la fois, on va essayer de faire réussir à gagner sa poule. Il y a un petit côté course aussi, un peu comme ça, quoi.
1: Le chemin est séparé en plusieurs cases sur lesquelles se trouve un certain nombre de grains que vous allez remporter au fur et à mesure de vos déplacements. Si vous avez voté pour la poule qui est arrivée en premier, vous remportez 8 grains supplémentaires.
4: Ça joue jusqu'à 4 joueurs sur des parties d'une dizaine de minutes, hein, 10 minutes, un quart d'heure. De toute façon, sur ces sages-là, on est toujours sur des jeux un peu courts. C'est rigolo parce que du coup, on va commencer à avoir le côté un peu tactique de quel choix je fais en fonction de comment je vais déplacer la fermière. Parce que du coup, on a ce qui est assez intéressant sur cette mécanique-là. C'est que l'enfant va commencer à avoir du choix vraiment sur les actions qu'il va faire à son tour de jeu. Très souvent, il y a des jeux où je lance un dé, et puis le dé m'a dit « je fais ça, je fais ça ». Là, c'est moi qui vais déplacer la fermière du nombre de cases que je veux. Alors, j'ai des contraintes, hein, mais du coup, j'ai quand même du choix, malgré ces contraintes-là. Et c'est ce qui est vachement intéressant, justement, à développer avec les enfants, de se dire « ok, d'accord, qu'est-ce que tu décides de faire et pourquoi ?»
1: Jeu stratégique, donc il faudra décider de combien de cases j'avance la fermière, ce qui permet de choisir l'action qui m'intéresse. Je pourrais ainsi faire avancer ou reculer la poule de mon choix, ou même les trois poules, pour récolter le plus de grains et faire arriver la poule pour laquelle j'ai voté en premier. Le jeu s'appelle Roule ma poule et il est disponible dans votre boutique Le Point Jeu.
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3: Bonjour Olivier.
4: Bonjour, donc aujourd'hui je vous présente Roule ma poule, un jeu de Grisha German illustré par Olivier Danchin, édité chez Ozu. Donc là on a un jeu pour les petits à partir de 5-6 ans, sur un petit moyen format. On va retrouver un plateau qui représente la cour de la ferme, avec nos poules qui sont en train de gambader et qui doivent rentrer au poulailler. Des petites cases qui vont représenter les chemins qu'elles peuvent utiliser et la fermière qui va tourner autour de ce plateau.
1: Mais les poules ne veulent pas entrer dans le poulailler, il faut que la fermière agisse. Sur le plateau, les poules démarrent à droite et doivent arriver au poulailler situé à gauche du plateau. Elles suivent pour cela les chemins tracés sur le plateau. Mais l'objectif n'est pas d'arriver en premier.
4: À chaque tour, on va déplacer la fermière et la fermière va arriver devant une tuile et cette tuile va définir l'action que je vais pouvoir réaliser. On va pouvoir avancer une poule, avancer deux poules, déplacer le renard, etc. Nous, ce que l'on veut, c'est réussir à picorer un maximum de blé et de grains le temps du trajet. Entre le moment où elles rentrent de la ferme, enfin elles rentrent de la cour et qu'elles arrivent dans leur poulailler. Donc ça c'est le premier objectif. Et deuxième chose, au tout début de la partie, secrètement on a fait un petit pronostic en disant moi je pense que c'est la poule bleue qui va gagner. Mais ça je le dis pas à personne. Et puis l'adversaire peut-être que lui il a misé sur la poule orange, etc. Et donc à la fois on va essayer d'être opportuniste et de déplacer les poules pour récupérer un maximum de grains. Et puis à la fois, on va essayer de faire réussir à gagner sa poule. Il y a un petit côté course aussi, un peu comme ça, quoi.
1: Le chemin est séparé en plusieurs cases sur lesquelles se trouve un certain nombre de grains que vous allez remporter au fur et à mesure de vos déplacements. Si vous avez voté pour la poule qui est arrivée en premier, vous remportez 8 grains supplémentaires.
4: Ça joue jusqu'à 4 joueurs sur des parties d'une dizaine de minutes, 10 minutes, un quart d'heure. De toute façon, sur ces âges-là, on est toujours sur des jeux un peu courts. C'est rigolo parce que du coup, on va commencer à avoir le côté un peu tactique de quel choix je fais en fonction de comment je vais déplacer la fermière. Parce que du coup, on a ce qui est assez intéressant sur cette mécanique-là. C'est que l'enfant va commencer à avoir du choix vraiment sur les actions qu'il va faire à son tour de jeu. Très souvent, il y a des jeux où je lance un dé, et puis le dé m'a dit « je fais ça, je fais ça ». Là, c'est moi qui vais déplacer la fermière du nombre de cases que je veux. Alors, j'ai des contraintes, mais du coup, j'ai quand même du choix, malgré ces contraintes-là. Et c'est ce qui est vachement intéressant justement à développer avec les enfants, de se dire « ok, d'accord, qu'est-ce que tu décides de faire et pourquoi ?»
1: Jeu stratégique, donc il faudra décider de combien de cases j'avance la fermière, ce qui permet de choisir l'action qui m'intéresse. Je pourrais ainsi faire avancer ou reculer la poule de mon choix, ou même les trois poules, pour récolter le plus de grains et faire arriver la poule pour laquelle j'ai voté en premier. Le jeu s'appelle Roule ma poule et il est disponible dans votre boutique Le Point Jeu.
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0: Nous sommes le 6 juin, jour de la marche des fiertés à Aubenas. À cette occasion, la radio Info RC vous propose une playlist musicale dédiée avec pas mal de titres proposés par les organisatrices de la marche et par les membres des différents collectifs que nous avons interviewés toute la semaine. Tout de suite, une recommandation de JC du lycée Gimont, notre animateur radio préféré.
1: Est-ce que vous aimez les bisous, Tony Zola? Oui.

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2: Le pas de côté vous donne rendez-vous ce samedi à 20h30 pour le Mentalo Tour de Erwan, un spectacle qui célèbre et résume 25 ans passés sur les routes de France et du monde avec Java, Soviet Suprême et Radio Cortex depuis la sortie de Hawaii, son premier album avec Java en 2000. Il n'a cessé d'enchaîner les projets musicaux, totalisant à ce jour 12 albums studio. Erwan n'a cessé de se renouveler, explorant de nouveaux horizons tout en restant fidèle à son énergie et sa passion pour la scène. Il a extrait le nectar de ses différents albums cultes pour nous concocter un cocktail dynamique, dansant, festif et sans fioritures. Accompagné par Dirty Cut, Erwan se présentera dans son plus simple appareil avec son beat et son micro pour une expérience intimiste, électrique et un show explosif. Ça se passera place du village à Mercué. L'ouverture des portes, c'est à 19h30, le début du concert à 20h30. C'est 10€ en pré-vente et 13€ sur place. On écoute son dernier titre qui s'appelle Délicat.

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1: Aujourd'hui, c'est le 6 juin. 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
2: Notre album de la semaine fait partie de cette programmation musicale.
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2: Of Earth and Wires, c'est le deuxième album de l'artiste non-binaire Dua Salé, que l'on diffuse toute la semaine sur le 88.6 à l'occasion du Festival des Fiertés en Sud-Ardèche. Enregistré à Londres, New York, Los Angeles ou Minneapolis, entre les tournages de la série Sex Education, où Dua Salé joue le rôle de Cal, l'album questionne la place de l'artiste. La guerre faisait rage au Soudan, l'IA faisait son apparition, et j'avais l'impression que le monde était sur le point de s'écrouler. Ce sont les mots de l'artiste queer Dua Salé, et elle vit aujourd'hui aux États-Unis suite à son exil de son pays natal, le Soudan. Si ce dernier disque évoque un univers en pleine mutation, il se nourrit aussi des expériences amoureuses de Dua Salé, comme dans le morceau « I do, qu'on écoute tout de suite sur la radio Info RC.

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3: Tout de suite, une recommandation de Kali, ou Calix en drague, de Sud Ardèche Queer.
4: Ben moi je suis chaude, si vous voulez, il y a du coup un des groupes qui est programmé à la soirée du 6 juin au Palabre, c'est CGTPLS, venez pour comprendre que signifie cet acronyme, je vous dis juste que le T c'est trans, voilà, petit indice, et du coup elles nous ont filé une musique en exclusivité qui vient d'être enregistrée, qui du coup s'appelle Petit Chat, et qui, voilà, bah, vous verrez, enfin moi j'adore, donc... Donc, petit chat.

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2: Tout de suite, une proposition de Nina de la Bibli Les Lynx.
3: Alors, moi, ça sera Lala Ace, Show Me Love.
4: Par pitié, écoutez cette musique.
5: En fait, moi je savais pas qu'il y avait cette question, et toi tu savais, et quand elle m'a dit Lala Ice, j'ai fait oh mon dieu, oui! Donc, il faut vraiment écouter Lala Ice.

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3: Aujourd'hui, c'est le 6 juin. 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
4: Tout de suite, une proposition de Camille du ciné-club Ciné Chardon.
5: Pour être dans le thème, je peux vous proposer une chanson qui, pour moi, vient d'un film que je rêverais de montrer à Ciné Chardon, qui s'appelle Pride. En termes de convergence des luttes, on est bien dans ce film. Et il y a une super scène avec une chanson qui s'appelle Shame, Shame, Shame de Charlie and Company. Charlie and Company in English, please. Je vous propose ça.

Bonjour et bienvenue dans Latin America, présenté par El Nono. Aujourd'hui, on part au Brésil, autour d'un groupe, le trio Esperanza, et d'une des chanteuses, en particulier, Evinha. On commence directement par écouter Agora.

Eva Correia José María est née à Rio de Janeiro le 17 septembre 1951. Mieux connue sous le nom d'Evinha, est une chanteuse brésilienne qui s'est fait connaître au début des années 60 en tant que tierce du groupe de duo Wop et de soul Trio Esperança. Voici Aurora.

Trio Esperanza s'est formé en 1958 par Evinia et ses frères et sœurs, Mario et Regina. Le groupe a fait ses débuts en 1961 dans le spectacle de talent d'Elio Ricardo, puis a participé à l'émission de José Messias sur Radio Mondiale à Rio de Janeiro. Voici A Festa do Bolinha.

Le succès est venu avec la sortie du film Triste, Sad Movie, version de Romeo Nunes, inclus sur le LP Nos Somos Successo en 1963, aux côtés de la chanson Osapo. Voici Filmé Triste.

Le groupe Trio Esperanza a joué d'une grande popularité pendant l'ère Jovem Guarda. La Jovem Guarda est un mouvement culturel brésilien ayant émergé au milieu des années 60, mêlant musique et mode, se traduisant ainsi par un style ou un genre musical, et une manière de se comporter et de s'habiller. Voici Sou Quero.

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1: Consolidé sous ce nom, le 22 août 1965, lors de la première émission de télévision Jovem Guarda, diffusée sur TV Record à São Paulo, et présentée par l'auteur-compositeur-interprète Roberto Carlos, accompagné de son collègue auteur-compositeur-interprète Erasmo Carlos et de la chanteuse Wander Lea, il donne naissance à un tout nouveau langage musical et un comportement au Brésil. Leur joie et leur décontraction en font l'un des plus grands phénomènes nationaux au XXe siècle. Voici Nova Esfora au Progresso.

Le programme Jovem Guarda est créé par l'agence de publicité Magaldi, Maya et Prosperi pour la grille de programmation de TV Records. La demande est née de l'interdiction de retransmettre en direct les matchs de football le dimanche. Les créateurs de l'émission se sont inspirés d'une phrase du révolutionnaire russe Vladimir Lénine, qui déclare « L'avenir appartient à

Soutenu par les labels discographiques et les campagnes publicitaires, le mouvement Jovem Guarda a rapidement des répercussions en termes de bénéfices et de popularisation de ses idoles. Phénomène d'audience, le programme d'auditorium amène des centaines de jeunes au Théâtre Record, attirés par le trio Roberto Erasmo Wanderlea, ainsi que par des artistes invités. Au plus fort de sa popularité, elle atteint 3 millions de téléspectateurs dans la seule ville de São Paulo. En dehors des villes qu'elles atteignaient par cassette vidéo comme Rio de Janeiro, Belo Horizonte, Porto Alegre ou Recife. Voici No Aguanto Você.

Les principales influences de la Javem Guarda sont le rock'n'roll de la fin des années 50 et du début des années 60 et la soul de Motown. La plupart de ces textes abordent des thèmes amoureux, adolescents et sucrés, dont certains sont des reprises de succès rock britanniques et américains de l'époque. On écoute Oyondo para o Céu.

Plus qu'un phénomène télévisuel, la Jovem Guarda donne lieu à la sortie d'albums, de vêtements et d'accessoires divers. Tout le comportement des jeunes de l'époque est façonné par l'émission et ses présentateurs. Les tenues vestimentaires, pantalons évasés bicolores, ceintures et bottes colorées, mini-jupes avec bottes hautes, ainsi que l'argot et les expressions, deviennent une référence pour de nombreux adolescents de l'époque. On écoute « As cansans que você fez para mim ».

Cleo Esperanza a sorti une série d'albums à succès tels que Nos Somos o Successo en 1963, A Festa do Bolinha en 66, O Fabuloso Trio Esperanza en 68. Le trio a participé à l'émission Jovem Guarda sur TV Record à São Paulo, se distinguant avec Meu Bem Lollipop, My Boy Lollipop version de Gerson Gonzalves, Festa do Bolinha de Roberto Carlos et Erasmo Carlos, et Gasparinho de Renato Correia. Voici Casaco Marrom.

En 68, la chanteuse Evinha quitte le groupe et commence à se produire en solo, remportant la première place au IV FIC avec la chanson Cantiga por Luciana, composée d'une autre sœur, Marisa. Le groupe enregistre le LP Trio Esperanza en 70 avec Primavera en 71, avec Nora do Almolso en 74, Arrasta a Sandalia en 75, Marambaya, le tout sur Emi Odeon. On écoute des Tanto Amor.

Evinha est également la sœur de Ronaldo, Roberto et Renato, membres du groupe Golden Boys, groupe brésilien de rock issu du mouvement Jovem Guarda. Il s'agit à l'origine d'un quatuor de doo-wop composé de trois frères, Roberto, décédé en 2016, Ronaldo, Renato Correa et d'un ami, Valdir Anusasang, décédé en 2004. Voici Esperar para ver.

En 69, Evignard remporte le festival international d'Akan Sound avec la chanson Cantiga por Luciana et fait ses débuts officiels avec l'album Eva 2001. Tout au long des années 70, Evignard obtient quelques succès avec les singles Teletema, Que Bandera et Ask and Sound Que Você Fez Para Mim, inclus dans son album éponyme de 73. En 77, elle participe à un album de Paul Moria, interprétant des chansons brésiliennes. Par la suite, elle effectue une tournée au Japon et en Chine, en tant que chanteuse avec l'orchestre du Maestro. Elle épouse Gérard Gambu, pianiste de l'orchestre, et s'installe à Paris. Voici Viru Lagrimas.

Dans les années 90, Evinha a reformé le trio Esperanza. La carrière du groupe prend un nouveau souffle à Paris dans les années 90 en signant 4 albums chez Universal, qui deviendront tous disques d'or. A Capella do Brasil en 92, Secundo en 95, Nosso Mundo en 99 et Reencontro, qui contient des versions réenregistrées de ses plus grands succès. Cette année-là également, elle effectue une tournée au Brésil, se produisant au Théâtre Rival de Rio de Janeiro, après 20 ans d'absence des scènes brésiliennes. Elle enchaîne les passages à la TV française avec Jacques Martin, chante avec Patrick Bruel ou encore Michel Fugain. Le trio Esperanza sortira d'ailleurs un album uniquement en français, Doce França, en 2012. Voici La Bohème ou Ma Bella Historia de Aznavour.

Plus récemment, le trio Esperanza se produit sur scène au Brésil et ont sorti en 2009 l'album De Bach à Jobim chez Dreyfus Sony. En 2005, elles se produisent au bar d'Otam de Rio de Janeiro aux côtés des Golden Boys avec le spectacle A Festa da Jovem Guarda Continua. Voici Oya et Oaki, ho ho ho.

Par la suite, Evinha a publié les LP Evinha Uma Voz, Un Piano en 2016 et Evinha Canta Guilhem Arantes en 2019, un hommage au célèbre compositeur brésilien. On écoute Que Bandeira.

En 2019, l'année où Evinia fête ses 50 ans de carrière solo, elle sort, avec Gérard Gambu, un CD de réenregistrement de la discographie de Guillaume Arantes, intitulé Evinia canta Guillaume Arantes, qui met en valeur la douceur et la force de la pop de Guillaume Arantes. Avec des chansons telles que Extase en 79, Brincar de Viver en 83, Muito Diferente en 89, Dia Adeus en 87. Résidant en Europe, les sœurs Eva, Regina et Marissa restent actives. Voici Sonho Lindo.

Voilà, c'était Latino America avec Evinha et le trio Esperanza do Brasil. Merci à toi, cher auditeur, auditrice. Merci à Toff, à la réalisation, et merci à toutes les radios qui diffusent mes émissions. Merci également au site Wikipédia qui m'a permis de préparer cette émission. Je te laisse avec le morceau Garota de Ipanema et un proverbe brésilien. Dieu est grand, mais la forêt est encore plus grande. À ciao, bonsoir.

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0: C'était plutôt la musique populaire qui devait triompher, si vous en croyez mon opinion personnelle qui ne vaut que ce qu'elle.
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3: Bonjour à toutes, bonjour à tous et bienvenue dans un nouveau numéro de Pop Collection. Pour cet épisode, je vous propose de nous intéresser de très près au tube de Toto, Africa. On se régalera également avec Francis Cabrel et Petite Marie, Joan Osborne et One of Us, Sacha Distel avec La Belle Vie. Et tout de suite, je vous propose de commencer avec Depeche Mode et l'excellent Personal Jesus dans Pop Collection. Reach.

Personal Jesus est une chanson du groupe Depeche Mode composée par Martin Gore et chantée par Dave Gahan qui figure sur leur album Violator. C'est le 23e single du groupe sorti par Mute Records le 29 août 1989, un single qui précède de plus de 7 mois la sortie de l'album Violator. Le titre, Personal Jesus, est inspiré par le livre Elvis and Me de Priscilla Presley, où elle révèle qu'elle avait surnommé son mari son Jésus personnel. Un single qui s'est très bien classé en Suisse, en France, aux États-Unis et aussi en Angleterre. Aux États-Unis, il a également été certifié disque de platine pour s'être vendu à au moins